0: 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Tout d'abord, je tenais à mettre quelque chose au clair. Je ne suis pas responsable ici. Alors, si vous voulez mettre ça sur le dos de quelqu'un, ben, c'est pas moi. Et deuxièmement, je suis en train d'animer une émission de radio ici dedans, moi, là. Ça vous dérange-tu si je vous rappelle? Parfait, merci, je fais ça. C'était un mauvais numéro que j'ai pitonné par erreur. Enfin, j'ai pitonné par exprès des numéros au hasard. Et là, ça a donné que je suis tombé sur une boîte vocale de pas de service au numéro composé. Des fois, on est chanceux. Mais tout ça, là, vous auriez pas ça si vous étiez en train d'écouter la radio d'État de Télé-Canada.
1: Bonsoir, et si vous ne vous sentez pas les bienvenus, on ne vous retient pas, bien au contraire. En fait, allez donc vous procurer des loteries instantanées à gratter avec votre gros ongle de pouce épais. Ce soir, des étudiants du Conservatoire d'art conservateur pour la conservation de la conversation et des versations aux cons se mettront en danger devant nos juges. En effet, ils leur adresseront la parole en les regardant dans les yeux. Ne craignez guère, nos concurrents ont signé une décharge déchargeant criminellement nos juges, des célébrités d'une unique salle de spectacle non genrée de 12 places, si on enlève la scène. J'ai nommé Didagon Table Rase, Nestor Malambic et Rachid de Couscoury, propriétaire et plongeur du restaurant hyperallergène pour les intolérants chronico-nois, le resto à Rachid. Ça va bien, la restauration, Rachid?
2: Non.
1: Nos aspirants plongeurs et Buzz Boy interpréteront pour vous ce soir le monologue central du one-man show à 5 hommes rédigé par Rudolph McFeatherham, alors qu'il dansait à la potence The Checkered Martial Artist's Soiled Carrot Shelf, That Missed the Shaking Instrument in Venezuela's Capital, version française, le rack à carottes carotté du karatéka carotté, karaté le maracas à Caracas. Premier supplicant, avancez-vous, comment vous nomme-t-on?
3: Bonsoir, moi c'est Jade Lavoie.
2: Non, mais à quoi nous subjectez-vous?
1: Votre immolation aurait beaucoup plus de profondeur si vous vous l'infligez vous-même, mais vous semblez avoir autant de profondeur qu'un objet convexe. Fichez-vous notre camp, espèce. Mais quelle horrible était-elle? Après la pause, l'École du mime de Marseille en disque les plus grands succès du maître Marcel Marceau. Restez des nôtres.
0: L'émission Un peu sketch est un peu sketch. C'est donc dans cet esprit que nous retrouvons avec nous en studio celle qui a fait l'objet d'une massive campagne de lettres pour l'avoir barrée de l'émission.
4: Mais vous le savez, Mathieu, moi, je suis pas barré.
0: Vous l'avez reconnu, Ghislaine Contente est de retour dans nos studios et elle sent très, très fort. Content de vous revoir, Ghislaine.
4: Et moi, contente.
0: Et vous avez écrit un livre.
4: Qui ça?
0: Vous?
4: Ben oui. C'est pour ça que je suis là.
0: Et vous y parlez de quoi? C'est un roman? Une fiction?
4: C'est un livre, Mathieu.
0: Ouais.
4: 65 pages de purs mots sur mon histoire, puis celle à mes parents. Mmh. C'est un ouvrage de devoir de mémoire.
0: C'est beau, ça.
4: À qui le dites-vous, Mathieu?
0: Mmh.
4: Non, je veux savoir.
0: Ah?
4: Il y en a combien qui écoutent ce programme? C'est parce que moi, je fais pas mal de routes venir ici un vendredi.
0: C'est sûr.
4: Fait que je veux savoir, ça vaut-tu la peine?
0: Ouais.
4: Mais en tes cas.
0: Un devoir de mémoire, vous disiez.
4: Ben, c'est ça. En parlant de devoir de mémoire, j'ai oublié de l'apporter, mon livre.
0: Bien sûr.
4: Moi, je l'ai laissé dans mon autre sacoche.
0: Ouais, hein?
4: Parce que j'ai changé de sacoche avant de partir de la maison.
0: Okay.
4: Mon Normand, il veut que je prenne ma sacoche qui ferme avec un zipper quand que je viens à Montréal.
0: Mm-hmm.
4: Fait que j'y ai dit, Normand, peux-tu te mêler de tes crises d'affaires? Mais il n'y avait pas tort. Fait que j'ai changé de sacoche.
0: Okay.
4: Fait que là, je l'ai pas, mon livre. Qu'est-ce que vous voulez que je vous dise, Mathieu?
0: Ben, vous pouvez nous en parler. Pourquoi avoir décidé de l'écrire? Comment ça s'est passé? Est-ce que vous avez vécu des émotions en écrivant?
4: Ben oui. C'est ça, ma affaire.
0: Bon.
4: M'a appelé Normand.
0: OK.
4: M'a prendre votre téléphone de station, Mathieu. J'ai plus de minutes d'interurbain sur mon Nokia.
0: OK.
4: Bon.

0: Ah, le maudit, il est encore sur l'Internet.
1: Vous pensez?
0: Lui, je te dis, y a-t-il moyen de savoir ce quoi qu'il va voir sur Internet?
1: Ben oui, quand vous ouvrez le furteur, juste
0: ah,
1: à...
0: c'est trop compliqué vos affaires, Mathieu. Bon, m'a-y envoyé un Padgett.
2: Please enter your area code and number, or a numerical message followed by the pound key.

0: pas compliqué. Pourtant, ta Padgett a fait bip, bip, bip, bip. Tu regardes, tu rappelles?
1: Oui, oui, tout à fait. Et on est de retour avec Ghislaine Contente qui attend le retour d'appel de son mari, Normand Lallemand, pour qu'elle puisse nous parler du livre qu'elle a écrit sur son passé familial à elle. Vous êtes certaine que vous ne voulez pas essayer de juste en parler, Ghislaine? Qui étaient vos parents, par exemple?
0: Sans mort. Bon!
1: Un peu sketch, votre animateur Mathieu Ferland à l'appareil.
2: Allô, oui? C'est de la part de qui?
1: C'est votre animateur Mathieu Ferland, Normand.
2: Ah, Mathieu! Ben oui, hein, je voyais ça, là, 514. Ouais. Je me disais, ben coudonc, c'est qui ça, 514?
1: Ouais, c'est ça.
0: Passez-moi ça, Mathieu. Normand!
2: Allô, ma Ghislaine, comment ça a été, sa route? T'as-tu pris le payage de la 25, finalement, ou ben donc?
0: Laisse faire le payage. T'étais-tu sur l'Internet encore?
2: Ben non, Internet marche plus. C'est pour ça, c'était long. J'étais allé chez ma sœur pour t'appeler. Louise, tu veux-tu parler à Ghislaine? Ma sœur, elle voulait te demander ta recette de fudge.
0: Dis qu'elle mette pas de noix.
2: Ghislaine, elle fait dire de pas mettre de noix. Elle est aux toilettes. Bon, c'est-tu pour ça que t'as appelé ma Padgett?
0: Comment ça qu'Internet marche plus?
2: Ben, c'est parce qu'il y a eu une panne après que t'es parti.
0: Comment ça, il y a eu une panne?
2: Ben, il a vanté bien, bien fort, puis monsieur Lavertu, au bout du chemin, il a taillé son mélèze, puis il a arraché le transformateur. Là, il a appelé Hydro, mais ils ont dit que ça allait prendre 2 heures.
0: Comment ça, 2 heures?
2: Ben, fait que là, le neveu de sa blonde, il est monté dans le poteau, puis il a pogné un gros choc, puis monsieur Chicoine, il l'a emporté à la clinique dans sa station.
0: Comment ça, sa blonde? Il n'y a pas de blonde, monsieur Lavertu. C'est sa fréquentation. Martin dit.
2: Non, non, je te dis. On prenait une bière à quincaillerie, puis il m'a dit que c'était sa blonde à cette heure.
0: Ben là, à quel âge? 70?
2: Attends, on va l'appeler. Je te rappelle, ma Ghislaine.
0: Fais ça vite, là.
1: Là, c'est un peu sketch, mais c'est un moyen temps.
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0: Ghislaine Contente et son mari Normand Lallemand sont toujours en grande conversation.
1: Ah, pas rien que 50, cette femme-là.
2: Elle a travaillé dans la mine jusqu'à sa pension, qui dit. Fait que... Ah ouais, oh, le fudge à ma soeur, il est pas aussi bon que le tien, ma Ghislaine.
1: Rien d'étonnant que son mari est parti.
2: Ghislaine, fais pas ta vilaine. Il y a eu la leucémie, c'est pas faute à ma soeur.
1: Mais, Normand, j'ai-tu oublié mon livre à la maison?
0: Enfin.
2: Ben ouais, toi, je fouillais dans ta sacoche après t'es parti, puis là, j'ai vu ça, toi, ton livre. Mais parlant de ça, Ghislaine, fallait que je te demande, tu peux-tu demander à Mathieu s'il est capable de réparer mon Internet, hein? Peux-tu faire ça pour moi, s'il te plaît?
1: Êtes-vous capable de faire ça, vous, Mathieu, réparer un Internet? Parce que mon Normand, lui, il serait pas capable de se mettre une paire de bottes seul, même s'il y avait encore tous ses 10 doigts.
0: J'ai plusieurs questions en même temps, mais pour l'Internet, réparer ça à distance, comme ça, je suis pas certain que...
2: Ah, Mathieu, t'es là!
0: Je suis là depuis le tout début, Normand.
2: Ah, tant mieux, je suis content. Mathieu, t'es-tu encore là?
0: Oui.
2: Bon, Mathieu, t'es-tu capable de réparer mon Internet? Hein? T'es-tu capable de faire ça pour moi?
0: Avez-vous essayé de débrancher le câble derrière 10 secondes et de le rebrancher?
2: Je débranche le fil. J'attends 10 secondes. 102. 103. 104. 105. 106. 107. 108, 109, 110.
0: Là, on rebranche.
2: OK, là, je rebranche.
0: Branché.
2: OK. Bon, là, essayez ça, puis je retourne à la maison. Là, je suis chez ma soeur. Oh, fait que je retourne à la maison, puis je te rappelle.
0: Eh bien.
2: Mathieu, oui. Peux-tu dire à Chiline, je retourne à la maison, s'il te plaît, hein?
0: Oui.
2: Peux-tu faire ça pour moi, s'il te plaît?
1: Je suis là, Normand.
2: C'est bon. Merci, mon Mathieu. Je te rappelle une grosse demi-heure.
1: Normand.
2: Oui.
1: Normand, c'est encore moi. Dis à ta sœur d'aller voir Carole au salon pour ses mèches ta semaine, sinon on va perdre mon coupon.
2: Louise, Ghislaine a fait de passer voir Carole au salon pour ses mèches ta semaine, sinon on va perdre son coupon.
1: Puis, qu'est-ce qu'elle a dit?
2: Elle dit qu'elle est allée.
1: Puis, c'est-tu beau?
2: Oh, je sais pas, moi, des cheveux de femme, moi, là.
1: Mais tu dois bien voir, tu trouves-tu ça beau, toi?
2: Je le sais pas, je te dis, je le sais pas, c'est censé ressembler à quoi.
1: Mais toi, t'aimes-tu ça? Toi, tu trouves-tu ça beau, toi?
2: Là, Ghislaine, t'es contrôlante. Contrôle-moi pas. Mathieu!
0: Oui, Normand.
2: Mathieu! Ghislaine m'a rappelé d'une grosse demi-heure.
1: Puis passe au Sonoco prendre un 6,49 pour demain.
2: Aldress?
1: Ben oui, Aldress, qu'est-ce que tu penses? Quand est-ce que qu'on le prend pas, Aldress?
2: Je prends ça avec l'extra?
1: Qu'est-ce que c'est faire? Y'a pas personne qui gagne jamais avec ça, l'extra.
2: OK, mon minou. Ah, Ghislaine! Ghislaine!
0: Elle est toujours là, Normand.
2: Ghislaine! Je rachète-tu du 1%?
1: Ben, y en reste-tu?
2: Ben, c'est pas moi. Comment tu veux que je sache ça, moi?
1: Ben, garde dans le tombeau, innocent!
0: Ça n'a jamais été un peu sketch à ce point-là.
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3: Météo.
0: Météo. La température de demain, oui, il en fera. Pas dans le sens de faire de la température, dans le sens de faire de la fièvre. C'est drôle qu'on dise ça, hein? C'est drôle comment qu'on parle. Il fait de la température ou a fait de la température, mais c'est de la fièvre qu'on fait, pas de la température. On peut pas faire de la température. On a une température, puis on a tout le temps une température. On n'a pas une température rien que quand on fait de la température, mais que c'est qu'on fait de la fièvre qu'on fait. C'était quoi la question?

0: Mesdames et messieurs, dames qui nous écoutent, merci d'avoir écouté. Les autres, vous auriez pu. Fait que pourquoi ne pas avoir? Si un arbre pose une question dans une forêt, amasse-t-il l'hirondelle ou archi-hirondelle? T'es quoi? Il y a bien juste vous pour le savoir. Vous le savez, vous êtes qui? Mais si vous êtes dans les ceux qui n'écoutaient pas, si vous voulez, je fasse. Parce que, à part m'appeler votre animateur Mathieu Ferland, puis vous avoir dit de passer une belle et bonne journée de soir, c'est pas mal tout ce que je peux faire. Mais faut pas s'en faire. La semaine prochaine, l'émission va d'être tout aussi autant un peu sketch.
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0: Montréal, bienvenue sur les ondes de la bonne fréquence sur CIBL 101.5. Aujourd'hui, nous sommes en présence de Rossy Ross et Blue qui va m'aider à faire l'animation ce soir.
1: Ah, ah, on est là, ça va bien Dina?
0: Ça va et toi Ross?
1: On est là tranquille, of course.
0: On est là. Hein?
1: On a aussi Lisa qui est là de retour, straight de la Guadeloupe.
0: De retour.
1: Comment ça va, Lisa? Malgré que t'es un peu fatiguée là en ce moment, comment ça va?
2: Je suis fatiguée. Bah, hier, on a eu le show à Santa Teresa, la
1: yes.
2: Bonne
0: Allez, c'était comment?
2: Ah, c'était génial.
1: Attends, parce que comment les Français disent ça? C'était une dinguerie.
2: C'était une dinguerie.
0: Vous avez vu qui, par exemple?
2: Dans les shows, moi c'était vraiment Kinji que je voulais voir.
0: Ok.
2: Donc c'était super cool, c'était le premier show de sa tournée en plus.
0: Ok.
2: Et après on est allé direct ce setup pour le DJ set.
0: Ok.
2: Avec DJ Pool Club et tout. C'était vraiment le fun, mais du coup, on est rentré tard et je suis narcoleptique. C'est pour ça que je m'endors.
0: T'inquiète, aujourd'hui, on a des artistes qui vont t'empêcher de dormir, je te le garantis. Hein. Ah là, les BPM jusqu'au plafond. Hein. Oh, je te le dis, ben justement, pour faire la transition, aujourd'hui, on a plusieurs invités. On a un takeover du collectif 404 Erreurs. 404. On aura Fight Tech, Mystique et BZH sur les platines. On est un peu en freestyle ce soir, on se met pas trop de structure, un peu c'est ça en fait finalement le DJing. Mm-hmm. Faut pas trop se mettre la pression du coup.
2: Ouais.
0: Soyez parmi nous ce soir, mais j'aimerais entendre plus parler de toi. Tu fais quoi dans la vie? Dis-moi qu'est-ce qui te ramène chez nous là en ce moment?
2: OK. Bah moi ça fait un petit moment que je viens à Montréal.
0: OK.
2: Et là ça va être mon quatrième été ici.
0: OK.
2: Donc je suis animatrice radio ici pour On S'En Rap.
0: Ah,
2: récemment oui. Je suis rentrée dans l'équipe de La Bonne Fréquence, mais on s'est pas encore croisés.
0: Si, moi j'ai vu un T7.
2: Ah, t'as vu?
0: Oui, moi j'ai. Bah ouais, wesh. Ce que j'aime avec toi, c'est que tu fais une fusion genre afro, avec un peu de house, un peu de jungle, un peu. Tu mélanges un peu tout ce que j'aime, tu vois.
2: Ouais.
0: Et tu fais un bon clafoutis, genre. Ah, tu fais une bonne. Tu fais un bon. Comment t'appelles ça là? Tu sais, c'est quoi un tout-ski au Québec?
2: Non.
0: C'est quand t'es en fin de semaine et t'as plein de trucs dans ton frigo et genre tu freestyles ton repas et tu mets tout ce qu'il y a dans ton frigo, genre.
2: Okay,
0: et c'est un peu ça que tu me donnes comme vibe. Tu prends tous les éléments que tu kiffes. À gauche, à droite, et tu les mélanges. J'aime bien.
2: Ah, j'apprécie beaucoup.
0: C'est
2: merci.
0: Très ADHD friendly, là, comme on dit.
2: J'adore mixer, je trouve ça trop bien. Mais en premier, d'abord, je suis journaliste musique, vidéaste, director et photographe. Mais ouais, ça fait un petit moment et j'adore ce que je fais, j'adore Montréal, c'est super cool.
0: Ouais, qu'est-ce qui te ramène ici à Montréal?
2: En fait, je me suis fait des amis en 2022. J'habitais encore en France. Mike Chab était en concert, puis j'étais la journaliste sur le concert. Et on est devenus amis, on s'est jamais quittés depuis.
0: Allez, shout out.
2: Et puis voilà, ça m'a amené ici, je me suis laissée porter par le vent. Mais toi du coup?
0: Quoi moi?
2: Comment toi tu vas? Parce que tu nous as demandé comment on allait, mais comment toi tu vas?
0: Ah, ça t'es bien manieré en tout cas, merci pour la politesse. J'aime bien, c'est très convivial. Du coup je vais bien, c'était mon anniversaire il y a 2 jours.
2: Ouh, quel âge? Si je peux me permettre.
0: J'ai eu 24 ans.
2: Ok.
0: Très bientôt la trentaine, tu connais.
2: Ça va.
0: Ça va, mais pas loin.
2: Ça va, le temps
0: passe vite parce que mentalement j'ai encore 16 ans. Genre moi à mes 16 ans j'ai bloqué, tu vois.
2: Ouais.
0: Et là j'ai 24 et je m'en rends pas compte, tu vois, de plein de choses. Enfin, je sais pas, la gravité me rattrape, tu vois, la biologie me rattrape alors que je suis pas prête à passer le cap.
2: Surtout genre, tu sais, quand t'enchaînes des trucs et tout, puis tu penses que t'as encore l'énergie de quand t'as 16 ans, puis là t'es fatiguée, genre. T'es sortie 2 fois. En une semaine, t'es fatiguée.
0: Et ça te prend 1 mois de t'en remettre.
2: Ouais.
0: C'est quand même une dinguerie. Avant, tu sais, quand on avait 16 piges, on faisait des compétitions qui va pas dormir le plus, tu vois.
2: Ouais.
0: Genre les nuits blanches, etc. Là, nuit blanche, c'est quasi impossible.
2: Impossible. Ah, alors qu'avant, c'était cool.
0: Ah mais c'était trop sympa les nuits blanches. On faisait les bêtises, on jouait à la Nintendo, ouais. On mangeait des chips. Et c'était la meilleure époque de nos lives
2: bah,
0: en vrai.
2: Ouais. Bah, je fais toujours la même chose mais sans les nuits blanches. Mais j'ai ma Nintendo là dans mon sac.
0: Oh la chance, la chance d'avoir une Nintendo en ce moment. Genre depuis la Switch, la vérité ça m'a quand même un peu foutu le seum en vrai.
2: Ouais.
0: De pas avoir la vieille Nintendo toujours d'actualité ou la PSP. Je sais pas si t'as la rêve de la PSP.
2: Ouais ouais ouais, 100%.
0: La PlayStation Portable c'était trop bien. Mais la Switch, genre je vois le potentiel. Mais ça manque l'ancienne génération de la Nintendo quand même.
2: Ouais, je trouve que la Switch a un potentiel de ouf. Déjà, j'adore le fait qu'on puisse parler de tout.
0: Ouais, c'est vrai. Vraiment, on fait un podcast.
2: Mais la Switch, elle a un potentiel de fou. Moi, j'ai ma Nintendo DS toujours. Ouais. Mais du coup, j'ai pris la Switch récemment.
0: Ouais.
2: Et j'aime trop parce qu'ils ont remis les jeux d'avant.
0: Ah.
2: Donc, du coup, en fait, là, je suis sur ma Switch. Dernière console, mais je suis en train de jouer à des jeux qui sont sortis il y a 19 ans.
0: Genre Nintendogs, Cooking Mama, tout ça.
2: Genre là, je suis sur Pokémon Pearl, GTA San Andreas.
0: Ah, il y a GTA sur Nintendo ?
2: Ouais.
0: Je suis même pas au courant.
2: Non, mais je te jure, quand j'étais au courant là, oh my god. J'ai pris, là j'écoute Radio Los Santos comme ça. Je drive.
0: Late Night Thoughts.
2: Ouais, c'est insane.
0: Mais tu sais que premier degré, je savais même pas que c'était disponible sur la Nintendo GTA.
2: Même moi.
0: Parce que tu sais, l'audience de la Nintendo, elle est assez jeune. Mm-hmm. Tu vois, c'est un peu le premier jeu vidéo, première machine de jeu vidéo que tu t'acquéris quand t'es jeune. C'est pas forcément, tu vas pas direct à la Xbox, la PS, tout ça, ou l'ordinateur. Tu vois, c'est toujours la Nintendo. Du coup, avoir un jeu autant explicite, je trouve ça limite choquant, tu vois.
2: Je te jure, mais même moi, j'étais choquée. Je savais même pas que. Je pensais que GTA c'était vraiment comme PlayStation, tu sais.
0: Ouais, genre grave console fixe quoi.
2: Je suis là, j'ai GTA dans ma Nintendo, je trouve ça.
0: C'est quand même dinguerie. Mais tu vois, par exemple, justement, faire la transition, B7Hack, un des DJ aujourd'hui, lui, il fait de la musique sur Nintendo. Et la semaine dernière, la semaine dernière, il nous a fait un DJ set avec le collectif de Night City, qui est un peu underground, très genre hyper pop, la musique très saturée, etc. Et lui, il nous a fait un DJ set d'une quinzaine de minutes, et il nous a fait genre la majorité du DJ set sur sa Nintendo.
2: Mais c'est génial.
0: Mais le concept est malade, genre moi j'ai jamais vu ça. Imagine un boiler room, mais c'est que des Nintendo.
2: Yo, ça c'est trop fou. Mais attends, mais comment tu mixes avec ta Nintendo?
0: Ben ça, tu sais quoi, on posera cette question à B7Hack tout à l'heure pendant l'entrevue. Comment il fait je sais même pas c'est quel jeu, mais c'est genre un piano, il est un peu arpeggio. Je pense que c'est de la synthèse granulaire si je me trompe pas. Mais il nous dira.
2: On va pas spoil. On va pas lui mettre la pression avec les questions dès maintenant.
0: Ah, c'est ça. Mais sinon, à part ça, oui, Santa Teresa, il y avait qui? Il y avait DJ Killa. Killake?
2: Il y avait Ross. Il y avait Kinji. Il y avait Godstar.
0: Godstar, oui, qui est passé une couple de fois ici. Ouais.
2: Yes. J'étais là. Il y avait Ultrastellaire qui a performé quelques sons.
0: La base.
2: Ouais.
0: La base.
2: Donc, c'était sympa. C'était très. Tu sais, on était entre nous.
0: Ouais.
2: Puis on était. Enfin, je sais pas, c'est comme si on était en soirée. Moi, j'avais l'impression d'avoir 17 ans hier et d'être en mode. Sauf que. Tu sais, cette fois-ci, c'est toi qui proposes la musique, donc c'est cool.
0: Genre, c'est cool, ouais. C'est utiliser son libre arbitre au maximum, quoi.
2: Ouais, c'est ça.
0: C'est trop bien. Et du coup, genre, raconte-moi un peu, parce que c'est quand même particulier avec le festival de Santa Teresa, c'est que c'est à Sainte-Thérèse.
2: Ouais.
0: Et moi, j'ai vécu une partie de mon enfance à Blainville, Laval, je suis allée à l'école à Boisbriand. Donc moi, j'ai beaucoup la rêve de Sainte-Thérèse, tu vois. C'est un milieu paumé, c'est toujours calme. Il n'y a jamais rien qui se passe. Il y a le vieux Sainte-Thérèse qui sort une fois par mois, vite fait pour faire genre. Mais Santa Teresa a ramené tellement de tourisme et tellement d'engouement dans cette ville. Je veux savoir comment vous êtes rendu à Sainte-Thérèse. Vous avez pris la 9 ? Vous avez pris. Dis-moi tous les détails là de comment on se rend à Sainte-Thérèse pendant Santa Teresa. Là.
2: Bah là, pour le coup, nous on a eu la chance, on s'est fait pick-up par un homie.
0: Ok, shout out à lui.
2: Donc ouais, on était en voiture jusqu'à là-bas. Et moi, c'était ma première fois là-bas. Je suis jamais allée à Santa Teresa.
0: Mais c'est ça, je dis. Genre, donc, c'est tellement niche ouais. comme endroit. Genre.
2: C'est vraiment. Puis tu sais, quand tu vas dans des endroits comme ça, enfin moi, en tant que Guadeloupéenne qui explore un peu le monde, tout ça, genre, j'ai appris à pas avoir d'attente sur les endroits, genre. Comme pas d'attente positive ni d'attente négative, genre juste comme
0: toi, t'as compris la vie.
2: Aller et,
0: toi, t'as
2: et
0: vraiment
2: voir.
0: Compris la vie.
2: On essaye, tu vois. Et ouais, en vrai, ambiance sympa, il y avait quand même pas mal de monde. Mm-hmm. Je savais pas du tout à quoi m'attendre, je savais pas s'il y aurait beaucoup de monde, etc. Pour Kinji, les gens ont show up, c'était magnifique. C'est genre. Wow. J'étais fucking contente. Je sais pas si j'ai le droit de dire des gros mots, j'ai oublié.
0: Non. Au Québec, c'est. On n'est pas en France. J'avoue qu'en France, eux, ce qui est stylé, c'est que dans les médias publics, ouais. ils ont le droit de dire des blasphèmes.
2: Ouais.
0: Alors qu'ici,
2: mais ils
0: c'est.
2: Ils font trop.
0: En France ?
2: Le problème, c'est qu'on est trop intense, tu vois.
0: En France, ouais.
2: Mais non, c'était magnifique. J'étais vraiment contente. Tu sais, Kinji, il a 18 ans.
0: C'est vrai, j'oublie à chaque fois.
2: C'est un passionné de musique, il fait son truc, il a son prop lane avec son frère Elby qui fait la majorité de ses prods, etc. Et son frère a quoi, 22 ans. Puis on s'est connus l'année dernière, ils étaient tout contents, tout excited et tout à propos
0: de l'engouement
2: tout ce qui
0: l'entoure.
2: Et tout.
0: Ouais.
2: Puis on est là même pas un an plus tard, puis il se passe tout ça pour eux. Mais moi, j'avais envie de pleurer sur scène hier.
0: Toi, t'as vu leur évolution et c'est ça qui t'a rendu émue finalement.
2: Ouais, mais il m'appelle la Tati.
0: Ah non, est-ce que tu le prends comme un...
2: Ah moi, je le prends comme
0: comment
2: un compliment.
0: Tu prends
2: ah moi, je suis votre Tati fière, il n'y a pas de souci. Je serai là à chaque fois que je peux être là. Je prendrai les photos de groupe. Je serai... la Tati relou qui vous dira il faut boire de l'eau, n'oubliez pas de boire de l'eau pendant la tournée, nanani nana, il y a pas de souci.
0: En vrai, c'est la tantine qui t'aide quand t'es bloqué à 3h du matin en boîte et que tu veux pas que ta mère elle sache, t'appelles tantine.
2: Tantine cool.
0: Ouais,
2: voilà,
0: exactement.
2: Pas la tantine relou, parce qu'on les connaît, tantine relou, ça.
0: Ah
2: y
0: ouais, celle qui commère, qui parle dans ton dos, qui va dire à la down, ouais, je l'ai vu traîner sur Sainte-Catherine hier soir. Mais ouais, non, tu dois être là. Mais justement, comment tu les as rencontrés pour avoir finalement ce type de relation?
2: Bah, ça a été vraiment naturel. Tout s'est fait de fil en aiguille. À partir du moment où j'ai rencontré Chab et Craven et qu'on est devenus super amis instantanément, ils m'ont dit ouais, t'es la bienvenue à Montréal si tu veux et tout. Moi, deux semaines plus tard, j'envoie un texte à Craven, je lui dis. Quand t'as dit que j'étais la bienvenue à Montréal, t'étais sérieux? Et il me dit ouais et tout. Et je lui dis t'es down si je viens en vacances? Puis I was sick of Paris. Genre,
0: t'habites fixement à Paris du
2: non.
0: coup?
2: Non. Ah. En gros, je suis née en Guadeloupe, j'ai grandi dans le sud de la France. J'ai fait Londres, après j'ai fait Paris et franchement, j'ai pas aimé Paris.
0: C'est quoi ces bails? Tu nous racontes. T'es qui en fait? C'est quoi ces bails? Montréal,
2: je
0: Londres.
2: Je suis un électron libre. Et ouais, du coup, j'ai dit à Craven, bah ok, est-ce que c'est chill si je peux venir en vacances et tout? Et il m'a dit, bah ouais et tout. Donc j'ai pris une semaine, je suis venue. Et big shout out à Craven parce que Craven il m'a dit je sais que t'as un podcast, je t'envoie une liste d'artistes que je connais et si tu veux les inviter dans ton podcast tu me dis et on va les inviter pendant que t'es là, on a le studio, on a ceci, on a cela, comme tellement un ami génial. Et bref, hein, du coup
0: Big shout out à ce gars.
2: Big shout out à Craven.
0: Mais du coup, t'as un podcast. Là, j'ai trop de questions. Meuf,
2: elle
0: me sort des trucs.
2: Je suis désolée. J'ai l'impression
0: trop de questions.
2: Trauma dump, mais dans l'autre sens.
0: Overshare sur tes.
2: Overshare.
0: Surenchérir sur ta vie, quoi. Non, mais franchement, j'ai premier degré trop de questions. La première, tu faisais quoi à Londres?
2: C'est quand j'ai commencé à travailler dans la musique, c'était en 2019.
0: Ok, justement, toi, t'es DJ, right? Parce que moi, je t'ai vu performer en tant que, moi, je t'ai vu en tant qu'invité ici, avant de savoir que t'étais animatrice de base, ou que tu travailles dans le journalisme et, et avec les artistes sur leur documentation, etc.
2: Ouais.
0: Donc, comment t'as fait la musique? T'as commencé par quoi? Raconte-nous un peu ton cheminement musical.
2: Alors, moi, j'ai toujours voulu documenter. Je suis une grande fan de documentation, de photos, vidéos, les archives, tout ça. Depuis que je suis petite, je prends tout en photo, en vidéo. Et en fait, mon père, il fait la même chose. Donc, bon, je tiens de lui.
0: Ok, ouais.
2: Et quand j'ai eu ma licence d'économie, je me suis dit, ok, là, je vais prendre une pause. Je vais aller à Londres. J'ai acheté mon appareil photo.
0: Ouais.
2: Puis j'ai juste commencé à aller dans plein de soirées underground, des trucs comme ça, toute seule avec ma caméra. Puis je prenais les DJ en photo. Puis après, je me suis fait des amis. Puis après, de fil en aiguille, en fait, mon premier truc, c'est la photo vidéo et le journalisme. Enfin, tu sais, c'est très connecté.
0: Ouais.
2: Et la dernière corde à mon arc que j'ai ajoutée, c'était DJ. Donc c'était très récemment, j'ai commencé en août en vrai.
0: Ok.
2: Donc, j'adore ça. Ça faisait des années et des années que je voulais. Mais j'étais en mode, non Lisa, avant d'être DJ, je veux que tu sois une bonne photographe, une bonne vidéaste.
0: Oui.
2: Je veux que tu passes à la radio.
0: Oui,
2: je veux
0: fait.
2: Que tu sois une bonne journaliste.
0: Ouais.
2: Et après, si tu fais déjà tout ça bien, on verra si tu peux t'éparpiller ou pas.
0: Vrai, c'est une bonne mentale. En vrai, c'est une bonne strat, en vrai. Je préfère masteriser chaque élément justement de l'art pour finalement te relancer dans quelque chose de nouveau. Tu
2: vois, c'est ça.
0: C'est quand même bien d'être confortable en plusieurs choses avant de se lancer dans l'inconnu.
2: Ouais.
0: Tu vois.
2: Parce que sinon, tu vas vouloir rusher et tu vas être déçu.
0: Ouais.
2: Et je pense que c'est tellement important aussi de comprendre le process de chaque truc, comme chaque chose que tu vas accomplir, que tu vas apprendre, ça va prendre du temps. Il n'y a pas de raccourci, il y a un apprentissage à faire et il faut passer par là, tu vois.
0: Ouais, okay.
2: Il faut que tu passes par là. Puis là, en tant que DJ, maintenant, je suis en train de passer par là aussi, tu sais, j'apprends encore en vrai.
0: Et donc, tu dirais que tu as peut-être touché la barrière de tous tes rêves ou tu as encore d'autres rêves à accomplir?
2: Non,
0: j'ai
2: encore beaucoup de choses à faire. Mais après, j'ai l'impression que c'est un peu. Je pense que plusieurs personnes vont se reconnaître ici quand je vais dire ça, mais tu sais, tu as envie d'accomplir quelque chose, tu l'accomplis, puis ensuite, directement avec la passion et tout, t'as envie de continuer, d'aller chercher autre chose et tout. Donc c'est bizarre parce que même quand j'accomplis des choses dont je suis fière, je suis quand même pas fière de moi parce que je suis en mode, ah mais non, mais il faut que je fasse ça aussi, mais j'ai encore tout ça à faire. Et je pense que tout un chacun, on prend pas assez le temps de se retourner pour voir le chemin qu'on a parcouru aussi.
0: C'est une bonne leçon à avoir en tant qu'artiste parce que j'ai l'impression qu'aujourd'hui dans notre génération, on voit l'art ou la performance comme justement quelque chose de mécanique ou comme de la main d'œuvre. Et faut pas toujours accomplir, faut aussi expérimenter, tu vois.
2: Ouais.
0: Et genre j'ai l'impression qu'on se met trop la pression pour devenir quelqu'un que juste exister avec notre art.
2: Ouais.
0: Et c'est un gros dilemme que je découvre à travers les autres et à travers moi-même. C'est juste que des fois on se met tellement des pressions pas capitales. Parce que j'ai pas envie de politiser mon opinion, mais genre en mode on se met des pressions de performance, tu vois, performer, il faut que je fasse ci, il faut que je fasse ça, mais il faut juste suis ton feeling, suis ton sentiment, ton cœur, et c'est bateau à dire en vrai, c'est très bateau à dire, mais
2: c'est
0: suis
2: bateau,
0: ton cœur,
2: mais
0: c'est ça le problème,
2: mais
0: c'est que c'est bateau, mais c'est vrai de fou, tu vois, et pour éviter que le bateau coule, t'es pas, comment dire, genre il faut pas faire extrêmement beaucoup d'efforts, il faut juste essayer de naviguer. Tu vois ce que je veux dire, faut pas trop ramer.
2: Ouais.
0: Des fois, faut juste, tu vois.
2: C'est ça. Moi, j'appelle ça les petits pas, genre.
0: Ouais.
2: T'es pas obligé de faire un grand pas d'un coup. Viens, tu fais un petit pas, genre. Ok, je veux faire un gros set. Puis t'es là, t'es sur ton ordi, puis tu veux faire un set clean de 20 minutes, tu sais. Peut-être qu'avant de penser au set de 20 minutes, il faut penser à, ok, vas-y, je vais essayer de faire une transition entre deux chansons. Ça, c'est déjà un petit pas. Puis après, petit à petit. Et tu sais, ça prend du temps, faut se laisser le temps aussi. On se laisse pas assez le temps.
0: C'est vrai. Bah, tout bouge vite ici. Et je pense que toi, en Guadeloupe, ça doit être le contraire. C'est que les choses vont peut-être pas assez vite. Moi, j'ai des amis des îles, etc. Et ils m'ont dit, bah, on a moins d'opportunités. Ça prend longtemps pour percer, de faire sa place. Mm-hmm. Alors qu'ici, enfin, on peut dire que tout va très très vite. Par exemple, Kindi, si on prend son exemple, qu'il a pété en quelques mois. Je pense que, genre, en Amérique du Nord, c'est très très facile de dire, ben, cette personne, elle a percé en un jour. Ça veut dire que ça faisait juste deux mois, elle faisait de la musique, elle a acquis ce potentiel. Alors que des fois, c'est faux. Par exemple, Sabrina Carpenter, ça lui a pris 10 ans pour que son art se fasse reconnaître et qu'elle soit vue comme une icône de la musique, juste parce qu'elle a pris 10 ans à mettre la sueur, le sang et les efforts, et personne ne l'a vue. Et du coup, nous, on a trop cette illusion de se dire, ben,
2: c'est
0: arrivé d'un coup, parce qu'elle a un don, elle s'est réveillée avec un don et elle s'est dit, c'est bon, je suis artiste accompli, tu vois.
2: Alors que
0: ça prend des années. Et j'avais entendu un mec qui faisait un podcast justement qui disait que la meilleure époque de ta vie pour percer, c'est la trentaine.
2: Ah ouais?
0: Parce que t'as plus de maturité, plus de sagesse, t'es plus ancré dans ton identité, et du coup t'es moins, tu fais moins d'erreurs.
2: That makes sense.
0: Et que t'as assez vécu d'expérience pour ne pas chercher les choses qui ne te vont pas être à ton bénéfice. Par exemple, quand t'es à la vingtaine, il y a un peu d'orgueil, il y a un peu d'ego, t'es encore fragile sur certains trucs, tu vois. Surtout quand tu deviens un artiste overnight, tu vois, du jour au lendemain, y a des choses que tu peux pas saisir et contrôler parce que c'est beaucoup d'informations en une fois, des gens qui te reconnaissent dans la rue, tu deviens une célébrité dans ton coin, etc. À 20 ans, ça peut être difficile à gérer. Ouais. Même si on prend encore une fois l'exemple de Kinji qui a 18 ans, une chance qu'il est en duo avec quelqu'un de confiance, parce que tout seul, c'est beaucoup de charges à assumer. Et c'est pour ça que des fois, il y a eu des erreurs comme le One Direction ou Justin Bieber ou les enfants artistes, où est-ce qu'ils ont eu des traumas, etc. Ouais. Et du coup, le garçon expliquait comme quoi à 30 ans, t'as tellement plus de sagesse, de maturité, de solidité identitaire que y a plein de trucs comme ça, futilité ou des choses traumatiques qui vont pas t'arriver parce que justement, c'est un adulte, mais confirmé, tu vois. Ouais. T'es pas trop vieux, t'es pas trop jeune, t'es juste dans la parfaite fenêtre.
2: C'est un tri naturel, genre, c'est plus organique, c'est plus
0: sincère.
2: Aussi apprendre à dire non, comprendre qui est-ce qui t'entoure, qui est bon pour toi, qui n'est pas bon pour toi. Mais ça prend du temps à comprendre.
0: Il n'y a pas d'âge pour percer. Hein.
2: Non, il n'y en a pas. Ça, il n'y en a vraiment pas. Ah ouais, faut pas se mettre la pression.
0: Ah non.
2: Ça.
0: Mais justement, j'avais d'autres questions par rapport à ton podcast. Genre, qu'est-ce que tu fais? C'est quoi le nom de ton podcast?
2: Mon podcast, c'est le. Mon podcast, il s'appelle le Bluecast. Et dedans, en fait, je parle de musique. Donc, j'ai des invités. J'ai commencé en 2022.
0: Ouais, test, excuse-moi.
2: Il n'y a pas de problème. Je ne m'entends pas, mais j'espère que vous m'entendez.
0: Oui, c'est bon, on est de retour.
2: Ok. Ça s'appelle le Bluecast. Je l'ai commencé en 2022. Et en fait, mon objectif, c'était vraiment d'avoir des conversations avec des artistes, mais des conversations vraiment sincères. Alors, à la base, je suis journaliste, mais si tu viens dans mon podcast, ça devient une session de thérapie, genre, ça finit souvent comme ça. Et du coup, j'ai eu des invités à Paris, à Montréal, à New York, pour en citer certains.
0: En fait, t'es Oprah, quoi.
2: Non.
0: It's giving Oprah, ça donne une énergie de Oprah, tu sais, les gens, ils viennent, ils sont... Après, Oprah, c'est vrai que devant un public, c'est intimidant, mais genre, par exemple, t'as un peu cette fibre de mettre les gens à l'aise, et vu que t'es une citoyenne du monde, tu dois avoir des rêves qui sont multi-casquettes, tu vois, tu peux t'adapter à tout type de personnes, que ça soit un Québécois, que ça soit un Français, un Guadeloupéen, un Africain, un Américain, tu vas être capable de le saisir et d'aller poser les bonnes questions, finalement.
2: C'est ça, en fait, c'est juste essayer de se mettre aussi dans les chaussures de la personne en face de toi, puis se demander en fait si j'étais avec elle hors caméra, qu'est-ce que j'aurais aimé apprendre d'elle, tu vois. Puis je sais pas, franchement, je suis tellement grateful pour mon podcast. J'ai pu avoir Akhenaton dedans, à New York, Kina Yata, ici Mike Schaap, Nicholas Craven, Driver, c'est un écrivain. Driver, il était partout. C'est un monstre de l'histoire du rap en France.
0: Oui, Driver, lui qui anime les flammes.
2: Ouais,
0: oui,
2: exact.
0: Bah
2: ouais,
0: oui, mais ouais, il est mythique, cet homme.
2: Ouais,
0: très
2: ouais,
0: mythique.
2: C'est une légende.
0: Parlons de mythique. Il y a un DJ qui s'appelle Mythique ici.
2: Un petit jeu de mots, une petite transition.
0: Bah justement, je pense qu'on va transitionner à la pub dans quelques secondes. Merci beaucoup pour le partage. Et
2: avec
0: au retour
2: plaisir.
0: De la pause, on va avoir des DJ sets avec B7 Hack et son collectif Error 404. On fera la présentation des artistes au retour de la pub. Restez à l'affût, vous êtes sur la bonne fréquence, sur les ondes de CIBL 101,5.
2: Let's go!
0: Merci d'être avec nous et merci à nos partenaires Musitechnique et DJ Pool Club.

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0: belle 101.5, la bonne fréquence, vous savez déjà. On est de retour avec le collectif Erreur 404. Je vais vous laisser vous présenter déjà. Et on est toujours avec l'animatrice Blue et Rossy Ross derrière les platines. Derrière la console, désolé. Ouais, du coup, présente-nous, qui es-tu? Pourquoi vous êtes là? Ça dit quoi le son?
1: Bonjour, moi je me présente, je suis Mythique, je fais partie du groupe collectif Erreur 404. Je vais être le premier à me présenter à cause que, ben c'est ça. Qu'est-ce qu'on fait aujourd'hui? On va faire un petit set tranquille pour démontrer ce qu'on a aussi dans le ventre, mais c'est ça, on fait beaucoup, on est un collectif qui bouge un peu dans les genres, mais on reste surtout dans l'électronique, techno, schranz, gabber, trip, tout ça.
0: C'est quoi du schranz?
1: Schranz, c'est un genre de techno rapide qui roule. Moi, je le compare souvent à un train parce que ça roule vraiment comme tout le temps. C'est en pleine continuité à chaque fois. Okay, c'est ça, ouais. Exactement.
2: Fais-nous un petit bruit de train, s'il te plaît.
1: Non, je sais pas.
0: Hot sur 5.
1: Je sais pas, c'est bon pour faire des bruits de train, malheureusement.
2: Ça, c'est de la schranz. Si ouais, t'entends ça, c'est sûrement de la schranz. Ouais,
0: du coup, faites de la schranz et de la quoi d'autre?
1: Hard groove, tribe, gabber, tout ce genre.
2: Tout ce qui est très raw, du son plein, compressé et saturé.
0: Pardon, t'as dit quoi, Oli?
2: Du son très compressé, plein et saturé. Tu vois ce que je veux dire?
0: Ok, je capte.
2: La waveform, c'est un carré souvent.
0: Ah, c'est saturé en vrai. Bah, du coup, B7, explique-nous un peu comment vous êtes arrivé à ce collectif.
2: Ben, en gros, on est tous allés à Musique Technique. Fait qu'on s'est rencontrés là. Moi, tu sais, je DJ la techno. Puis là, finalement, j'ai rencontré Thierry qui était dans ma classe. Lui aussi, Asie, prod de la techno. Puis là, ça, il a recommencé un peu à DJ, ce qu'il faisait du DJ avant. Il avait un peu laissé ça de côté. Puis là, finalement, il a recommencé. Fait que de temps en temps, on s'est fait des petits événements, des petits trucs. Puis là, on s'est dit, on a vraiment comme créé un collectif, une identité.
0: Ouais.
2: Quelque chose que. C'est pas nécessairement, tu sais, on n'est pas un event curator. On va faire des événements juste nous.
0: OK.
2: Mais en vrai, on peut aussi, genre, s'allier à d'autres event curator pour genre rajouter un petit truc. On peut même faire une deuxième salle dans un événement.
0: Ok.
2: On peut faire plein de choses. C'est surtout ramener le real raw techno à Montréal parce que ça commence à être mainstream un peu la techno.
0: Ouais.
2: On commence à avoir beaucoup de samples de genre de pop music, de plein de trucs. Mm-hmm. Ou d'un autre côté, il y a l'Indus qui commence à vraiment être trop populaire. C'est un micro-onde constant. Ça peut commencer à taper sur les oreilles. Fait qu'on aime ça, on veut ramener ça un peu plus dans le raw, dans le minimal,
0: l'organique.
2: Dans l'organique.
0: Ouais, ouais.
2: Exactement, pas trop.
3: La rose.
0: Tu t'as dit quoi, pardon, Thierry? Excuse-moi, on a quelques problèmes techniques.
1: La base du techno, la pureté de ce que c'est, le son qu'on veut recevoir. C'est plus comme avant. Là. Maintenant, comme il dit, c'est très mainstream, tout ça, mais nous, on va retourner aux bases. On va retourner à ce qui est réel, ce qui est, comme tu dis, organique, pur, tout ça.
0: OK. Vous avez des intentions à vous produire dans des salles très récemment, très prochainement?
2: On a un événement qui est en cours. On est en train de préparer ça. Il n'y aura pas encore de date.
0: OK.
2: Mais ça s'en vient.
1: C'est bientôt. Ça va arriver bientôt. Faut pas trop en dire, par contre.
0: Vous êtes ouvert au booking? Genre, est-ce qu'on peut vous booker pour des anniversaires ou des gros parties?
2: Ben, ça dépend, c'est pas ton anniversaire.
1: Tu peux booker B7 pour vos mariages, petit café tranquille, tout ça. Non, je niaise.
2: aussi, mais.
1: Ouais, 100%, il
0: fait tout.
1: Ben oui. Mais non, on a des events qu'on prévoit faire bientôt, mais comme on dit, on essaie de garder ça le plus low-key parce qu'on organise. Ça s'en vient. Faut juste être prêt.
0: Donc, c'est un collectif indépendant où est-ce que justement on fait toute l'organisation ensemble, la composition. Vous avez des prods à vous que vous mixez ou juste simplement vous mixez?
1: Fytech, il va nous jouer quelques de ses chansons.
4: Oui, j'ai deux tracks qu'on va jouer dans ce set-là.
0: OK.
4: Donc, je vais me présenter avant Fytech.
0: Oui, Fytech.
4: DJ, producteur de techno, hard groove, schranz, pas mal tout ce qu'on va jouer.
0: OK.
4: Puis là, j'ai un EP qui s'en vient juin, juillet.
0: Ouais.
4: Pas de date exacte. Puis je vais jouer deux des de tracks dans ce set-là.
0: OK. Et toi, t'es producteur, DJ et ingénieur du son?
4: Aussi, ouais. J'ai étudié la musique technique avec les deux autres. Yep. Qu'on s'est rencontrés.
1: Shout out musique technique.
0: C'est ça qui est
1: grâce
0: cool.
1: À ça qu'on s'est rencontrés, c'est ça.
0: Parce que ça qui est cool, c'est que vous faites toute de la musique, mais vous êtes derrière un G-son. Fait que vous mettez l'art et la technologie ensemble. Mm. Et vous allez nous offrir justement le produit de ces deux mondes-là. Là.
4: Exact, yeah.
1: Ouais, on va essayer, c'est sûr.
0: Blue, t'avais-tu des questions pour le collectif?
5: Moi, il y a un truc que vous avez dit qui m'a interpellée.
3: parce que je m'y connais pas trop en techno, donc j'aime ça apprendre. Vous avez parlé de ramener cet esprit organique de la techno. Si vous pouviez, alors ça peut paraître dur comme question, mais si vous pouviez définir l'esprit de la techno en quelques, genre, selon vous, l'esprit de la techno, ça serait quoi, en quelques mots, en quelques phrases, en quelques...
1: Mais pour moi, de base...
3: C'est très vague, mais...
1: Pour moi, de base, mais ça je pense ça pour moi. Je sais pas si c'est pas la même chose pour B7 ou pour nos partenaires à Fytech aussi. Mais moi, pour moi, le techno, c'est faut que ça reste... C'est la simplicité qui fait que qu'est-ce que c'est bon. Aller trop loin dans des idées ou tout ça, je trouve que ça perd un peu le but tel quel de ce que c'est venu de base, que c'était un genre de musique qui était simple mais rapide, mais qui avait de la puissance, que tu ressentais ça quand ça allait dans les speakers, dans le sub, tout ça. Mais je trouve que c'est un peu différent, ça différait vers juste des gros kicks avec des grosses slaps de mélodie et tout ça, comme du hard techno, tout ça, que moi j'aime un peu moins. Ouais. Mais je trouve que justement avec B7 puis Fytech, on essaie de ressortir un son qui est vraiment pur puis qui retourne aux bases de ce qui est vraiment la techno en général.
2: Parce que, tu sais, à la base, il y a beaucoup de free techno justement que si tu DJ pas vers le DJ, genre tu danses pas en regardant le DJ, tu danses en regardant le système de son et le DJ est derrière. Ok, ça, il y a beaucoup eu ça à la base. Et en gros, c'est que le but, c'est de juste rentrer dans une énergie, tout le monde ensemble, puis de pouvoir se laisser aller sans nécessairement qu'il y ait des gens qui sont juste en train de faire le show, puis de comme se sentir comme le personnage principal. Parce que la réalité de la chose, c'est le but, c'est de pouvoir fermer les yeux, puis de rentrer complètement dans la wave de son, dans l'énergie.

0: C'est le plus beau bonhomme jamais vu de ma vie, par contre. Allez, allez,
1: allez. Mais j'aime beaucoup ces réponses. Ouais. Ça me fait tout simplement penser à vraiment pouvoir être soi-même dans un endroit où il y a plein de gens sans se sentir observé ou vu et juste être connecté, genre,
2: tout à fait,
1: aux fréquences.
3: Littéralement.
0: La bonne, de la fréquence. Bonne fréquence. On
3: exactement.
0: A trouvé la bonne fréquence.
3: Voilà. Exactement. Et avant qu'on part, avant que vous nous faites votre prestation, je voulais juste savoir comment vous avez tous commencé la musique. Je sais que vous êtes des élèves de musique technique. On a fait une partie de notre scolarité ensemble. Mais je voulais savoir justement, avant même d'avoir commencé musique technique, qu'est-ce qui vous a fait rentrer dans la musique et pourquoi vous avez choisi la techno?
1: Ouh, j'aime cette question.
4: De rien. J'ai commencé à DJ, j'avais peut-être 12-13 ans. C'était surtout dans l'électro, les trucs plus EDM. Et puis après j'ai commencé à produire mes propres chansons, je voulais sortir mes propres trucs. J'ai lâché un petit peu le DJ, j'ai produit beaucoup de styles différents, de EDM, électro, rap. Puis il y a peut-être 2 ans, j'ai découvert vraiment la techno, puis j'ai adoré ça. Puis je me suis remis au DJ, puis on est rendu là aujourd'hui.
3: Ok, simple, efficace, droit au but, j'adore. Toi, B7...
2: Moi, de base, j'essaie de trouver un moyen d'exprimer des choses qui me trottaient dans la tête ou des émotions. Fait qu'au début, j'étais dans le rap. J'ai pas lâché le rap nécessairement. C'est juste quelque chose que j'essaie pas nécessairement de promote énormément. Mais après ça, j'ai commencé à prod, justement. Puis après ça, j'ai commencé à beaucoup danser. J'ai commencé à vraiment adorer aller dans des shows, des raves pour danser.
1: Nice.
2: Puis là, je me suis dit, oh, je vais donner un DJ tant qu'il y a prod déjà. Puis là, je me suis concentré sur le DJ. Puis tranquillement, on recommence à prod aussi un peu plus. Puis, yes.
3: Et pourquoi t'as choisi la techno?
2: Pourquoi j'ai choisi la techno? Mais moi, j'ai pas juste choisi la techno. Fait que je suis pas vraiment
3: c'est la techno
2: qui
3: t'a choisi?
2: C'est la techno qui m'a choisi. Mais à quelque part, la réalité des choses, je fais tellement de styles que je peux pas dire que je ferais juste la techno. Même si je devais choisir dans tous les styles, peut-être que ce serait la techno que je choisirais.
3: Mais il y a quoi dans la techno qui te cherche? Que les autres styles de musique ont pas?
2: Je dirais justement du minimalisme. Beaucoup de minimalisme.
3: Ah ouais, c'est très paradoxal.
0: C'est très minimaliste ta réponse.
3: Ouais, c'est vrai. Ouais. Non, mais c'est aussi
1: mais
3: paradoxal.
1: Ça revient à ce qu'il disait tantôt aussi.
3: Que
1: de
3: c'était
1: la simplicité.
3: Ouais.
1: Ouais.
2: La beauté des petits détails. Parce que quand t'as trop de trucs, tu vois pas la beauté de chaque détail, de chaque instrument. Quand t'as presque rien, chaque élément, tu vois la beauté de la chose.
1: Ouais.
3: C'est pas faux. C'est pas faux. Bars. J'ai plus rien à dire.
1: Tu vois, j'ai rien à dire.
3: Tu m'as shut down, bro. Et toi, Thierry. Et toi, Mythique.
5: Ouais.
1: Le gobi.
3: Le réflexe.
5: Moi, j'ai un background à cause de mon père, surtout. Quand j'étais plus jeune, mon père, avant que je sois né, il organisait des events à Montréal. Okay. Il ramenait beaucoup de groupes. C'est moins techno, mais il ramenait des groupes genre Depeche Mode, New Order, The Cure,
3: okay, wow.
5: The Smiths. Vraiment des groupes un peu New Wave Rock puis tout
3: indie,
5: ça.
3: Indie, tout ça, ouais.
5: Mais très jeune, il m'a mis à me faire écouter de la musique techno puis tout ça, surtout vinyle. J'ai appris à mix vinyle, tout ça. C'est récemment que j'ai recommencé à apprendre toutes les CDG, tout ça, grâce à B7 puis Phil, que eux, c'est des masters là-dedans. Mm-hmm. Moi qui continue à m'habituer un petit peu encore. C'est très différent de mix vinyle et ça.
3: Et c'est quoi tu préfères?
5: Ça, c'est non seulement c'est plus facile, mais il y a plus d'options. Je peux mettre actually plus de musique. Faudrait que je trouve les vinyles pour vraiment jouer toutes les
3: ouais,
5: musiques aussi.
3: C'est vrai.
5: J'en ai beaucoup, mais sinon, pourquoi j'ai décidé de faire du techno avec eux, c'est que j'ai ressenti qu'il y avait une belle connexion entre nous trois aussi la première fois qu'on s'en avait parlé. C'est un genre de musique que j'aime vraiment beaucoup puis que j'essaie de pousser. Puis justement, c'est. Je trouve que, surtout à Montréal, depuis que je suis arrivé, j'ai remarqué qu'il y avait beaucoup de raves et tout ça. Qu'à Gatineau, où est-ce que je viens, il n'y en avait pas beaucoup.
3: Ouais.
5: Mais je trouve que c'est très mainstream un peu. Il y a beaucoup de collectifs comme Shoutout Serotonica, Unfaced, tout ça, qu'eux, ils ramènent quand même des DJ qui sont pas mainstream, mais ils en ramènent des bons aussi.
3: Ouais.
5: Mais je trouve qu'il manquait un peu de justement. Cette simplicité-là, ou comme elle disait aussi, ce sentiment de se reconnecter à une place et pas nécessairement d'être là juste pour un DJ, mais vraiment pour la musique, pour ce feeling-là. Puis je trouve que c'est vraiment avec eux que je vais pouvoir atteindre ça. Aussi, toutes les autres en arrière avec le groupe Erreur 404. On est une belle gang.
3: Vous n'êtes pas que trois, du coup?
5: Ben, on est trois DJ, mais il y a aussi une autre équipe qui aide à ce que ça soit, les affiches, que ça soit le design artistique. Shout-out à tout le monde qui peuvent aider le collectif.
3: Donc, y a-t-il des noms que vous voulez citer justement pour vos partenaires?
5: Shout-out Luca, Lucari, Rowe, le graphiste, le directeur artistique, la machine, comme je l'appelle.
3: Excellent.
5: C'est un fou là-dedans. For real.

0: Shout-out à Luca.
1: C'est Kuro4K, allez regarder sur Instagram. Oh, ouais, ce gars, s'il était pas là pour faire nos graphismes et notre direction artistique, ça leur a l'air un peu moins professionnel quand même, pour être honnête.
0: C'est grâce à Luca la machine qu'on a, on a l'air pro, à cause que ouais, c'est la machine, c'est Terminator, man.
2: Ouais, même grâce à lui la semaine dernière sur CIBL, il a carry 3 artistes, 3 performances d'artistes. Il est ingé son, graphiste, directeur artistique. Fait quoi, chapeau à lui.
0: Il a chapeau à son sac à dos, à tout plein de choses qu'il fait.
3: Inspecteur Gadget.
0: Inspecteur Gadget.
2: Lui, il a son manteau, il n'y a pas des watches, il y a juste plein de platines, puis de iPad, puis de FL.
0: Il y a plein d'effects, puis tout ça. Il fait quelque chose. Oh, wow.
2: Avant qu'on se laisse pour le DJ set, est-ce que vous voulez drop le IG, les prochains événements, ou genre, est-ce que vous voulez faire des shout-out à part Kuro?
1: Ben déjà, le IG du collectif, c'est erreur404.mtl. C'est simple. Pas très compliqué.
0: Simple, mais efficace.
2: Erreur 404, erreur français ou en anglais?
1: Error. E-R-R-O-R 404.mtl.
2: Allez regarder ça. Et Fytech, Mythique et B7, merci d'être là. Est-ce que vous pouvez nous partager vos Insta respectifs?
0: Oui.
2: À moins que ça soit secret d'État, mais...
0: c'est secret d'État. C'est juste, on est en train de build up tout ça. Mais je vais quand même pas drop mon IG comme ça à moi, là, fuck that. Là.
2: C'est chill.
4: Ils sont tous sur la page de
0: R404. Tous nos Instagram sont sur la...
1: Pour l'instant, je les ai enlevés la page de R404, mais je vais les rajouter bientôt. Là. C'est juste que les gars, il faut qu'ils build un peu leur Instagram.
0: Yeah, c'est ça.
2: OK, fair.
0: Juste pas drop mon IG genre comme à moi là,
1: c'est
0: genre
1: le IG perso là.
0: Yeah, ça sert un peu à rien, si
2: c'est chill. Moi je te reprends bien ton adresse, mais t'inquiète.
3: Oh,
2: regarde, j'ai pas ton adresse.
0: Dina a la CC aussi, elle me l'a prise.
2: Je sais où tu habites, Fébélec.
0: Elle est fâchée à cause que je l'ai battue au poker. Mais ça c'est une autre histoire.
2: C'est correct. C'était 3$, je pense. Je pense que la game était 3$. Mais merci les boys. Sur ce, guys, merci à Blue d'être ma partenaire aujourd'hui.
3: Merci
2: à Error 404,
0: ouais.
2: Fytech, Mythique, B7 Hack. On est là sur les ondes de CBL 101,5, la bonne fréquence. Soyez là, on va jouer un loop maintenant et je vous laisse, je vous jette à l'eau les gars.
0: Merci.
3: Vous entendre, trop plaisir de vous revoir.
2: Nickel. On va jouer un petit loop les gars. Encore une fois, erreur404.mtl, collectif montréalais, étudiant de musique technique, ingé son, plus douceux, on y va.

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Oui, oui, oui, on est toujours sur la bonne fréquence, CBL 101.5. Vous écoutez le collectif Erreur 404 avec B7Hack et compagnie. On va recevoir quelques artistes dans quelques instants pour faire un outro. On va partager avec vous les liens et les adresses où les contacter ou aller voir ce qu'ils font. Soyez à l'affût, on est de retour dans quelques minutes.

0: suite. On est sur les ondes de CIBL 101,5. On écoute Erreur 404. B7 Hack sur les platines. On a Fytek. Fytek. À chaque fois, j'ai de la misère. Fytek et Mythique avec nous. Les gars, est-ce que vous voulez plug avec nous les Instagram, les YouTube, les SoundCloud, tout le machin, tout le kit?
1: Ouais. En vrai, on n'a absolument rien de ça. On n'a absolument rien de ça, sauf le compte Instagram R404. C'est rien que le début, donc on a encore des choses en construction. Comme vous allez pouvoir aussi voir cette reprise de ce set de radio-là sur YouTube, sur notre chaîne YouTube qui va sortir dans quelques temps. Je suis avec Fytek, la légende. Il nous a sauvé à un moment donné. Il y a eu un problème à cause que B7 Hack coupe mal ses chansons. Mais on l'aime de même. Fytek, qu'est-ce que t'en penses de tout ça? Qu'est-ce que t'as du monde à plug? Ou...
2: Moi, j'ai. Ben, en vrai, on... Tout est vraiment sur l'Instagram. Tout ce qui est à venir va être sur l'Instagram d'Erreur 404.
3: C'est quoi l'Insta?
2: C'est erreur.404.mtl. Je me souviens plus.
1: Ça, ouais, c'est. Attends, je le dis ici. C'est erreur. Non, ça, attends, ça, c'est notre groupe. Attends, je l'ai ici. Ouais. Erreur 404. Ouais, c'est ça. Erreur.404.mtl. Yo, merci pour la DA qui nous occupe tout ça pour vous. Merci pour la DA qui s'occupe tout ça pour nous parce que moi, j'ai aucun code de ce compte-là. Je fais ce que je fais avec.
0: Ben, merci les garçons, merci d'être venus. Et on retrouvera la rediffusion sur le Instagram de Erreur 404. Oui, oui, oui. Ça va sortir très, très bientôt. J'espère que vous kiffez sur les ondes de CIBL. Merci beaucoup, les gars. Shout-out à vous.
1: Yes,
0: shout-out, merci d'être venus. Ben, vous êtes toujours sur les ondes de CIBL 101,5, la bonne fréquence. Le collectif Erreur 404 est venu nous faire un bonbon, un cadeau. Bon week-end à vous. On va vous laisser sur ça. Il reste encore une dizaine de minutes. Et puis, je vous laisse avec B7 Hack.

Vous êtes sur les ondes de CIBL 101,5. Merci d'être parmi nous ce soir. On est toujours avec le collectif Erreur 404. On vous rejoint tous les samedis. On vous invite tous les samedis, en fait, à venir sur la bande de 101,5. Excusez-moi. Venez sur 101,5 tous les samedis de 18h30 à 21h. On sera là avec des artistes niches, locaux, internationaux, underground. Soyez présents. Merci d'être parmi nous. Et shout-out à B7Hack, Fytech, Mythique du collectif Error 404. Je vous laisse sur la dinguerie et après on ira à la pause. Et je vous souhaite un excellent samedi. À tous.

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Allô, allô, c'est l'heure de votre émission Électrosphère. Bienvenue à ce nouvel épisode et j'espère que vous allez bien. C'est Isabelle avec vous pour une heure de musique électro, instrumentale et franco-électro. Et dans cette émission, je vous ai minutieusement sélectionné et programmé une sélection musicale qui vous plaira, j'en suis certaine. Il y aura des pièces de Le Belladone, Isao Tomita, Opaline, Lorne Balf et plusieurs autres. N'oubliez pas que vous pouvez consulter la liste des pièces jouées ainsi qu'écouter tous les épisodes en rattrapage sur le SoundCloud de Spraynet et Spandex. Je vous invite à visiter spraynet-spandex.com pour y trouver ce lien, notamment ceux de mes réseaux et même un courriel pour m'écrire d'ailleurs. Si vous êtes un artiste de musique électronique ou une maison de disques qui avait dans votre roster un ou des artistes de musique électronique, n'hésitez pas justement à m'envoyer des pièces si vous voulez qu'elles soient jouées à mon émission. Faut bien sûr que ça me plaise, mais bref, si on n'essaye pas, on le sait pas, hein? Donc, bref, n'hésitez pas à m'écrire. Débutons notre émission avec une surprenante et excellente découverte instrumentale montréalaise qui date de 82 et ce, grâce à la compilation Nomé Noma 3. Bonne émission et bonne écoute!

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6: Bienvenue à une autre émission de Décadence sur les ondes de CIBL 101.5 FM à Montréal. Je me nomme Michael Terzian, votre animateur ce soir. Je vais mettre mes disques de côté. Je ne serai pas votre DJ ce soir parce que j'ai un invité spécial qui va vous fournir la musique pendant toute l'émission de minuit à 3 heures du matin. C'est mon cher ami de longue date, le seul et unique DJ légendaire de Montréal, DJ Peter Lightburn, alias Fluid Sonic, qui est DJ depuis 40 ans à Montréal. Et c'est un spécialiste de musique, black dance music, musique disco, garage, house, soul, funk et R&B. Et ça va être mon honneur de vous présenter mon cher ami DJ Peter Lightburn, ici même sur Décadence. On est là chaque vendredi de minuit à 3 heures du matin. Vous pouvez également nous écouter sur l'Internet à www.cibl1015.com. Également sur vos téléviseurs pour les abonnés de Vidéotron. Syntonisez le canal 574. Et puis pour les abonnés de Bell, c'est le canal 959. On va laisser place à la musique. C'est DJ Peter Lightburn, invité spécial pour Décadence pendant toute l'émission. Donc, restez branchés et bonne écoute.

Vous écoutez Décadence sur les ondes de CIBL 101.5 FM à Montréal. Je me nomme Michael Terzian, votre animateur pour ce soir, puisque je laisse place à la musique de notre invité spécial, le seul et unique DJ Peter Lightburn de Montréal, un DJ que je considère un cher ami et qui est un DJ légendaire à Montréal depuis, bon, facilement une quarantaine d'années, sinon plus. DJ Peter Lightburn, que j'ai rencontré lors de l'émission Utopia's Paradise sur CKUT dans les années 90, et on est devenus de grands amis par la suite. Et c'était un plaisir pour moi d'être son confrère sur l'émission Utopia's Paradise pendant une dizaine d'années. DJ Peter Lightburn est notre invité ce soir, et on va mentionner rapidement les chansons qu'il a jouées depuis le début de l'émission. Il a donc commencé avec une de mes chansons préférées de Pepe Braddock, intitulée Deep Burnt, sur l'étiquette Kiff Recordings sur 12 pouces, suivi par la chanson intitulée Playground de PC featuring Rona Ray. C'était le Groove Assassin remix sur l'étiquette At Jazz Record Company. Par la suite, la chanson Invasion Deep de DJ Irv, et c'était le rework de DJ Irv sur format digital, format numérique sur l'étiquette Deep Down Productions. Par la suite, le seul et unique Josh Milan, alias Alexander Hope, avec la chanson Starlight, c'était le Honeycomb Dub Mix sur son étiquette Honeycomb Music sur Digital. Par la suite, Charisma avec une de ses grandes chansons intitulée Spirit sur l'étiquette R2 Records, également sur format numérique. Par la suite, Roland Clark mettant en vedette Tweeda avec la chanson Try Me. C'était l'original mix sur Delete Records sur format numérique. Ensuite, sur 12 pouces, sur l'étiquette Distant Music, c'était la chanson Come Into My Room de Kings of Tomorrow, mettant en vedette L.T. Brown. Par la suite, Timmy Regisford avec la chanson Raw Rough, le main version sur Access Records Digital. Par la suite, la chanson Tonight de Muscle Cars, qui était de passage à Montréal récemment. Et c'était le Louis Vega Basin Dub sur l'étiquette BBE de l'Angleterre sur format numérique. Par la suite, la chanson Reconcile to Forgiveness de Babs Presents. C'était le Unique Rhythm 2025 Dub Mix sur l'étiquette Fourth Set Records, format numérique. Par la suite, également sur Digital, sur Access Records, c'était le edit de la chanson Jabulo de Mark Francis. Par la suite, Conway Casey avec la chanson Emisibini. C'est le Conway Casey remix sur l'étiquette Anima Records. Par la suite, chanson classique sur West End Records, Billy Nichols avec la chanson Give Your Body Up to the Music. C'était le Larry Levan mix sur 12 pouces. Et par la suite, on a qu'est-ce qu'on a joué? C'était la chanson Happening in the Streets, Voltage Brothers, de l'année 1978, tiré de leur album intitulé Voltage Brothers sur l'étiquette Life Song Records sur LP. Et en ce moment, en arrière-plan, c'est la chanson Move Me No Mountain de Love Unlimited de 1974 sur l'étiquette 20th Century Records. Donc voilà les chansons jouées par notre invité spécial DJ Peter Lightburn, qui va fournir la musique toute l'émission de minuit à 3h du matin. C'est Décadence sur les ondes CIBL 101.5 FM à Montréal. Restez branchés.

Elle, 101.5 FM à Montréal. Je me nomme Michael Terzian, votre animateur et notre DJ invité de ce soir. C'est le seul et unique DJ, Peter Lightburn, alias Fluid Sonic, qui vous fournit les sons ce soir pendant toute l'émission. On va mentionner les chansons que Peter a jouées dans son deuxième segment. Donc, il a commencé avec une chanson house classique intitulée Music is the Key de J.M. Silk. C'était le Basement Key version sur l'étiquette DJ International Records sur 12 pouces. Par la suite, sur l'étiquette New Image Records, également sur 12 pouces, c'était la chanson Touch Me, Love Me Tonight de Brian Keith. Suivi par la chanson Music and Dancing Original Groove par Groove sur l'étiquette Submission Records sur 12 pouces. Par la suite, la chanson Took My Love Away de Ellis D sur Minimal Records, tirée d'une compilation sur LP. Par la suite, tirée de l'album Foundation de Ten City, c'était la chanson For You sur Atlantic Records LP. Par la suite, sur format numérique, sur l'étiquette Records, il a joué la chanson intitulée A Dance de Tiger Stripes. Suivi par la chanson The One de Mark Lewis et Tiger Wilson. C'était le Instra Dub sur l'étiquette Real Flow Records sur Digital. Par la suite, sur Tribe Records, c'était la chanson Masterpiece de Timmy Regisford mettant en vedette Arnold Jarvis. C'était sur format numérique également. Par la suite, la chanson Koro de Jihad Muhammad sur l'étiquette de Jihad Movement Soul Records sur format numérique. Par la suite, une chanson classique de Salso Orchestra, c'était Salso Rainbow sur Salso Records sur 12 pouces. Par la suite, la chanson Time Waits for No One de Gene Karn sur Philadelphia International Records. Par la suite, c'était la chanson Searching de nul autre du légendaire Luther Vandross sur RFC Records sur 12 pouces, suivi par la chanson Barrio Nuevo de Louis Ramirez tiré de son album sur Cotic Records des années 70. Par la suite, c'était la chanson Love Has Come Around de Donald Byrd and 125th Street NYC sur l'étiquette Elektra Records sur 12 pouces, suivi par Unlimited Touch avec la chanson Searching to Find the One sur Prelude Records 12 pouces. Et actuellement en arrière-plan, c'est la chanson Twilight de Frankie Beverly et Maze sur l'étiquette Capitol Records sur 12 pouces. Donc voilà les chansons jouées par notre cher invité DJ Peter Lightburn qui est là avec nous toute la soirée. Donc c'est Décadence de minuit à 3h du matin ici même sur les ondes de CIBL 101.5 FM à Montréal. Restez branchés.

Vous écoutez Décadence sur les ondes de CIBL 101.5 FM à Montréal. Je me nomme Michael Terzian, votre animateur et habituellement votre DJ, mais ce soir, j'ai laissé place à mon cher ami, le DJ légendaire de Montréal, DJ Peter Lightburn, alias Fluid Sonic, qui nous a fourni un set d'enfer toute la nuit depuis minuit. Et une autre émission tire déjà à sa fin. On va mentionner rapidement les chansons jouées dans le dernier segment de M. Peter Lightburn. Donc, il a débuté son troisième set avec la chanson « Sweet Power, Your Embrace » de James Mason sur l'étiquette Chiaroscuro Records, tiré de l'album de James Mason. Par la suite, nouveauté intitulée « Abalele » de Josh Major, Ghost, ZWE et MJ Sings sur l'étiquette Dance Africa. C'est format numérique. Par la suite, chanson classique intitulée Manhasset de Club Ice. C'était le Larry Heard Space Mix sur Black Market International sur 12 pouces. Par la suite, la chanson Dusty de Jeffrey C. C'était le Jeffrey C et DJ Spin, le DJ Spin Mix sur Quantize Recordings sur format numérique. Par la suite, Anna Robinson avec la chanson I'm Attracted to You sur 12 pouces, suivi par la chanson Groove de DJ Irv sur Deep Down Productions, format numérique. Par la suite, sur Digital Generation Records, c'était Larry Lebert and Corey Holmes avec la chanson Nobody Knows. C'était l'original vocal mix sur Digital. Par la suite, classique de Melissa Morgan, la chanson Still in Love. C'était le Masters at Work dub sur Elektra Records sur 12 pouces. Suivi par une nouveauté intitulée Electric Stew de DJ Scratch. Et c'était le Terry Hunter remix mettant en vedette la vocaliste Tifa sur l'étiquette de Terry Hunter qui se nomme Tease Box Records. Par la suite, sur l'étiquette Sunshine Music Limited sur 12 pouces, c'était la chanson The Beginning de Obatala Sango Ochun. C'était l'African Latino Mix. Par la suite, la chanson classique Now That We Found Love, The Third World, sur l'étiquette Island Records, sur 12 pouces. Et actuellement, en arrière-plan, c'est la chanson Chercher la femme de Dr. Buzzard's Original Savannah Band, sur l'étiquette RCA Records, sur LP. Et voilà, c'est le set de M. Peter Lightburn. Il va nous fournir une dernière chanson tout de suite après. Ça va être la chanson « Show You the Way to Go » pour terminer l'émission, bien sûr, par The Jacksons sur l'étiquette Epic Records. Et voilà, donc j'aimerais remercier encore une fois DJ Peter Lightburn pour une excellente set comme j'attendais. Donc, merci Peter, sincèrement. Un de mes confrères dans ce métier-là de DJ, de musique, de black dance music, underground black dance music, and club music, des années 70, 80, 90, 2000, 2010, 2020. Donc, merci encore Peter. Et on sera de retour la semaine prochaine, comme à chaque vendredi, ici même sur les ondes de CIBL 101.5 FM. Encore une fois, c'est Décadence. On est là chaque vendredi de minuit à 3h du matin. Et je me nomme Michael Terzian. Je vous souhaite une excellente fin de semaine. Et encore une fois, salutations et merci à DJ Peter

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Le dimanche, il n'y a pas grand-chose à faire pour tuer le temps. Des jeunes, des moins jeunes, des plus vieux ont de la chance. La nature, en effet, a disposé tout autour des dizaines de plages, les unes plus belles que les autres. Et maintenant, nous sommes vraiment dans le vif du sujet.

y a donc ceux qui font du surf, ceux qui courent, ceux qui se baignent, ceux qui prennent des bains de soleil, comme sur toutes les plages du monde, et les autres.

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Bonjour tout le monde, bienvenue à ce nouveau rendez-vous de Folie douce. Ici Yvan Bugeaud. Aujourd'hui, je reçois Catherine Fontaine et Stéphanie Gagnon du Centre d'implication libre de Laval. À l'espresso et à l'espresso allongé, Pierre Laporte nous propose « L'amour de la peur ». Notre collaboratrice Catherine Stassin apporte sa chronique « Vive la mixité ». Tout ça à Folie douce. On commence en chanson avec Iliona. La chanson s'intitule « Lâche-moi la main ». Bienvenue chez nous.

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1: Je suis maintenant en compagnie de mes invités, Catherine Fontaine. Bonjour Catherine.
2: Bonjour.
1: Et aussi Stéphanie Gagnon. Bonjour Stéphanie.
3: Bonjour.
1: Vous êtes toutes les deux du CIL, le Centre d'implication libre de Laval. On va tout savoir sur cette ressource. D'abord, j'aimerais ça savoir ce que vous faites. Ben, en fait, vous avez les titres, mais juste pour vous présenter un petit peu, vous êtes Catherine intervenante psychosociale du mouvement Travail. On aura sûrement l'occasion d'en parler tantôt. Et Stéphanie Gagnon, vous êtes coordonnatrice des services du suivi en communauté.
3: Oui, effectivement.
1: Alors, comme toute bonne entrevue, on va commencer avec l'historique. Comme, ça mange quoi en hiver, le CIL, finalement? Je pense que vous êtes mieux placée, Stéphanie, pour en parler. Ça fait quand même quelques années que vous y œuvrez.
3: Oui, 18 ans.
1: Ouais, ouais. Fait que vous avez commencé jeune.
3: Oui, ça, ah, c'est gentil.
1: C'est ça. Okay, comment on peut définir ce que c'est, le CIL?
3: Bien, le CIL, c'est un organisme qui existe depuis 1980, donc on fête nos 45 ans cette année.
1: OK.
3: C'est un organisme qui, depuis toujours, part de la communauté. Donc, c'est vraiment parti par des personnes qui utilisaient des services en psychiatrie ou des personnes bénévoles autour qui ont parti ça pour un centre de loisirs en santé mentale, car il n'y avait absolument rien à Laval à ce moment-là, il y a X années.
1: Ouais.
3: Et avec les années, en fait, c'est juste que ça s'est construit, l'offre de services s'est élargie, on va expliquer un peu les services tantôt, mais c'est vraiment quelque chose qui a pris place dans la communauté au courant des années pour permettre justement là aux gens lavallois, mais on accueille même aussi par exemple des gens à l'extérieur là s'ils se déplacent, sont capables de se déplacer.
1: Ouais, on a parlé souvent et là, depuis longtemps il y a eu des organisations à Montréal, mais à Laval on sent que c'est dynamique. Tu sais, depuis plusieurs années on a l'impression que plusieurs organismes, les organismes sont bien implantés dans la société. C'est intéressant aussi là, ça vous avez une reconnaissance aussi des gens, puis les gens vont pour les services puis vont participer aux activités, j'imagine, là aussi.
3: Oui, beaucoup. Il y a une hausse là, avec les années aussi. C'est pour ça aussi que ça a grossi. Ça a commencé comme un centre de jour. Après ça, il y a eu vraiment le suivi dans la communauté qui s'est entamé. Le mouvement travail s'est rajouté. Ouais. Un autre point de service plus à Sainte-Rose qui existe depuis justement 18 ans. Donc, c'est vraiment un service qui est offert pour tout le monde. Puis c'est vraiment pour les gens, avec les gens. Puis c'est vraiment tout le monde travaille. Puis on inclut énormément nos personnes.
1: Ouais.
3: Oui, énormément.
1: Si on parle de la mission, je pense que je vais me tourner vers Catherine. Donc, la mission, quelle est-elle? Est-ce qu'elle a évolué ou est-ce qu'elle est la même depuis les tout débuts?
2: Ben c'est sûr qu'elle a évolué, mais je peux parler de la mission présentement.
1: Oui,
2: en
1: oui.
2: fait, là, la mission, notre mission, c'est d'accompagner les adultes vivant ou ayant vécu des problèmes de santé mentale. Donc, nous, on mise sur deux éléments clés. Donc, le premier qui est le sentiment d'appartenance et le développement du pouvoir d'agir, qui est vraiment le central là, à notre mission. Donc, nous accompagnons les gens à mobiliser leurs ressources personnelles et à développer leurs compétences. Donc, on a un centre de jour où est-ce qu'il y a plusieurs activités. C'est vraiment un espace où est-ce que les membres là, peuvent s'impliquer, peuvent socialiser, peuvent s'impliquer autant dans les activités de travail que simplement s'impliquer par envie de le faire, ouais. de briser l'isolement.
1: De prendre confiance en elle aussi. Hein?
2: Exactement. Puis les activités, il y a vraiment plein de sortes d'activités. Ça peut être de la pétanque, comme ça peut être de la méditation. Il y a même des cours de yoga. À Sainte-Rose, c'est un petit peu plus des activités artistiques qu'on va retrouver. Puis, il y a aussi, comme Stéphanie l'a mentionné, c'est par et pour avec.
1: Ouais.
2: Et on permet, en fait, là, on laisse la place là, aux membres d'animer des ateliers. Donc, ils vont vraiment mettre sur place les ateliers. Puis par la suite, c'est eux qui vont les animer. C'est eux qui vont vraiment prendre le contrôle de qu'est-ce qu'on a envie d'enseigner, qu'est-ce qu'on a envie de partager. Donc, c'est vraiment un espace là, où est-ce que les gens prennent la place.
1: Leur place à eux. Là. Puis on a l'impression que les organismes, à une certaine époque, il y a 30 ans, je ne sais pas, on faisait des choses puis on donnait au monde, alors que là, on a l'impression que la plupart des organismes, puis vous êtes un cas où vous aussi, je pense que vous êtes un exemple, de faire plus... les gens prennent plus part, sont plus partie prenante des activités. Hein.
2: Totalement, totalement. Puis on a aussi, comme vous l'avez mentionné, le service de mouvement travail, qui est, dans le fond, il y a un objectif d'intégration en milieu de travail tranquillement. C'est un objectif qui est vraiment dans un but de remobiliser ou se mobiliser. Donc, moi, mon rôle, c'est de soutenir les membres qui, eux, souhaitent se mobiliser ou se remobiliser, donc tout dépendant de sa trajectoire, vers un parcours qui mène à l'emploi. Donc, ça peut être de la pré-employabilité, comme retourner aux études aussi, tout simplement, ou de commencer par l'implication volontaire.
1: Parce qu'on sait que le travail, ça permet d'être plus autonome, de peut-être réaliser nos rêves, de se sentir utile. Tu sais, ça a beaucoup de bienfaits, le travail. Hein, mm-hmm. C'est important.
2: Hein. Et oui, parce que c'est comme ça qu'on apprend aussi à juste fonctionner en société. Là, c'est surtout par le travail, par la socialisation, par acquérir des habiletés, en fait, tout simplement, des aptitudes. Donc, on passe beaucoup par le travail, mais on va aller chercher tout ce qui vient autour du travail.
1: Oui. Qu'est-ce qui vous plaît, chacune, dans le milieu de la santé mentale? On sait que c'est pas un milieu qui est facile. Ça peut être gratifiant, mm-hmm. ça peut être épuisant. Donc, qu'est-ce qui vous fait, qui fait que, ben, tu sais, on parlait tantôt, ça fait plus de 18 ans que vous y êtes.
3: J'ai toujours travaillé, en fait, en santé mentale, donc... Ça, c'est 18 ans, c'est mon deuxième emploi. Okay, ça fait 25 ans.
1: Ouais.
3: Mais c'est vraiment le fait que, tu sais, c'est croire au potentiel de la personne. C'est vraiment de voir les petits pas, qu'est-ce que ça peut apporter. C'est vraiment de regarder avec eux, tu sais, de trouver leur force. Je trouve qu'il y a quelque mm-hmm. chose, il y a un moteur là-dedans. De prendre la personne telle qu'elle est. Oui, ça peut être, oui, c'est vrai que ça peut être plutôt difficile parfois. Ça peut être, tu sais, dans le fond, je pense qu'on apprend juste à... la personne à prendre du pouvoir sur sa vie. Puis ça, je trouve ça beau. T'sais, on est là vraiment en accompagnement, on est là vraiment en travail d'équipe. Puis tu sais, moi, c'est cette partie-là que j'aime beaucoup. Je suis cordeau, mais je suis encore très terrain. Mm-hmm. Je vais aider mes collègues, je vais aider parce que j'aime encore passionnément aller à la rencontre des gens, puis de pouvoir leur voir.
1: Ouais.
3: Prendre leur propre victoire, leur propre pouvoir sur leur vie.
1: Et leur vie, prendre leur vie en main. Là,
3: oui.
1: Puis ça paraît simple pour la plupart des gens qui n'ont pas eu des enjeux de santé mm-hmm. mentale, mais on le répète souvent. Je pense qu'il faut toujours rééduquer un peu la population en disant c'est pas toujours évident. Des fois, c'est une montagne. Hein, juste de faire des choses un peu qui paraissent faciles dans la vie.
2: Ça paraît comme une montagne, en effet. Donc, c'est d'y aller vraiment avec le plus petit pas possible, d'aller chercher les plus petites victoires. Parce que c'est comme ça qu'on arrive à aller créer de l'espoir. Puis moi, c'est ce qui, pour faire un peu écho à ce que vous mentionnez, là, c'est ce qui vient le plus me chercher, c'est la résilience de l'humain. Ça fait depuis 2020, en fait, que je suis en intervention, donc ça fait pas si longtemps que ça. Mais c'est ce qui m'inspire à chaque jour de faire mon métier, c'est de voir la résilience humaine. C'est ce qui... C'est ce qui me motive, c'est ce qui alimente, en fait.
1: Oui. Qui va, est-ce qu'on peut établir des portraits, ou en tout cas, est-ce qu'il y a un portrait de clientèle qui va vous voir? Est-ce que c'est des gens de plusieurs d'âges différents, de milieux différents? Comment on peut décrire un peu la clientèle?
3: Bien, c'est adulte, en mm-hmm. fait, c'est 18 ans plus. Et comme Catherine a dit tantôt dans l'émission, c'est ayant déjà vécu de la santé, un problème de santé mentale ou qui en a présentement. Fait que c'est autant des personnes qui vivent une dépression, autant une personne qui vit de l'anxiété. En fait, c'est tout trouble mental qui fait en sorte que des fois, ça handicape la vie de la personne. Parce que santé mentale, on a souvent une image très plus préconçue, tu sais, dans le mm-hmm. fond, de nos personnes qui parlent seules ou des personnes qui vont plus être théâtrales. Et,
1: ouais.
3: Mais ça va dans... On peut avoir des personnes qui sont en arrêt de travail et qui choisissent, par exemple, de venir dans le suivi dans la communauté, par exemple, chez nous, parce que bien, ils retournent sur le milieu du travail, ils ont besoin de sortir, ils ont besoin d'avoir d'outils pour justement dompter un peu, dans le fond, faire en sorte de reprendre du pouvoir sur la maladie mentale. Autant de centres de jour, on en a vu passer des fois juste 3 mois chez nous parce que c'était de recommencer à être en contact avec d'autres personnes avant de retourner dans le milieu du travail parce qu'ils se sont isolés énormément. Fait que c'est vraiment très, très, très varié. Très varié.
1: Et vous avez deux emplacements, comme on en parlait tantôt, dans le fond, à Sainte-Rose, où il y a plus des activités artistiques. J'imagine
2: Exactement.
1: Que la clientèle aussi est peut-être un peu différente, sans stigmatiser, c'est pas nécessairement.
2: Non, c'est vraiment juste les activités qui vont être différentes, okay. en fait, parce que c'est tous des personnes qui ont vécu ou qui vivent actuellement des difficultés au niveau de la santé mentale.
1: Oui.
2: Puis c'est sur base volontaire, bien entendu. Ça, il faut le mentionner.
3: Oui.
1: Les services sont gratuits, oui. Les gens qui veulent accéder. Puis normalement, comme vous dites tantôt, il y a des gens aussi de l'extérieur, c'est pas juste de Laval, les gens qui voudraient y aller parce qu'ils trouvent que vos activités ou vos interventions sont intéressantes, peuvent
3: vous pour le suivi fermé. Dans la communauté, ou pas pour le suivi dans la communauté, mais pour le centre de jour, oui. Suivi dans la communauté, nous, c'est le territoire lavallois parce qu'on se déplace à domicile.
1: OK.
3: Fait qu'on va vraiment dans le milieu de vie des gens. On fait vraiment... c'est vraiment un plan de match, un plan qu'on fait avec eux pour justement regarder toutes les sphères de vie. Qu'est-ce qu'on a envie que la personne... qu'est-ce qu'elle a envie qu'il arrive dans sa vie? Puis nous, on est là vraiment à accompagner, à mettre en étape. Fait que ça va vraiment de « je suis trop anxieuse pour prendre l'autobus, je prends l'autobus », ça peut être routine de vie, etc. Ça peut être n'importe quoi.
1: Ouais. Qu'est-ce que vous voyez comme... mais qu'est-ce qu'on devrait faire peut-être pour démystifier la santé mentale? C'est une large question, là, mais vous êtes dans le milieu, vous voyez les choses. Comment se fait qu'il y a encore une problématique de démystifier auprès de la population? Il y a des gens qui comprennent bien la santé mentale, ils l'acceptent, mais c'est pas la majorité des gens.
2: Bien, c'est d'en parler. On le fait actuellement, c'est d'en parler, c'est de s'impliquer, puis d'aller décloisonner, en fait, le discours, puis d'aller chercher les gens où est-ce qu'ils sont.
1: Mm-hmm.
2: Puis c'est de s'ouvrir, c'est de s'impliquer. Moi, j'encourage les gens à aller faire du bénévolat dans les centres, dans les organismes en santé mentale, parce que la santé mentale, c'est pas juste la schizophrénie, de déconnexion avec la réalité. C'est vous, c'est moi.
1: On a tous une santé mentale.
2: Mm-hmm. Exactement.
1: Puis on fluctue, tu sais. Mm-hmm. Puis c'est normal qu'on ne soit pas toujours 100%, là, effectivement.
3: Mm-hmm. Oui, puis c'est ça aussi. Tu sais, dans le fond, vous se rappelez qu'une personne sur cinq va être de près ou de loin touchée par la santé mentale.
1: Oui.
3: Fait que tu sais, il faut être conscient de prendre soin de notre propre santé mentale.
1: Oui.
3: En fait, moi, je pense un peu ça. Puis le fait que nous, on travaille avec, c'est ça, avec les forces, avec justement le rétablissement, mais c'est aussi que les gens peuvent avoir le potentiel aussi.
1: Mm-hmm.
3: Un potentiel de justement prendre, tu sais, recommencer une vie 10 fois, différemment. Mm-hmm. Des fois, c'est juste différemment. Il y a quelque chose qui est présent, mais tu sais, ça ne peut pas dire qu'ils peuvent pas, qu'on ne peut pas réussir de belles choses. Puis c'est être conscient aussi que notre propre santé mentale est fragile aussi.
1: Oui. Mm-hmm. Comment on peut en savoir plus? Est-ce que, donc, vous êtes ouvert? Est-ce que les gens peuvent... vous avez un site web?
2: En fait, oui, le site web, c'est le www.cill.qc.ca. Et vous pouvez nous joindre par téléphone au 450-668-1771.
1: Un dernier mot à ajouter. Il nous reste quelques secondes avant de terminer.
2: Bien, merci. De faire de cette émission-là, ça fait partie aussi de notre mission. Donc, d'aller...
1: d'aller à la rencontre des auditeurs et de faire connaître vos services.
2: Exactement.
1: Oui, merci beaucoup, Catherine Fontaine. Vous êtes intervenante psychosociale et au Mouvement Travail. Et Stéphanie Gagnon, coordonnatrice des services du suivi en communauté.
3: Oui.
1: Pour le CIL, donc le Centre d'implication libre de Laval. Merci beaucoup.
3: Merci.
1: Puis à la bonne continuation.
3: Merci.
1: À la prochaine.
3: À la prochaine.
1: Au revoir.

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1: C'est le moment du segment Espresso. Bonjour Pierre Laporte.
2: Salut Yvan.
1: Alors aujourd'hui, ton sujet, l'amour de la peur.
2: L'amour de la peur.
1: Mais c'est... encore.
2: Il y a beaucoup de choses à dire là-dessus, oui. La peur, ben, c'est quelque chose normalement qui est désagréable. On n'aime pas avoir peur.
1: Ouais.
2: Mais semble-t-il qu'en quelque part dans notre personnalité, ça varie selon les personnes, mais il y en a plusieurs qui... aime la peur. Peut-être qu'au fond, on aime tous un peu ça à divers degrés. Mais je me suis promené, comme je fais d'habitude, sur l'Internet et j'ai trouvé un article intéressant là-dessus. C'est sur le site Cliopsy. C'est un article qui s'appelle « L'addiction à l'adrénaline, une souffrance psychologique ». Alors, ce qu'on nous dit sur ce site français, on nous dit de nos jours, les adeptes des sports extrêmes tels que le saut en parachute, la wingsuit, l'alpinisme ou encore le kitesurf se multiplient. Toutes des choses que j'ai jamais fait.
1: Non, mais je dirais même les montagnes russes. Ah,
2: ouais.
1: Tu sais, je veux dire, il y a quand même de la peur là-dedans.
2: Oui, oui.
1: C'est pas un sport extrême.
2: Non, sûrement.
1: Il y a de la peur.
2: Oui. Alors, ils sont tellement nombreux, ces activités, que dans les pays anglo-saxons, un terme a été inventé pour les désigner. C'est-à-dire les adrénaline junkies, ou en bon français, les accros à l'adrénaline.
1: Peut-être les gens veulent vraiment vivre à fond. Là, ils se disent, on va aller jusqu'au bout, au bout de nos peurs.
2: Sûrement, mais c'est certainement cette substance qu'on sécrète, qui s'appelle l'adrénaline, qui devient comme une drogue.
1: Ouais.
2: Alors, on nous dit, ces amateurs de sensations fortes, chevaliers téméraires des temps modernes, ne souffrent-ils pas de mal psychologique au regard du danger qu'ils osent braver sans sourciller? Dès les années 60, d'éminents psychologues se sont penchés sur la question et ont publié leurs travaux. Voici ce qu'il en ressort. Tout d'abord, intéressons-nous au mécanisme purement biologique qui intervient lors d'un danger imminent. Lors d'une forte émotion comme la colère, la peur ou le stress, les nerfs sensitifs envoient un signal au système limbique qui fait lui-même réagir le système nerveux orthosympathique. Les glandes surrénales proches des reins, commandées par l'hypothalamus au niveau du cerveau, sécrètent alors l'adrénaline, aussi connue sous le nom d'épinéphrine, et l'envoie dans le sang pour qu'elle soit distribuée aux organes cibles. Le corps répond ainsi à l'agression de différentes manières, c'est-à-dire l'accélération du rythme cardiaque, la dilatation des

0: vaisseaux sanguins, la tension des muscles, l'horripilation, ça c'est les poils qui se dressent, le ralentissement de l'activité de l'appareil digestif et l'oxygénation du cerveau.
1: Belle invention, le corps humain, finalement.
0: Pardon?
1: Le corps humain, c'est une belle invention. Il se passe tout ça, tu sais.
0: Oui, c'est vrai, c'est une belle invention.
1: C'est quand même intense.
0: Oui. Comme quoi, le corps est organisé pour combattre toutes sortes de choses.
1: Oui, c'est ça. Hein?
0: On nous dit dans cet article aussi que l'organisme est ainsi stimulé pour réagir au danger. La combativité est améliorée, les réflexes et la vigilance sont accrus. On se sent d'une certaine manière beaucoup plus fort, aussi bien physiquement que mentalement. Ce qui explique que certains en redemandent, ils deviennent accros à cette sensation exaltante.
1: Ouais.
0: Le psychologue américain Marvin Zuckerman a été le premier à étudier la recherche de sensations dès 1969. Selon lui, les individus touchés veulent sans cesse des sensations nouvelles en prenant volontairement des risques. Ils sont particulièrement attirés par la nouveauté, la stimulation intense et ont peu tendance à éviter la douleur. Si dans les années 60 et 70, les sports extrêmes étaient peu développés, ils sont aujourd'hui accessibles à tous. Ainsi, chacun est capable de développer relativement facilement ce genre d'addiction. L'adrénaline déclenche la libération de dopamine, hormone du bien-être généralisé, par le cerveau qui suit un circuit de récompense classique. Les sportifs de l'extrême cherchent à reproduire sans cesse ce schéma de façon à combler un manque. C'est pour cette raison qu'ils n'hésitent pas à sauter en parachute en tandem, puis seul, puis en wingsuit, cherchant toujours une intensité plus importante. Rappelons les caractéristiques de ce que l'on appelle médicalement la dépendance. Elle inclut une propension à continuer à prendre toujours plus de risques, malgré des conséquences qui peuvent s'avérer désastreuses, l'abandon progressif des autres activités au profit des sports à sensations et une difficulté à contrôler son volume d'activité physique. Ainsi, le sportif, une fois son objectif atteint, ressent une sorte de vide intérieur qui le pousse à recommencer encore plus fort. Je me demande parfois si les pilotes automobiles, ne seraient pas des junkies.
1: Oui, ça se peut, oui. Mais même les pilotes sur nos routes, là, les conducteurs, il y en a plusieurs, j'ai l'impression
0: Peut-être. Alors, une fois son objectif atteint, le sportif ressent une sorte de vide intérieur qui le pousse à recommencer encore plus fort. Il s'agit bien évidemment d'une forme de souffrance psychique qu'il cherche à atténuer avec les efforts physiques. Par ailleurs, les accros à l'adrénaline sont souvent addicts à d'autres éléments comme l'alcool, la drogue, les cigarettes, le jeu, etc. Toutes ces addictions ont évidemment le même but, soit diminuer une certaine douleur psychique. Il est donc conseillé de consulter un psychologue agréé lorsqu'on est touché par ce genre d'addiction. Alors, ce monsieur Marvin Zuckerman, d'après moi, a vraiment touché dans le mille parce que, comme on dit, oui, il y a plein d'activités dans le monde moderne là, où on sent une poussée d'adrénaline. Ouais. Tu viens de parler de ceux qui vont vite peut-être sur les routes.
1: Ben oui, absolument.
0: Ou les skieurs aussi qui descendent à toute allure.
1: Ouais.
0: Il y en a plein.
1: Oui, on va continuer. Là, je comprends mieux ton sujet, l'amour de la peur. Je comprends. Mm-hmm. C'est pas mal. On va continuer ça à l'espresso allongé.

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7: J'accueille maintenant Catherine de Stassin. Bonjour Catherine.
8: Bonjour Yvon.
7: Alors, ta chronique aujourd'hui, une question, vive la mixité?
8: Oui, on peut s'interroger, mais de quoi on parle ici?
7: Oui, de quoi on parle, mais de mixité, bon, qu'est-ce qu'on veut dire en santé mentale, bien sûr?
8: Bon, en fait, ici, on parle tout simplement de soins qui vont être mixtes.
7: Ah.
8: C'est-à-dire, c'est une tendance actuelle d'associer une thérapie classique traditionnelle humaine où le patient va voir un psychologue ou un thérapeute et il associe à cette thérapie le thérapeute associe pour le patient d'autres soins, des soins qui vont être donnés de manière numérique en ligne. D'accord?
7: Ah.
8: Donc, c'est une tendance d'associer ces deux types de soins.
7: Un peu du présentiel, le mot à la mode,
8: oui,
7: et du
8: ça.
7: En ligne.
8: Et
7: ça?
8: Du en ligne.
7: Un peu, oui.
8: Alors, c'est vrai que...
7: Hybride, on pourrait dire.
8: On parle aussi, en effet.
7: Une approche
8: hybride. On parle aussi d'hybride, tout à fait.
7: Ouais.
8: Et en anglais, pour ceux que ça peut intéresser, c'est blended care. Ici, je parle de gens qui ont de la dépression ou de l'anxiété, ok? On ne va pas aller dans des maladies où il y a des psychoses, ça c'est autre chose. Donc aujourd'hui, on va vraiment plutôt voir un petit peu, tiens, c'est quoi la mixité en soins pour la dépression et l'anxiété?
7: Ouais.
8: Est-ce qu'il y a des bénéfices, des avantages? Quels sont les inconvénients? Est-ce que tout le monde est content un petit peu de ça ou pas du tout? Et ce qu'on voit tout de suite, c'est que en fait, ça a été fait pourquoi? Parce que dans le fond, on va pas juste mettre du numérique parce que c'est à la mode, comme pour le télétravail. Et je ne juge pas ici le télétravail. Hein, je trouve que c'est bénéfique pour plein de points de sur plein de points.
7: Ouais, ouais, c'est ça.
8: Ici, en fait, on veut essayer d'augmenter l'efficacité d'un traitement. C'est-à-dire qu'on veut soutenir le patient entre des séances humaines traditionnelles, d'accord? Et on pourrait donc, entre ces séances, pour quelqu'un qui habite loin et qui ne peut pas aller à Granby tout le temps ou à Montréal ou à Chicoutimi et qui habite vraiment en région, on peut lui dire, ben, entre ces séances, on va pouvoir se parler en ligne, en Zoom ou autrement. On va pouvoir aussi, peut-être, si vous voulez, se téléphoner. Donc, on va choisir des modes numériques en général, mais ça peut être autre que du numérique aussi. Il y a des gens qui aiment le téléphone. Hein. Donc, le plus commun, c'est quand même la visioconférence.
7: Ouais, hein, de se voir. On n'est pas en personne, mais on sent quand même la personne.
8: Voilà, le thérapeute quand même peut constater l'état de la personne et dans quel état elle est. Et donc, on voit que c'est vraiment dans un but de soutien. C'est pas pour ne pas se déplacer et bénéficier de cela, mais c'est vraiment soutenir la personne qui peut être éloignée ou des fois qui n'est pas qui n'est pas éloigné, mais à qui ça fait du bien peut-être de ne pas venir aussi souvent physiquement, qui est justement dans un état anxieux ou dépressif,
7: ouais,
8: au point de ne pas venir peut-être. Et du coup, là, c'est peut-être bien de quand même avoir une séance en ligne, parce que du coup, la personne est quand même soignée et est quand même suivie. Donc, on voit que c'est dans un but d'augmenter l'efficacité et pas dans un but de soustraire le patient ou le thérapeute à des astreintes physiques traditionnelles. OK ? Alors, ce qui est intéressant aussi comme avantage, c'est de montrer que on va augmenter l'accessibilité parce qu'il y a des gens... Je parle de région, mais il y a des gens qui physiquement ne peuvent pas facilement se déplacer. Il y a des gens malades, il y a des gens qui ont un handicap. Donc il y a vraiment une grande marge de personnes pour qui c'est intéressant d'avoir cette mixité de soins et pas de se déplacer physiquement à chaque fois. D'accord ? On veut que ce soit aussi intéressant pour le thérapeute et que le thérapeute s'implique autant. Donc le thérapeute, il doit être bien formé, parce qu'il faut être formé à faire une séance en ligne autant qu'ils sont formés de manière traditionnelle. Et on va le dire, en général, ils sont formés plutôt pour des séances en face-à-face physique. Donc il faut que les thérapeutes soient aussi formés et puissent détecter certaines choses et savoir comment ajuster un petit peu, dans le fond, leur manière de parler et leur discussion avec le patient.
7: C'est une adaptation pour eux aussi.
8: Oh, oui, c'est ça, une adaptation pour le...
7: Peut-être que la formation maintenant est comme ça, mais les gens qui sont déjà dans le métier depuis 20 ans, depuis 15 ans, ils doivent s'adapter à ça.
8: Ce serait intéressant de voir au niveau de la formation des psychologues, où ils en sont, et des psychiatres d'ailleurs, où ils en sont à ce niveau-là. On pourra faire ça une autre fois alors.
7: Ouais, c'est ça.
8: On voit aussi que ça offre énormément de flexibilité parce que les traitements pour certaines personnes, comme j'ai dit, ça peut être très astreignant, où la personne, si le médicament ne fonctionne pas et une semaine la personne est vraiment pas bien, où elle n'est pas capable de s'exprimer suffisamment, elle va pouvoir, la personne va le voir peut-être en ligne et peut-être que ça va durer moins longtemps, ou ce sera un autre type de face-à-face. On comprend que si la personne se déplace physiquement et de plus de loin ou avec un handicap, ou même une personne qui n'a pas ces conditions-là, et qu'en fait, elle sent qu'en fait, il n'y a rien qui va sortir de cette séance parce que ça ne va pas du tout et que ce serait mieux peut-être ou bien de l'orienter vers quelqu'un d'autre, ou bien de lui apporter d'autres soins, de l'orienter vers un service, parce que ça ne va pas. Donc, on voit que ça compense à bien des manières le vide qu'il y aurait eu, en fait, entre deux séances traditionnelles humaines. Il faut vraiment le voir comme ça.
7: Est-ce que tu as pu voir si, effectivement, c'est une pratique qui est assez répandue?
8: Alors, moi, ce que j'ai pu constater autour de moi, je ne donne pas de données prouvées statistiquement ou quoi, j'ai pu constater qu'il y avait même des gens où c'était uniquement en ligne. Ça, c'est encore autre chose. Des gens qui étaient en PAE, donc au programme pardon, d'aide aux employés, et qui recevaient une référence et qui avaient une fois seulement vu la personne, la thérapeute, et qui, les fois suivantes, étaient en visioconférence à chaque fois.
7: Oh.
8: Donc, il y avait aucun déplacement. Je parle ici de personnes où il n'y a pas de risque de vie, où il y a une dépression, où il y a de l'anxiété, mais il n'y a pas un risque pour la personne ou pour d'autres personnes autour d'elle. C'est-à-dire que la personne est déjà ou avancée dans son traitement ou elle a une dépression plus légère. Donc, c'est vraiment des personnes... Je ne peux pas parler pour les personnes... J'imagine mal en dépression sévère comment on peut arriver à se mettre en visio et à raconter quelque chose. Donc ça, ce serait à vérifier pour tout ce qui est dépression sévère, voir les avis des psychologues et des psychiatres à ce niveau-là.
7: Mais certainement, ça doit être mis de l'avant parce que c'est sûr que ça enlève aussi beaucoup de ferrets, entre guillemets. Tu sais, la personne peut voir, l'intervenant, le thérapeute peut voir plus de personnes. Tu sais, sûrement, ça va plus vite, je pense, en visio que de voir personnellement.
8: Également, c'est un autre des avantages. Et puis surtout aussi, c'est personnalisé.
7: Ouais.
8: C'est-à-dire qu'on va faire, OK, on se voit physiquement à quelle cadence, à quelle fréquence, pardon. On se voit physiquement, ah, ça vous arrange mieux tel jour, etc. Et puis, on va arranger ça ou à votre situation professionnelle ou à votre condition médicale. Il y a plein de conditions auxquelles on peut s'ajouter. Donc, c'est un... On va dire que c'est vraiment un agenda, un traitement personnalisé. C'est ça la mixité ici. C'est aussi de la personnalisation et pas comme dans le temps. Je parle de ce que je peux connaître. Ou tiens, mercredi, 15h, si tu veux garder ta place de séance chez ton psy, c'était, tu devais conserver ça, sinon tu perdais un peu ta place. Et voilà, et évidemment, tu payes si tu ne viens pas.
7: C'est restreignant. T'sais, des fois, on ne se sent pas bien, comme tu disais tantôt. Les gens ne sont peut-être pas dans leur assiette. Puis là,
8: et
7: ils
8: des
7: disent,
8: fois,
7: je vais
8: c'est
7: perdre ma place,
8: 24
7: là.
8: Heures avant, mais si tu le sens, alors qu'en visio, peut-être qu'il y a des conditions aussi où la personne peut remplacer par quelqu'un d'autre plus vite en visio que physiquement. Parce que,
7: on se sent plus, peut-être plus aussi confortable chez soi. Des fois, on ne veut pas.
8: Des fois, ça ne va pas. On ne veut pas sortir, mais on veut bien de l'aide quand même.
7: C'est comme s'il y avait un certain filtre, le filtre de la technologie qui faisait en sorte qu'on n'est pas face à face comme tel, avec comme une petite distance.
8: Oui,
7: mais...
8: et moi, je parle de ça parce que quand j'ai enseigné avec pendant la COVID, je me rappelle que des jours où on est moins en forme, je me dis tiens, aujourd'hui où vraiment je me sens pas bien ou quoi, j'aurais peut-être pas été au travail parce que je me sentais vraiment pas bien, mais quand c'est en ligne, j'ai quand même fait le cours, je me suis dit allez, je suis capable en ligne.
7: C'est moins demandant.
8: C'est moins épuisant quand on est dans son fauteuil.
7: Effectivement.
8: Alors on va donner des petits exemples ici d'outils utilisés par les thérapeutes. D'accord. Parce que ces gens sont en effet formés à ces nouveaux outils et on peut aussi bien avoir des petits modules en ligne comme des sortes de tutos. Tiens, voilà, je prends mon tuto 1, mon tuto 2 par rapport à ce qu'on appelle l'autogestion, mais ça peut être des choses bien plus personnalisées, bien entendu. Donc, on va allier aussi des petites séances, là, quand je parle de tuto ou de vidéo, c'est ce qu'on appelle de la thérapie asynchrone. Hein. Donc, c'est-à-dire, vous pouvez la faire jouer quand vous voulez. Vous rentrez du travail, vous faites jouer la vidéo, vous n'avez pas un rendez-vous. Puisque cette vidéo, elle existe, on vous l'a envoyée, vous la regardez quand vous voulez, d'accord ? Donc ça, c'est vraiment aussi très intéressant quand je parlais de personnalisation et d'accessibilité pour tout le monde. Alors, les clients donc peuvent accéder quand ils veulent, ça je l'ai dit, et puis aussi à leur propre rythme, c'est-à-dire qu'ils peuvent couper la vidéo en deux morceaux, si c'est autorisé, hein, parce que des fois pour le bienfait d'une séance, on dit voyez la vidéo dans son entier, s'il vous plaît, ok ? Ouais. Donc il faut être très nuancé ici. On parle aussi de cours animés des fois en direct. Et puis aussi, on parle d'exercices interactifs. Alors, on va vous demander de faire des exercices et puis de faire un retour peut-être lors de la séance physique en vis-à-vis ou lors de la visio. Donc, vous avez quand même des petits devoirs, exercices. Donc, c'est vraiment intéressant. On peut dire que donc, les psychologues qui adoptent ces soins mixtes, ça leur permet vraiment d'élargir toutes les possibilités thérapeutiques. Et ça, c'est intéressant parce que ce qu'on pense ici, c'est ce qu'on veut ici, en bout de ligne, c'est que le patient aille mieux, hein, que les personnes aillent mieux. Donc, je pense que si ça joue dans le sens du patient et que ce n'est pas par juste sens pratique uniquement, c'est intéressant. C'est une avancée quand même majeure hein, dans la fourniture des soins de santé parce qu'on peut aller rejoindre des gens qui étaient... dans des zones reculées vraiment aussi, ou des gens qui ne peuvent pas se déplacer, mais il reste encore à connaître vraiment les résultats.
7: Oui, je pense qu'il y a beaucoup de recherches, il y a beaucoup de gens qui veulent que ça fonctionne parce que ça vient comme ajouter une nuance, une couche de soins, une couche d'intervention qui n'était pas là, qui n'aurait pas pu être possible il y a 30 ans. Là. Mmh. Merci beaucoup, donc Catherine, pour ça. On va mettre les références comme d'habitude sur notre site web antenne.qc.ca dans la section mentionnée à Folie douce. Alors, on parle ici de mixité. Alors, est-ce qu'on peut dire vive la mixité ou non? Mais en tout cas, ça existe en soins. Il y a beaucoup de mixité. Merci beaucoup, Catherine. Et à la prochaine.
8: Merci, Yvan.
7: Au revoir.
8: Au revoir.

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1: On poursuit maintenant au micro avec l'espresso allongé et le sujet que tu as commencé plus tôt, Pierre, dans l'émission, l'amour de la peur.
2: Oui. Alors, dans un deuxième article que j'ai trouvé sur le site MaxiScience, c'est un article qui s'appelle « Pourquoi aime-t-on avoir peur? » On va nous parler un peu plus des films, parce que le monde du cinéma, comme on sait, est rempli de films d'horreur qui nous font peur. Alors, on le dit dans cet article qu'à chaque automne, l'Halloween arrive avec ses incontournables films d'horreur et costumes sinistres. Si le folklore de cette fête détonne par rapport aux autres traditions, il n'en reste pas moins attrayant pour beaucoup de personnes. En effet, loin d'être un sentiment totalement négatif, la peur est parfois quelque chose de recherché. Films d'horreur, attractions effrayantes, certains adorent se faire peur et pour cause, la peur présente de nombreux effets appréciables et divertissants pourvu qu'elle ne se transforme pas en phobie. Interrogé par le journal Huffington Post, M. David H. Zald, qui est professeur de psychiatrie à l'Université américaine Vanderbilt à Nashville, dans le Tennessee, explique que la peur permet de lutter contre l'anxiété. Il développe dans un courriel « Lorsque nous sommes effrayés, nous sommes pleinement conscients, concentrés et dans le moment présent. Nous ne sommes pas préoccupés à penser à ce qui s'est passé hier ou ce que nous avons à faire demain. » Ce sentiment permettrait ainsi, en quelque sorte, de se changer les idées, de quitter sa vie quotidienne l'espace de quelques minutes ou quelques heures. Ainsi, les films d'horreur permettraient de ressentir de fortes émotions qui n'ont pour base que des événements non réels et d'oublier par là même d'autres événements, eux, bien réels. De quoi satisfaire même les plus inquiets. Mais ce n'est pas tout. On nous dit que le sentiment de peur est également vecteur de bien-être. En effet, lorsqu'un sujet est confronté à une expérience effrayante, une cascade de réactions chimiques se déclenche à l'intérieur de son organisme, aboutissant à la diffusion d'hormones comme l'endorphine, la dopamine, comme on a vu tantôt, il y a aussi la sérotonine et la fameuse adrénaline. Autant de molécules qui procurent plaisir et contentement dans la mesure où la personne se trouve en sécurité. Ces éléments chimiques peuvent parfois nous faire sentir tellement bien que nous cherchons toujours plus de sensations fortes. Certains présentent même une légère addiction à ces expériences d'épouvante. Lors d'une étude, des chercheurs se sont ainsi aperçus que les personnes sortant d'un film d'horreur, par exemple, ne se souvenaient pas tellement de la peur ressentie. C'est plutôt l'excitation déclenchée par la suite qu'ils se remémoraient.
1: Ouais, quand même. C'est ça. C'est, peut-être les gens vivent pas assez d'émotions fortes, fait quand ils ont besoin justement, puis là ça les ramène un peu.
2: Je me souviens en passant de l'auteur Stephen King qu'on connaît tous, qui lui, sans être un psychologue, disait que c'est peut-être qu'on a besoin d'exercer notre peur, comme si c'était quelque chose. Par exemple, on exerce ses jambes quand on fait du jogging.
1: Ouais, d'avoir comme un contrôle sur ça pour savoir jusqu'à où on peut. Gérer peut-être la peur.
2: Peut-être quelque chose de... Il y a sûrement quelque chose de physique qu'on a besoin d'entraîner.
1: Peut-être justement, c'est tellement extrême qu'on se dit, on n'affrontera jamais quelque chose comme ça dans notre vie aussi extrême. Fait que, ça nous donne peut-être une certaine satisfaction, sécurité, en fait.
2: Peut-être, très bien. Alors, ce qu'on nous dit aussi dans cet article, pourquoi aime-t-on avoir peur, on nous dit, autre aspect agréable de la peur, c'est l'encouragement de la confiance en soi. Madame Margie Kerr, qui est sociologue à l'Université de Pittsburgh, a travaillé sur cette théorie. Pour elle, il résulte de la peur un sentiment de confiance, de compétence et d'accomplissement. C'est ainsi un véritable coup de pouce pour l'estime de soi. Enfin, la peur peut favoriser la cohésion sociale en rapprochant les personnes vivant la même expérience. Nous affrontons ces défis ensemble et ce faisant, nous créons des liens plus forts, des souvenirs plus intenses et un sentiment de proximité. C'est comme quand on débarque d'un manège épouvantable. Ouais,
1: en groupe, là, avec du monde.
2: On sort du manège, puis on rit avec ceux qui n'étaient pas loin de nous autres.
1: On échange, c'est ça, un peu sur nos peurs, effectivement.
2: Alors, on nous dit en conclusion, certains scientifiques vont même jusqu'à penser que la peur peut accroître l'attirance entre deux sujets d'une même expérience. Peut-être qu'on peut se faire une blonde sortant.
1: Tu vas voir un film d'horreur, puis là, elle a tellement peur qu'elle saute dans les bras.
2: Ah, peut-être. Je n'avais pas pensé à ça, mais peut-être. Alors finalement, on nous dit de quoi donner à ce sentiment une facette un peu plus romantique. Maintenant, dans un autre article qui s'appelle « La peur peut-elle se transmettre de génération en génération? » J'ai pris ça sur Maxi Science. On nous dit « Si vous cherchez à expliquer certaines de vos craintes et en particulier celles liées aux odeurs, commencez par interroger vos parents ou vos grands-parents. Une nouvelle étude menée par des chercheurs de la faculté de médecine de l'Université Emory à Atlanta suggère que les sensations provoquées par une odeur, en particulier la peur, sont transmises de génération en génération. Pour en arriver à de telles conclusions, l'équipe de recherche dirigée par Brian Diaz et Carrie Ressler a mené une série d'expériences sur des souris mâles. Le protocole a consisté à faire émaner un parfum identique à celui de la fleur de cerisier, tout en infligeant aux rongeurs une décharge électrique. De cette manière, les scientifiques sont parvenus à conditionner leurs sujets à craindre cette odeur. Le sperme des souris traumatisées a ensuite été utilisé pour féconder des souris femelles et produire une première génération, puis une seconde dont le comportement a soigneusement été étudié. Les résultats vont dans le sens d'une transmission du traumatisme aux deux générations suivantes. Pour le présent, ces résultats sont seulement applicables aux rongeurs. Davantage d'études sont nécessaires avant que l'on puisse parler de transmission héréditaire des peurs chez l'homme et comprendre davantage les phobies, anxiétés ou troubles post-traumatiques. Toutefois, la découverte a d'ores et déjà provoqué l'enthousiasme des chercheurs. Alors, je dois m'arrêter ici, Yvan.
1: Merci, Pierre, pour ce sujet, l'amour de la peur. Il y aura des références sur notre site web, les articles, justement, dont tu as mentionné, sur antenne.qc.ca, sous ton espresso, l'amour de la peur. Merci.

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1: Avant de terminer ce rendez-vous de Folie Douce, Pierre, on va y aller avec les chansons qu'on a entendues cette semaine. On va les nommer. Donc, la première, Lâche-moi la main.
2: Oui, de Iliona.
1: On a entendu Comme ci, comme ça.
2: De Charlie Farron.
1: Dans la deuxième partie de l'émission, Tote Bag.
2: De Valère avec Mike Clay, Fanny Bloom et Louis Clavis.
1: Et à l'instant, Femme Lady.
2: De Bibi Club.
1: Merci beaucoup pour ce choix musical et pour ton travail en régie.
2: Ben, bienvenue, mon cher.
1: Merci aussi pour ton sujet, l'amour de la peur. On a tout compris. On s'est rendu compte qu'effectivement, ça s'explique. Alors, tu nous as parlé de ça à l'espresso et à l'espresso allongé. Merci pour tout. Nos invités en début d'émission, Catherine Fontaine et Stéphanie Gagnon, nous ont présenté le Centre d'implication libre de Laval, communément appelé le CIL. Merci d'avoir été des nôtres. Et Catherine Stassin, notre collaboratrice, nous a présenté sa chronique « Vive la mixité ». Alors, c'était Folie Douce cette semaine. Ici Yvan Bugeaud à l'animation. Bonne semaine à tous et à la prochaine. Au revoir.
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4: C'est intermittent jusqu'à Wellington. Vers la rive sud, congestion depuis Turcot. Parce qu'on a eu un accident tout à l'heure sur la 132.
5: Bon, mais c'est clair, tu vas être en retard.
6: Ah, cool. J'ai de la gym.
4: Parce que la 132 demeure encore occupée.
5: Il est 9h.
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11: Oh, et on dit que tu travailles au labo de zinologie.
12: Mais je vais être poussé.
11: T'es à toi, c'est que tu dis.
13: Oh, yeah, you. C'est toi qui l'as fait.
14: Nice.
15: Il est dingue.
13: Correct.
15: Ouais.
13: Il ne voit pas ton. Mais ça se peut que tu.
16: Il est vraiment beau.
12: Il y a la pousse à l'aide qui
13: est. Il n'y a juste pas de poignée, c'est ça qui m'a fait. Mais bon. C'est assez grand, je pense, hein?
12: C'est super
13: grand. J'ai oublié la taille de fer.
12: Ouais.
13: D'accord. Mais c'est pas grave. On va... De toute façon, on leur fera pas, tu sais. C'est ça. Ça rentre dans la logique de... OK. Fait que là, on parle du off.
12: Oui.
13: OK.
12: Puis, mais au pire, tu peux le tenir, puis si d'autres personnes veulent intervenir, parler dedans.
13: OK, c'est mieux de parler dedans.
12: Ben, je pense, ben, t'sais, je pense qu'on t'entendra, mais c'est mieux. Je pense que
13: c'est là.
12: Si plusieurs personnes veulent parler... On peut le tenir ouais. Plus proche.
13: Mais le bout qui enregistre, c'est là. Ouais. Qui capte, c'est là. OK, parfait. OK.
12: Isabeau,
13: oui.
12: Peux-tu parler de cette magnifique exposition qu'il y a sur tes murs?
13: OK, on va parler de l'expo en premier, I guess. Donc, c'est une expo de dessins de Luc Giard qui sont tous faits à l'encre de Chine avec des pinceaux, des doigts peut-être, des différents outils, puis qui sont faits sur des pages de livres qui ont toutes été retirées du même livre. Je sais pas c'est quoi le livre, mais on pourrait probablement le voir sur les pages elles-mêmes. C'est des dessins qui représentent plusieurs obsessions visuelles de Luc. Il y a des Batman, il y a des Tycoon The Wiz Tornado, qui est son personnage de super-héros qui est construit à partir de son dessin de Tintin auquel il a mis un masque pour en faire un super-héros. Il y a aussi... il n'y a pas de char, mais il y a une moto, il y a un avion... qui sont aussi des trucs qu'il aimait beaucoup dessiner. Puis il y a aussi une pitoune à gauche. Il aimait beaucoup faire des dessins de pitoune. Il en a fait plusieurs, là. Il y en a juste une, mais peut-être deux. Ouais, en tout cas. Donc, c'est comme un ensemble de dessins qui m'a donné. Quand il y a comme 2-3 ans, je suis allé chez lui parce qu'on a fait un numéro de Zine de Zine avec de ses dessins. On était en train d'imprimer les couvertures du premier numéro en sérigraphie, puis là j'ai reçu un message de Luc Giard que je connaissais pas, qui nous a écrit en répondant en fait à une publication qu'on avait faite sur Instagram pendant qu'on imprimait les couvertures, puis il avait écrit quelque chose du type « Si tu veux des dessins, écris-moi tabarnak » dans ce style-là, pas avec la voix parce que j'avais pas encore sa voix, je l'avais encore jamais rencontré, mais il y avait, tu sais, c'était comme très direct et plein d'énergie. Puis moi, j'ai été super impressionné parce que je connaissais son travail pour avoir lu de ses zines dans la collection de BNQ quand je travaillais sur les zines au Québec dans ma recherche à l'université. Fait que je le connaissais de nom, mais je l'avais jamais rencontré. Puis oui, c'est ça, j'étais comme tout excité, tout intimidé, puis tout. Fait que j'ai comme décidé d'y aller tout de suite, en fait. Fait que je suis parti de l'atelier Coup de Griffe où est-ce qu'on imprimait les couvertures pour aller le voir chez lui. Puis là, on a bu du café, on a parlé pendant des heures, puis il m'a laissé plein de dessins en me disant « Fouille là-dedans, tu vas pouvoir publier ce que tu veux dans une deuxième. » Il nous avait laissé plusieurs dessins comme ça, aussi plein de trucs, là, des dessins qu'il a fait au stylo Bic, il y a des brochages qu'il a fait aussi, en tout cas, des trucs de plusieurs périodes, puis de différents styles ou de différentes techniques qu'il a explorées. Puis il nous avait laissé aussi un cahier de dessins qu'il avait rempli en 76, avant de commencer à étudier en art à Concordia. Puis c'est finalement des dessins de ce cahier-là qu'on a republié dedans. dans le numéro de Zine de Zine. Puis là, finalement, il voulait que je lui redonne le cahier, fait que je suis retourné le voir une couple de mois plus tard, puis j'avais amené tout ce qu'il m'avait donné, en disant, tu sais, merci. Puis il a dit, non, garde-le, puis lui, il m'en a donné encore plus. Fait que là, finalement, je me suis retrouvé avec une bonne pile d'œuvres de Luc, finalement, que j'ai rangées soigneusement dans ma collection de Zine chez moi, pas trop loin des Zines que j'avais de lui, puis des livres que j'avais de lui. Puis là, c'est ça. Comme là, Luc est décédé il y a quoi, 2 mois, je pense, 2-3 mois. Puis qu'on vient de faire le finissage de la dernière expo qu'il y a eu au labo. On a décidé de faire une expo à partir de ses dessins. Puis là, c'est ça. Avec Charlotte, en fouillant dans ce que j'avais, on a comme décidé que ça avait plus de sens de prendre ces dessins-là parce qu'il y avait comme une plus grande cohérence visuelle. T'sais, c'est comme des dessins qui ont tous été faits probablement dans la même période. Avec les mêmes techniques, on retrouve quand même des... C'est ça. Ils ont quand même un air de famille plus fort que ceux, que les autres que j'ai avec moi.
0: Très cool. Mais je sais pas si on peut parler de ces autres zines ou...
13: On peut parler de ces zines, oui, s'il y en a peut-être qui connaissent
0: pas. Parce que je connais pas ces titres, fait que là, je cherchais un segway.
13: Ah oui.
0: Et ces zines!
13: il y en a fait beaucoup depuis longtemps. Hein. Luc, il a commencé à faire des zines dans les années 80. Fait que forcément, c'est quand même une bonne production. Dans les dernières années, il en faisait moins, mais il y a quand même des publications qui ont été faites avec son travail ou sur son travail. Fait que moi, ce que j'ai ici, là... Oui, quoi?
0: Parler dedans.
13: Faut que je parle plus proche?
0: Un tout petit peu.
13: Ah, ok, pardon. Bien. Excellent. Il a fait pas mal de Tintin puis de Batman. Là, on a des petits exemples ici là, les malheurs de Milou. J'ai aussi Tintin chez Crazy Cat. Crazy Cat, c'est une autre bande dessinée classique dans la bande dessinée américaine qui date du début du 20e siècle. Donc les premiers zines de Luc, en tout cas, il y a quand même une très très grosse influence de l'histoire de la bande dessinée européenne ou américaine. À ma connaissance, c'est un des seuls qui a travaillé avec les super-héros. À faire des parodies ou des réécritures de super-héros. Tu sais, Tintin, il y en a vraiment beaucoup, là. Des gens qui ont refait des Tintins, tu sais. Henriette Valium, c'est comme... notoirement, mettons, mais même récemment, là, il y a des BDistes qui ont fait un petit zine où est-ce qu'ils refaisaient un album de Tintin au complet de façon anonyme, parce que c'est dangereux de faire ça. Puis c'est ça, justement, Luc, là, dans les années 80 ou peut-être début 90... 89, il a fait un truc, Tintin et son petit gars, qui a été... qui est comme entre le zine et l'album de BD, là, qui a été édité par les éditions du Phylactère, qui est la maison d'édition qui était associée au zine Cheese, dans lequel il y a plein de BDistes qui ont publié des trucs dans les années 80. Bref, ils ont fait ce truc-là, puis là, ils l'ont sorti en librairie. Puis ils se sont fait envoyer une belle mise en demeure par les ayants droit de Tintin, qui a été retiré du commerce, puis il y a une partie qui a été détruite. Puis là, ça a propulsé la réputation internationale, peut-être pas, mais disons, locale de Luc. Puis c'est devenu un objet un peu mythique, là, comme le Tintin interdit de Luc. Fait qu'il a travaillé, donc, c'est ça, sur le Tintin, son personnage de Tintin, qui était aussi une espèce d'alter ego, finalement. Il est devenu Tycoon the Wiz Tornado. Ça, j'en ai ici aussi. Il a, dans le fond, c'est ça, comme je disais, il a mis un masque à son Tintin, puis c'est devenu un super-héros qui s'appelle Tycoon, qui est aussi un alter-ego, en fait. Puis, fait que ça, c'est ce qu'il a fait dans les années 80-90. Après ça, il a fait plein de trucs dans le monde de la BD, là. Il est cofondé Mécanique Générale. Il a eu quand même une bonne influence sur plein de gens qui sont encore là dans le milieu. Là. Je pense à Jimmy Beaulieu qui fait Colosse, Sébastien Trahan qui a arrêté de faire de la bande dessinée pendant longtemps, mais qui a recommencé il y a peut-être 5-6 ans, je pense, qui fait des zines que je trouve magnifiques aussi. David Surgeon aussi, il a eu une énorme influence sur la bande dessinée de David Surgeon. C'est tout ce genre de comment dire, ce sillon-là dans la bande dessinée au Québec, c'est pas mal. On peut le retracer à ce que Luc a fait dans les années 80. Puis, c'est ça. Plus récemment, il fait beaucoup de choses qui sont pas nécessairement de la bande dessinée, en fait, qui sont pas de la bande dessinée, puis qui sont pas non plus dans le monde des zines. Beaucoup d'œuvres. Plastique, là, de la peinture, du collage. Puis là, ça, c'était beaucoup Robert Poulain, le galériste qui est sur Saint-Laurent, qui, euh, qui présentait puis qui défendait le travail de Luc dans le monde de l'art. Puis dans les dernières années, il a fait 3 magnifiques catalogues qui rassemblent les œuvres de Luc, puis qui inclut aussi des commentaires, des témoignages, puis il y a même des republications de posts sur Facebook que Luc faisait. Quand il faisait des dessins, il les publiait, puis après il écrivait du texte en dessous. Puis, ben c'est ça. Luc, c'est un créateur, comment dire, boulimique, là. Il produisait énormément. Fait que dans les dernières années, là, sur son Facebook, il y avait des trucs, là, des fois, c'est des dizaines de dessins par jour qu'il publiait, puis qu'il commentait. Puis, pour les gens qui étaient amis avec lui sur Facebook, il en envoyait beaucoup par Messenger aussi directement, là. Donc, il y avait comme toujours, Luc qui apparaissait quelque part dans les notifications avec des nouveaux dessins, des nouveaux trucs. Puis il essayait constamment des nouvelles affaires. Là. Il changeait de format, il changeait de technique. Nice. Ouais. Donc, il y a beaucoup de ça qui a été comme documenté dans les livres que Robert Poulin a fait.
0: Cool. Et puis bientôt, c'est le Off FBDM qui se passe au coin Saint-Denis, Mont-Royal.
13: Tout à fait.
0: Comment ça se passe pour vous, cette deuxième édition?
13: C'est la deuxième édition. Ça va être 2 fois plus gros que la première.
0: Oh my God.
13: Puis on espère continuer comme ça pendant 20 ans.
0: Oui.
13: Fait que c'est ça. D'ici 10 ans, on devrait prendre la rue Saint-Denis au complet. Peut-être Mont-Royal aussi, si jamais on vient à bout de Saint-Denis.
0: Oui.
13: Mais non, mais ouais, blague à part, ça va être encore cette année au Bistrot de Paris. Le samedi et le dimanche pendant la journée du Festival de BD. Puis cette année, on est aussi au Quai des Brumes, les 2 jours de la fin de semaine aussi. Puis ça nous permet de faire une soirée de clôture le dimanche. On profite du fait que c'est un férié lundi pour faire un show tard, puis faire une espèce de petit party de fin de festival pour inviter tout le monde du festival aussi. Là. T'sais, le monde du off, mais aussi le monde du festival, quoi. Okay. Et puis, je pense qu'on doit avoir pas loin de 2 fois plus de monde que l'année dernière qui vont tabler. On est même devenu un off international cette année.
0: Oh my God!
13: Ben oui, parce qu'il y a... Il y a Raquel Stammer, qui est une fille que j'ai rencontrée à Rome l'année passée, qui est danoise, mais qui habite aux États-Unis, qui va venir spécialement pour ça à Montréal nous montrer ses beaux dessins. Puis qu'il y a même peut-être qui va comme présenter une petite surprise là.
0: Ok, fait que j'aurai une fin de semaine pleine de rebondissements.
13: Ah oui, tout à fait. Puis là, il y a plein de beaux monde là, Julie Doucet va être là, elle va avoir une table. Rick Trembles va avoir une table. Billy Mavreas va avoir une table. Antoine Gauthier aussi. Il y a beaucoup de gens là-dedans que moi, je considère personnellement comme étant des légendes absolues. Là. Kurt Beaulieu, que j'adore ses zines, j'adore sa bande dessinée. Je sais que c'est pas tout le monde qui est d'accord, puis que c'est comme une œuvre clivante, peut-être, mais moi, je suis vraiment...
0: Controverse.
13: Ben, je sais pas si c'est controverse, mais clairement, je vois qu'il y a des gens qui s'appelaient pas, puis des gens qui, comme moi, s'appelaient énormément, puis qui fait ça depuis très, très longtemps. Alexa Perchemal, Aude Fourest aussi qui va être là. Maya Jarvis aussi, que j'adore son dessin. Marina Léon. La Force, qui est ici avec nous, qui va peut-être pouvoir glisser un petit mot de parce qu'elle a aussi participé à l'organisation un peu. Jake Dion, qui va venir avec sa femme, son épouse, sa partenaire. Je ne sais pas comment... c'est quoi les termes de leur contrat?
0: Sa tendre moitié,
13: oui, c'est ça. Signe un contrat pour être la moitié de quelqu'un d'autre. Sophie Denoglos, qui va être là. Sviane. Aussi, James Collier aussi, je l'ai croisé la fin de semaine passée à Grande, puis il avait l'air bien enthousiaste d'être là au off. Puis là, il y en a d'autres que je suis pas sûr de savoir c'est qui. Peut-être que je pourrais laisser Charlotte prendre le relais. Ben de Spread Love Comics.
0: Ouais.
13: En tout cas, en tout, on est au moins une trentaine, je pense. Peut-être un petit peu moins. Ah, il y a Martin aussi, c'est vrai, qui est ici avec nous. Puis Andy aussi. Ben là, il faut que je les présente, mon Dieu. Qui veut parler en premier? Roche, papier, ciseaux? Oui. Non? Ouais, Martin Laroche qui a fait une bande dessinée.
7: Il va en avoir deux.
13: Ah oui, en fin de semaine? Oh my god, ouh, l'exclusivité, toi.
0: Scoop!
13: Est-ce que ça a le même titre, puis celui du numéro 2? Non, c'est un. Est-ce que c'est les mêmes personnages?
7: Non.
13: Ah, wow! Ok. Parce que la première est extraordinaire. C'est l'histoire de micro, pénis et gros clito. Ouais. qui ont un genre de coup de foudre de coloc. Ouais. Ouais. C'est ça. C'est, je pense, gros clito qui cherche un coloc ou une coloc, puis micro pénis qui postule, puis qui finit par habiter là. Puis c'est vraiment le coup de foudre de colocataire. C'est comme super cute. Puis Andy aussi qui va. Est-ce que tu vas présenter un nouveau zine? Ben, celui que tu as sorti il n'y a pas longtemps.
9: C'est. Dali et les bulles,
13: ouais,
9: qui présentent le rapport que j'ai eu avec que j'ai avec mon chien Chihuahua, comment il m'a appris à accepter ma colère, parce que lui il est en colère puis il l'assume en tabarnouche. Ça m'a aidé à l'assumer pour moi aussi, puis d'aimer quelqu'un qui est comme ça, quelqu'un d'aimer un chien qui est comme ça, ça m'a appris à aimer les gens et moi-même dans leur colère.
13: Puis aussi, dans la dernière année, tu en as fait d'autres aussi, celui sur les murs.
9: Oui, les murs. Oui, les murs, qui est un des jeux de mots à propos des murs, d'être devant des murs, qui est les défis de la vie. Mais manger les murs, ça peut nous écœurer, les fruits. Mais on peut être tanné de rencontrer des murs puis de manger des murs, mais... c'est aussi ce qui peut nous aider à grandir.
13: Excellent. Puis les bulles, c'est, il est dans du papier bulle aussi, ton zine. Est-ce que tu veux en glisser un petit mot sur c'est quoi l'idée derrière le côté matériel?
9: Oui, il est dans des bulles parce que j'explique que justement à travers ma colère, puis il y avait plein d'émotions que j'arrivais pas à accepter de moi-même, mais aussi que je me protégeais des autres. Je me protégeais de moi-même, je me protégeais des autres, donc je vivais dans un papier bulle. Puis j'ai mis des dessins dans le zine, puis le zine en tant que tel est plié de façon complexe, de la même façon que pour moi, les choses étaient complexes aussi.
13: Excellent. Puis Martin, avant de partir, peut-être, est-ce que tu veux glisser un petit mot sur ton dernier zine?
10: Je cherchais à faire une bande dessinée sans trop de dessin parce que je suis pourri en dessin. Donc, j'ai fait une bande dessinée où, genre, le 80% du cadre est occupé par les phylactères. Fait que, comme je suis plus une personne de texte, je me suis vraiment amusé. Fait que, ça s'appelle La voix d'en haut. Pour l'instant, c'est comme s'il y avait comme une voix qui posait des questions aux gens dans la rue, puis les gens sont obligés de répondre. Puis, ça donne lieu à n'importe quoi. Fait que, c'est ça.
13: Excellent. Il y a comme un mystère qui plane.
10: Exact. Voilà. Hey,
0: c'était
10: désolé.
0: Pas long, mais...
10: Non, c'est ça, il faut que j'y aille. Je voulais juste faire un petit coucou.
0: Mais dire allô. Merci d'avoir participé à l'émission.
10: Ben, ça fait plaisir.
13: Coucou fait, coucou reçu.
10: Et on se voit ce week-end.
13: Oui.
0: Ce week-end. Yes. C'est quoi, c'est le 16 et 17 mai?
13: Samedi, dimanche, là.
0: Ouais. Pour les gens qui nous écoutent, c'est aujourd'hui et demain.
13: Ah oui, c'est ça, OK. Ouais. Bon.
0: Voilà.
13: Bye bye. Si ouais, est-ce que tu voulais parler
0: de
13: ce que tu fais dans la vie? C'est une excellente idée.
0: Ouais,
13: ben si tu veux, ouais, vas-y.
0: Parle-nous des
14: idées. Non, ben moi aussi je vais sortir un nouveau zine au Off Festival à BD. Fait qu'après l'amour et les losers, l'amour et la déroute, il va y avoir l'amour et la bullshit. Fait que c'est ça, c'est une trilogie sur l'amour.
0: Excellent.
14: qui est, je dirais, à la fois féministe, anarchiste, fru, sexu et plein d'autres qualificatifs.

0: impliqué dans l'organisation du ZOF par la bande.
1: Oui.
0: Tu t'es comme prêté volontaire, puis on a fait ensemble chez toi, en fait, le visuel. Oui. Je sais pas si tu as envie de
1: dire un petit mot là-dessus. Ben là, j'ai invité tout le monde chez moi à venir faire des affiches. Ouais. Fait que on a passé un après-midi à faire du bricolage, des belles pancartes et puis des fanions.
0: Mm-hmm. Ouais.
1: En plus d'être intéressant, l'événement va être bien affiché et joli.
0: Oui, c'est ça. Fait que le beau visuel qu'on ne sait pas encore où est-ce qu'il se trouve alors que vous écoutez ceci. Ben, c'est ça. C'est dans ce contexte-là qu'on l'a fait.
2: Merci beaucoup tout le monde. Donc, le OFF FBDM cette fin de semaine au Quai des Brumes et le Bistrot de Paris en même temps. Mmh. Donc, le 16 et 17 mai. Allez les voir, ils ont travaillé fort pour ça.

0: C'était tout pour cette première partie de l'émission Zen Tonic numéro 80. Et oui, 80 après 3 ans à rencontrer du monde à chaque semaine, puis à chaque quelques semaines. On continue, on est sur la bonne piste et on continue dans la deuxième partie avec mes petits coups de cœur musicaux. Des fois, c'est comme ça. Donc, restez des nôtres pour ne rien manquer.
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0: Vous écoutez Zen Tonic sur les ondes de CIBL 101.5. En première partie, on a pu entendre Isabeau Legendre parler de son exposition de Luc Giard au labo de Zinologie. Donc, n'hésitez pas à lui écrire si jamais vous voulez aller la visiter également, aller consulter des zines, aller feuilleter des objets inédits, des belles archives quand même. Et donc, le OFFBDM, ce sera le 16 et 17 mai au Quai des Brumes et au Bistrot de Paris. Donc, deux fois plus de fun avec une trentaine d'artistes invités. Et on finit ça le dimanche soir au Quai des Brumes avec un petit show gratuit avec, entre autres, Chloé Jarabuteau qu'on va écouter à l'instant.

Et c'était tout pour cette émission de Zine Tonic en ce 16 mai 2026. Et ben merci d'avoir été des nôtres. Merci d'être là à chaque semaine. Merci d'écouter l'émission. Et on finit sur une bonne petite chanson pour célébrer le printemps.

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0: Bienvenue à l'émission Western. On va passer la prochaine heure avec du bon monde country, mais pas juste du bon monde country, hein, les meilleurs, les plus mieux. On va écouter seulement des grands succès qui ont marqué l'histoire de la musique country américaine. Juste les hits, juste les grosses vedettes, et bien sûr, hein, vous avez deviné tout de suite, on va avoir du Hank Williams, du Marty Robin, du Roger Miller, je l'aime tellement ça là, Brooks and Dunn. On va finir l'émission avec un de mes préférés, puis je pense que c'est le préféré de ben du monde, Alan Jackson. Parlant de country des années 90 et 80, Travis Tritt, on va voir The Judds, Barbara Mandrell et Dottie West, dont je vais vous parler un petit peu, au cours de la deuxième demi-heure, bien sûr, Bill Monroe avec Blue Moon of Kentucky, qu'on va entendre au début de la deuxième demi-heure, hein, une chanson qu'on associe à Elvis Presley, mais là, on commence hein, avec celui que tout le monde aime. Hein. Des fois, il y a du monde qui dit « Ah, moi, j'aime pas le country, j'aime pas ça, je trouve ça plate, mais lui, je l'aime. Hein? » C'est sûr qu'on parle de Johnny Cash. On va entendre sa chanson, une de ses chansons les plus connues, Folsom Prison Blues. On commence l'émission avec ça, puis ça va être suivi par hein, Buck Owen, monsieur Hit lui-même, avec Fooling Around. Vous écoutez Western en compagnie de Seba.
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hein, les belles années des années 60 avec Buck Owen et Fooling Around. Et avant ça, on a débuté avec Folsom Prison Blues du grand Johnny Cash. Hein. Si vous voulez lire une bonne biographie de musique country, la biographie, l'autobiographie de Buck Owen, ça vaut le détour. C'est excellent. On continue l'émission avec des hits avec El Paso hein, de Marty Robin lui-même, monsieur courseur automobile. Il est devenu courseur automobile dans les années 60-70. Et là, on entend Crack, Crack, Crack de Highway 101. Vous écoutez Western.

0: On l'a connu courseur automobile et on l'apprécie en tant que chanteur country. Marty Robbins avec El Paso, son plus grand hit en carrière. Et avant ça, c'était Cry, Cry, Cry par Highway 101. On va écouter des chansons qui nous fait sentir bien, qui nous font rire un peu. On va écouter Chuckalug. Hein? Quel titre? Juste par le titre, on sait que ça va être le fun et drôle. Roger Miller, un excellent chanteur de musique country américaine. Ça va être juste avant ça, Hank Williams Jr. avec Born to Boogie. Et on débute ce bloc de trois chansons avec Jimmy Dean et Big Buck Jones. Vous allez le reconnaître, on chantait ça quand on était petit dans la cour d'école. Gros jambon.
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0: C'est un des chanteurs qui m'a vraiment fait tomber en amour avec le country, Roger Miller. J'ai adoré tout de suite sa musique. J'ai fait, hey, j'ai vraiment goût d'écouter juste du country dans la vie. Un petit peu à cause de Roger Miller. Chuckalug, avant ça, c'était Born to Boogie par Hank Williams Jr., le fils de l'autre. Big Bad Joan, c'est la pièce qui a débuté le bloc de trois chansons par Jimmy Dean. On s'en va tranquillement vers la pause publicitaire. Juste avant ça, vous écoutez Jimmy Reeves, hein, qui nous a quitté un peu trop tôt dans les années 60 avec la pièce He'll Have to Go, mais en tout cas, ça me fait quand même assez rire. Ferlin Husky avec Gone, hein? Tout le monde s'en va. Ben, vous autres, restez à l'écoute. Je vous reviens pour une autre bonne demi-heure de musique country avec l'émission West.
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Bill Monroe lui-même avec Blue Moon of Kentucky, une pièce qui a été reprise de manière un peu plus énergique par Elvis Presley dans les années 50. On est rendu au bloc de musique dédié au country féminin avec Cœur de Cowgirl. Je vais vous parler un petit peu de Dottie West. C'est elle qui va ouvrir le bal avec Here Comes My Baby in Tears de 1964. Dottie West est née en octobre 1932 et est décédée le 4 septembre 1991. Dottie West a été un nom important du Nashville Sound et une vedette qui a contribué à féminiser la country music. Bien que ses disques soient pour la plupart plus proches de la pop que des traditions terriennes, Dottie West démontre cependant souvent des qualités d'écriture qui en font une artiste attachante. Une des 10 enfants de misérables métayers du Tennessee, Dottie a su que son physique avantageux et sa voix un peu acidulée seraient ses meilleurs atouts pour fuir les champs de coton. Elle se marie très jeune avec le style guitariste Billy West et commence à chanter des publicités pour Coca-Cola où elle gagne son surnom de Country Sunshine et finit par enregistrer pour Starday, hein, l'étiquette qui nous a fait découvrir George Jones en 1960, mais ce n'est qu'à partir de 1963, à la suite d'un contrat avec RCA et dans une production très Nashville Sound due à la lourde patte de Chet Atkins, que Dottie va enfin connaître le succès commercial avec des chansons joliment tournées et d'une morale stricte. Let Me Come Off the Corner, Here Comes My Baby, qu'on va entendre justement. Would You Hold It Against Me? Paper Mansion, Country Girl, Forever Yours, ainsi que plusieurs duos avec Jimmy Reeves, hein, qu'on a entendu juste avant la publicité. Elle a fait de la musique aussi avec Kenny Rogers et Don Gibson. Et soudain, en 1972, Dottie se métamorphose. Elle se remarie avec un batteur de 12 ans plus jeune qu'elle et se met à porter des jupes sexy et à chanter des chansons crues qui lui apportent une popularité encore plus grande. House of Love, Tonight You Belong to Me, What Are We Doing in Love. Elle apparaît aussi en photo dans des magazines de charme et au cinéma dans plusieurs films dont Honky Tonk Man, Clint Eastwood, mais Dottie, qui a de nouveau divorcé et se remarié cette fois avec un homme 25 ans plus jeune qu'elle encore, dépense son argent sans mesure et meurt dans un accident de la route alors qu'elle se rendait à Opryland pour un concert. Dans l'ensemble, tous ces disques sont musicalement très éloignés de la country music profonde, mais on en fait abstraction. Si on fait abstraction des arrangements pompeux qui ont souvent très mal vieilli, on peut écouter les albums Essential Dottie West sur RCA et Are You Happy Baby sur Razor and Tie. Écoutez tout ça. Nous, on va écouter sa chanson Here Comes My Baby, une tune de 1964. Ça va être suivi par Barbara Mandel avec I Was Country. Hein? C'est un petit peu comme Dottie West. J'ai déjà été country, change de style, etc. Change de mari. Et on va finir ça avec The Judds avec Why Not Me. Vous écoutez l'émission Western en compagnie de Seba.

The Judds avec Why Not Me, avant ça c'était Barbara, Man Girl avec I Was a Country, on a débuté le bal avec Dottie West et Here Comes My Baby. On va aller pas mal dans les années 90, hein, on a connu un grand renouveau de musique country dans les années 90, le monde se sont mis à danser la danse en ligne encore plus qu'avant, avec des artistes comme Travis Tritt, Brooks and Dunn, Alan Jackson, name it, Garth Brooks, hein, justement, et aussi Shania Twain, notre bonne Canadienne. On va écouter Brooks and Dunn avec Ain't Nothing About You, et ça va être suivi par Travis Tritt avec It's a Great Day to Be Alive.

C'est ce qui conclut tranquillement l'émission Western pour cette semaine. On va aller écouter un de mes chanteurs préférés. Quand je suis dans le char, sur la route, je mets cet artiste, puis ça y va par là, puis pas à peu près. Alan Jackson avec Gone Country, une excellente chanson sur quand à un moment donné, on se rend compte que la vie un petit peu plus moderne qu'on a choisie, ça marche pas. Faudrait qu'on retourne aux bonnes vieilles valeurs country. Donc, Gone Country avec Alan Jackson. Mon nom est Seba, on se retrouve la semaine prochaine, même heure, même poste.

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13: Yes, this is it. Bienvenue à une nouvelle édition de Chat d'Amour FM sur les ondes de CIBL, le 101.5 Montréal, en ce samedi 21 mars 2026, en espérant que vous avez passé une agréable semaine, que tout a bien été pour vous. Aujourd'hui, on a une belle émission. On reçoit Carla Beauvais, productrice générale du Gala Dynastie. On s'entretient avec elle de la 10e édition donc du Gala qui va avoir lieu le 11 avril prochain. Samedi, le 28 mars prochain, c'est la 2e édition du Salon Mariage bâti sur le rock, parce que j'ai dit oui. On reçoit la fondatrice du salon, Madame Gerline Brice. Shirley Hilaire-Joseph nous présente son livre « La prière au cœur du disciple ». On parle des fondements et des bienfaits de pratiquer la prière dans nos vies. Et finalement, en remplacement de notre DJ Jerry Magic, qui est encore en vacances, mais n'inquiétez-vous pas, il sera de retour la semaine prochaine, on reçoit Mr. Boom, qui prend le contrôle des tables tournantes du 101.5 à partir de 13h. Donc, j'espère que vous allez être prêts, parce que il nous a réservé tout un mix. Ok, je vous le dis, là, à partir de 13h, la radio sera en feu. Madame Pascal est avec nous à partir de 11h40, Madame Noli à partir de midi. Nous, pour nous rejoindre ici en studio, vous composez le 514-416-4937. La messagerie texte n'a pas changé, 514-979-5050. Nous sommes bien branchés sur Instagram, TikTok, Facebook, Chad Damore Radio. Et on vous accompagne, tout bonnement aujourd'hui, en ce 21 mars. Il annonce beau, il fait beau au Montréal, moins 4 degrés actuellement. Donc on continue, on est là jusqu'à 14h. On débute l'émission, vous êtes prêts Montréal? Voici Lisenaï Jean avec la pièce « Rien à cacher ». Vous êtes sur le 101.5 Montréal. Bon samedi tout le monde.

Vous êtes sur CIBEL 101.5 Montréal en ce samedi 21 mars 2026. En passant, je dédie l'émission à deux fidèles auditeurs et auditrices. Je dédie tout d'abord l'émission à Madame Claudine Mésidor qui célèbre son anniversaire aujourd'hui. Je dédie aussi l'émission à Monsieur Vladimir Basile qui célèbre son anniversaire aussi. Donc, joyeux anniversaire à vous deux et merci d'être toujours présents avec nous les samedis à partir de 11h sur le 101.5 Montréal. On a débuté l'émission avec Lissani Jean, avec la pièce Rien à cacher, Tao, aucun doute. Et qu'est-ce qu'on vient juste d'entendre? C'est Tao avec Taïk, avec I Love You. Dans quelques instants, l'inspiration s'en vient, qui s'appelle La vie est si fragile. Mais juste avant, voici une nouveauté de Jaron featuring Roji. La pièce s'appelle Ivre. Vous êtes sur CIBEL 101.5.

Ça, c'est Jaron avec Roji avec la pièce Eve. C'est tout nouveau sur le 101.5 Montréal. Donc, l'album est sorti. Donc, allez vous procurer Jaron qui a décidé de faire un changement. Donc, il a laissé le zouk, le compas pour retourner à ses sources qui est le R&B. L'inspiration cette semaine, si vous me suivez sur les médias sociaux, j'ai perdu un être cher dans notre famille, un cousin qui a lutté contre une maladie depuis quasiment 2 ans. Et samedi dernier, après l'émission, il nous a quittés. Donc, c'est avec tristesse qu'on annonce le décès de notre cousin Conrad Davilmar. Je vous dirais que la famille est très attristée, très peinée de la perte de notre cousin qui était toujours là pour nous, toujours en train de profiter de la vie et qui s'est battu, mais vraiment battu jusqu'à la dernière minute. Alors, l'inspiration cette semaine va comme suit. La vie tient parfois à si peu de choses. Un instant, tout va bien et le lendemain, tout peut basculer. C'est une réalité qu'on oublie souvent, pris dans la routine, les obligations, le stress du quotidien. On remet à plus tard les projets, les paroles, les moments importants. Mais la vérité, c'est que rien n'est garanti. Oui, la vie est si fragile, mais c'est justement ce qui la rend si précieuse. Alors pourquoi attendre? Pourquoi attendre de dire « je t'aime » pendant qu'il est encore temps? Prenez ce temps pour rire, pour respirer, pour être présent. Appelle la personne à qui tu penses depuis des jours. Profite de la vie. Ce n'est pas faire quelque chose d'extraordinaire à chaque jour, c'est reconnaître qu'à chaque jour, on est déjà un cadeau. Même dans les défis, même dans les tempêtes, il y a toujours un instant, aussi petit qu'il soit, qui mérite d'être vécu pleinement. Parce qu'au final, ce ne sont pas les années qui comptent, mais les moments qui nous font sentir vivants. Alors aujourd'hui, n'oublie pas, la vie est si fragile, mais elle est aussi magnifique. Et elle mérite d'être vécue maintenant. Je vous laisse avec la citation suivante de Mohamed Ali. Ne compte pas les jours, fais que les jours comptent. 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Rest in peace, Conrad.

Alors, encore mes sympathies à toute la famille, spécialement la famille Eugène. Sympathie aussi à ma femme, ma belle-sœur et tout le monde qui ont connu un Conrad, un cousin qui nous a quittés après une longue bataille contre une maladie. Donc, salutations et sympathie et courage durant cette dure épreuve. Je rappelle que l'inspiration est disponible tous les lundis sur nos médias sociaux. Vous allez sur Chat d'Amour Radio, que ce soit sur Facebook, TikTok, Instagram. L'inspiration, elle est diffusée sur les médias. Et le message d'aujourd'hui, la vie est si fragile, profitez-en. Je sais, malgré le stress, je sais, malgré l'anxiété qui veille, qui est toujours présent dans nos vies, il faut profiter de la vie parce que tout peut arrêter comme... Tout peut arrêter. Je ne sais même pas le mot, qu'est-ce que je peux vous dire. Tout peut arrêter du jour au lendemain. Vous fêtez, vous savourez un moment, puis l'autre journée d'après, ben, c'est la mort. Donc, profitez au maximum et surtout, créez des souvenirs. Créer des souvenirs, ça peut être un simple soupir, ça peut être une simple sortie, aller dans des festivals, n'importe quoi. Important de créer des souvenirs et ce, à tous les jours. On continue en musique, voici Twista avec Hope, vous êtes sur CIBL 105.

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0: Yes, vous êtes sur CIBEL 101.5 Montréal en ce samedi 21 mars 2026. On accueille Madame Pascal. Comment ça va?
1: Ça va très bien. Écoute, le printemps est arrivé.
0: C'est aujourd'hui officiellement.
1: C'était hier.
0: Oh, c'était hier, le 20.
1: Mais en tout cas, c'est aujourd'hui qu'on le ressent. C'est aujourd'hui, il fait beau.
0: Non, il annonce très beau, c'est ensoleillé.
1: Oui.
0: On va en profiter. Cette semaine, beaucoup de sujets. Mm-hmm. Tout d'abord, Monsieur Patrick Bruel refait surface avec les fameuses allégations sexuelles.
1: Écoute, la francophonie est ébranlée.
0: Et toujours ébranlée.
1: Oui, chaque semaine,
0: chaque semaine.
1: Écoute, Patrick Bruel n'est c'est pas nouveau pour lui, oui. Je dois le dire, par contre, parce que en 2019, il y avait des allégations qui étaient sorties, harcèlement sexuel. En fait, c'était deux masseuses qui étaient ressorties, donc une en 2019, une en 2020, qui bon, apparemment, il aime se faire masser.
0: Il aime se faire masser. Bon, hein? C'est bon à savoir.
1: Et il avait eu des comportements inacceptables. Mm-hmm. Allegedly, apparemment, supposément, prétendument, okay. Hein, okay. J'ai tout dit, bon. Et donc, ça fait que des plaintes avaient été déposées, mais elles sont classées sans suite parce qu'il n'y avait pas assez de preuves, c'était pas assez solide, et ça a été mis de côté.
0: Okay.
1: Là, présentement, il y avait quand même une entrevue, il y a une enquête qui a été faite par un magazine qui est très populaire en France, et il y a eu plusieurs allégations, mais deux plaintes formelles. Mm-hmm. En fait, je dis deux parce que quand c'est sorti, c'était deux. Il y en a une autre qui vient de sortir.
0: Il y en a une autre, OK. Tout nouveau.
1: C'est frais. Donc, deux plaintes officielles qui ont été déposées, mais c'est quand même 8 femmes qui ont participé à cette conversation, ce documentaire, pour parler des situations qu'elles avaient vécues avec Patrick Bruel, malheureusement, des allégations d'attouchement, de violence, d'agression.
0: OK, aussi grave que ça, là.
1: Ah ouais, wow. Là, il y a toutes sortes d'histoires. Et je te dirais que même pas plus tard que hier soir puis ce matin, quand je regardais ça, il y a vraiment toutes sortes de gens quand je dis, il y a tellement d'histoires qui sortent. Mm-hmm. Puis, tu sais, des histoires aussi, tu sais, une jeune femme qui parlait comme quoi elle sortait de l'aéroport, elle a partagé un taxi avec lui, puis a essayé de faire des attouchements. Puis elle dit, ah ben mon copain m'attend à la fin de la ride de taxi, puis il dit, ah ben moi je suis pas jaloux. Non, mais tu sais, c'est toutes des histoires comme celle-là. J'ai l'impression qu'il y en a tellement qui sortent. Je vais juste faire une parenthèse parce qu'à travers les commentaires que je lis sur les réseaux sociaux, sur tous les réseaux, une chose qui ressort, c'est que tout le monde est comme enfin.
0: Fait que les gens le savaient.
1: Et ça fait plus de 35 ans
0: qu'il est
1: populaire, on le connaît. Et toi et moi, on l'a vu. Écoute, je l'ai même vu en spectacle.
0: T'as été le voir en spectacle?
1: Moi, oui, mais c'est parce que j'avais des billets.
0: C'était gratos.
1: On m'a donné des billets.
0: C'était gratuit.
1: Je dis, bon, on va aller voir le monsieur, il est à Montréal de passage. Et très honnêtement, j'ai vraiment apprécié ma soirée. C'était une belle soirée, j'étais avec des collègues de travail dans mon ancienne vie.
0: Oui.
1: Puis c'était un beau spectacle. Écoute, fait que c'est vraiment des allégations qui commencent depuis 92 et ça c'est jusqu'en 2019. Il y a des sources qui disaient 2012, mais en fait ça va jusqu'à 2019.
0: Okay.
1: Où il y a des accusations formelles. Ça date de longtemps, là.
0: Mm-hmm.
1: OK. Donc, évidemment, il a nié, c'est sûr, hein, monsieur a nié.
0: Mais ça fait longtemps qu'il le nie.
1: Complètement.
0: Depuis la première fois.
1: La première fois qu'il avait été accusé par les masseuses, il a nié. Puis, comme je te dis, ça a été classé sans suite. Mais là, présentement, il nie encore. Mais ça commence à sentir très, très, très mauvais. Et je dois quand même mentionner que il est en tournée, hein, parce que présentement il a une tournée qui les billets se vendent très bien. Il vient au Canada à Montréal en novembre. Les billets sont encore affichés. Donc
0: à date. Ça se peut que ça soit annulé là.
1: Mais il y a toujours la présomption d'innocence. Ouais, c'est pas parce que t'es accusé que tu es coupable.
0: Oui.
1: Toujours la présomption d'innocence. Donc c'est sûr que c'est une situation que je ne pense pas qu'on a fini d'en entendre parler. Je pense que cette fois-ci, ça va quand même aller beaucoup plus loin que la première fois où c'était classé sans suite. Il y a des gens qui disent que c'est vraiment malheureux pour le mouvement MeToo. Hein. On s'entend que depuis que ce mouvement est parti, il y a toujours des allégations qui ressortent. Puis il y a des gens qui disent le mouvement, il commence à s'essouffler. Moi, je pense que le mouvement, au contraire, c'est, même si ça fait longtemps qu'on entend parler de ces situations-là, ben, c'est, je pense que ce mouvement, il a encore sa raison d'être, il a encore et toujours sa raison d'être, parce que les allégations qui sont arrivées en 92, c'est maintenant que ces femmes sentent le courage de sortir et de prendre la parole et de prendre le risque aussi qu'on ne les croit pas, hein, puis que ça soit classé encore une fois sans suite.
0: Mais j'ai une question, toi en tant que femme, là, OK, il se passe, puis je ne te souhaite pas du tout, il se passe une agression il y a des années. Qu'est-ce qui fait en sorte que, qu'on attend toutes ces années-là pour sortir? Pourquoi ce n'est pas fait sur le champ, sur la, dans le temps? Pourquoi tant d'années après?
1: Tu sais quoi? Voici comment je vais répondre. Tu sais, puis ta question, je la comprends quand tu dis toi en tant que femme. Mais si je te poserais la question à toi, Chad, toi en tant qu'homme, est-ce que tu serais à l'aise de dénoncer une agression qui t'est arrivée? D'une personnalité publique.
0: C'est sûr que si on retourne en arrière, non. Mais en 2026, oui.
1: Ben c'est ça. Fait que pour, puis c'est, merci de ta réponse. Ouais. Puis en 2026, je pense que c'est pour ça qu'il y a de plus en plus de personnes qui viennent sur la place publique puis disent enfin, elles vont parler, puis elles vont délier leur langue, puis elles vont dénoncer des situations qui sont arrivées en 92, en 2000, en 2010, parce qu'aujourd'hui, il y a plus de chances qu'on les croit. C'est ça aussi. Hein. Des fois, il y a le sentiment de culpabilité. Puis tu sais, je ne suis pas une experte, hein, mais il y a ce sentiment de culpabilité qui ne nous appartient pas quand on est dans la position de victime. Cependant, est-ce qu'on va nous croire? Parce que c'est ça aussi, quelqu'un qui est adulé, qui est aimé comme un artiste comme Patrick Bruel, est-ce que les gens vont croire à une petite fille qui dénonce toute seule? C'est sûr que le fait qu'il y ait plus qu'une seule personne qui parle, ça donne le courage de dire, OK, si je ne suis pas toute seule, peut-être que quelqu'un d'autre va me croire. Je sais que cette personne qui a vécu malheureusement ce que j'ai vécu va me croire. Donc, ensemble, on va pouvoir faire front commun, puis aller avoir justice. Puis peut-être que ça va faire en sorte qu'il y ait d'autres personnes qui, malheureusement, ont été victimes, vont prendre la parole. Et c'est exactement ce qui est en train de se passer.
0: J'ai hâte de voir la suite des choses avec ça. J'ai vraiment hâte de voir qu'est-ce qui va arriver, mais parce que, comme on l'a dit un petit peu plus tôt, ce n'est pas la première fois que ça arrive. Ce n'est pas la première fois qu'il y a des allégations contre cet artiste.
1: Absolument.
0: Donc, on verra bien qu'est-ce qui va arriver à M. Patrick Bruel.
1: Les gens disent que c'est le délit de France. C'est pas drôle, c'est drôle.
0: Bon, on a plusieurs décès cette semaine. Entre autres, ben, tout récemment, hier, je pense que c'est hier soir, Roger Brulotte.
1: Roger Brulotte. Bonsoir, elle est partie. Bon, c'est peut-être pas la meilleure imitation de Roger Brulotte, mais moi qui n'écoutais pas le baseball, parce que c'était un commentateur de baseball très connu, très apprécié, très aimé des Québécois. Il était commentateur pendant des années pour les Expos de Montréal et il nous a quittés hier soir à l'âge de 79 ans. Il était atteint d'un cancer. Les gens pensaient, sa famille pensait qu'il allait s'en sortir parce que ça fait longtemps qu'il était malade. Mais malheureusement, il a perdu sa bataille. Présentement, à la radio, dans les nouvelles, tout le monde en parle parce que c'était réellement un personnage qui était apprécié. On le sait, les Expos ne sont plus avec nous depuis des années.
0: Depuis longtemps.
1: Mais ça fait quand même partie de l'histoire de Montréal. Hein. Je ne sais pas si tu... Des fois, tu vois la casquette des Expos.
0: Elle est encore là.
1: Elle existe encore. Il y a des gens qui viennent à Montréal qui achètent la casquette des Expos, puis on la voit circuler sur les réseaux sociaux, mais des gens qui ne sont pas des Canadiens. Donc, Roger Brulotte fait partie de cette histoire, de l'histoire du Québec. Il nous a quittés hier soir, donc c'est malheureux.
0: Triste nouvelle. Un autre artiste, acteur qui a marqué des générations, Chuck Norris.
1: Ben, c'est pas tout le monde qui le connaissait. Hier, quand j'étais quelque part avec des plus jeunes.
0: Ça dépend le crowd.
1: T'es cédé, hein? C'est qui ça, Chuck Norris? Hey, put some respect on his name. Et moi, de dire, c'était l'équivalent de Rambo. Puis eux, ils sont comme, ben, c'est qui Rambo? J'abandonne.
0: Des fois, t'arrives dans des endroits où que tu parles des générations, des artistes qui ont marqué, puis les gens te regardent avec des gros yeux. De qui tu parles?
1: C'est qui ça? Hey, un peu de respect. Alors, il est décédé à 86 ans. Tu sais, quand même, une vie complète. C'était une légende du cinéma, mais avant de devenir une légende du cinéma, il était un champion d'arts martiaux.
0: Okay.
1: Il était champion dans les années 60, c'est pas longtemps. Et dans les années 60, il était champion de karaté et il a commencé à entraîner des acteurs. Mais là où est-ce qu'on l'a vraiment connu, où il a solidifié sa légende, c'est lorsqu'il a participé participé à un film opposant Bruce Lee.
0: Ben oui, hein? Le fameux film. Mais oui.
1: Donc c'est sûr que quand tu as participé, ça c'est, puis c'est un film légendaire. Je te trouve le nom ici, donne-moi un instant. Ça s'appelle.
0: C'est pas Enter the Dragon.
1: Ouais, c'est en français. Mais en français, c'est La Fureur du Dragon.
0: C'est ça, c'est Enter the Dragon.
1: Oui, exactement.
0: C'est ça. Oh, c'est celui qui a marqué ça.
1: Oui, oui, oui. Et puis tous les enfants. Écoute, il y avait plein de cours de karaté qui se faisaient après. Là.
0: Quand tu regardais ça, là, c'était.
1: Toi, tu pensais que t'étais Bruce Lee?
0: Non, moi dans ma tête, j'étais Bruce Lee, là. Même le.
1: Bruce Lee qu'on a quand même perdu il y a très longtemps.
0: Oui, oui. Très longtemps même.
1: Ouais, fait que Chuck Norris était vraiment dans les années 70. Comme je dis, bon, ce film-là, en fait, est sorti en 1972. Donc, ça fait quand même longtemps. Donc, il a fait plusieurs films, dont celui-là avec Bruce Lee. C'était devenu vraiment une vedette de façon instantanée. Il a fait plusieurs films par la suite. En 85, Invasion USA. Mm-hmm. Il a fait plusieurs films où, justement, c'était un genre de Rambo. Bien, un genre de, c'était très populaire à l'époque aussi. Hein. Tu sais, l'époque de... avec Arnold Schwarzenegger. Tu sais, les films,
0: oui,
1: vraiment, là,
0: avec les acteurs, gros muscles. Les gros muscles.
1: Où c'est l'Américain qui sauve le monde. Ben, c'est ça. Lui, c'était ce rôle-là qu'il avait. Et malheureusement, on l'a perdu il y a deux jours, en fait. Mais il y a tellement de messages sur les réseaux. Tout le monde en parle. Puis, ça, il a vraiment bercé toute une génération. Donc... On le salue. Rest in peace.
0: Rest in peace, Chuck Norris. Il y en a un dernier qui est décédé, mais moi, j'ai aucune idée c'est qui. Puis là, tu m'as dit, bon, Nicolas Brendan?
1: Oui, écoute, je voulais quand même en parler parce que ceux qui sont fanatiques de Buffy the Vampire Slayer, ben, il faisait partie de cette série culte. Il avait le nom de Xander. Moi, c'est parce que, genre, moi, quand j'ai vu ça, je disais, oh my god, c'était mon personnage préféré. Donc, ouais. On l'a perdu. Malheureusement, il était malade. Donc,
0: il avait quel âge? Jeune?
1: Très jeune. Okay. J'ai pas le... Écoute, quand je te dis, j'en parle pas.
0: Ok, on n'en parle pas.
1: Il était tout jeune, début cinquantaine.
0: Début cinquantaine, ok,
1: ouais.
0: Parfait.
1: Malheureusement.
0: Bon, là, il reste 6 minutes, puis je suis content qu'il reste autant de temps, parce qu'il y a une dernière controverse pour ceux et celles qui regardent The Bachelorette. Moi, je suis Bachelorette, je les vois passer.
1: Tu fais partie de The Bachelor Nation?
0: Non. Mais je regarde une fois de temps en temps. Mais là, la NBC, ABC a décidé d'annuler complètement la série cette saison.
1: Et c'est...
0: Pourquoi?
1: Écoute, la Bachelorette, ok, de cette saison qui s'appelle Taylor Frankie Paul. Pour une raison que j'ignore parce que moi je la connaissais pas, mais je j'écoute The Bachelor et The Bachelorette depuis les premières années, depuis 2001 en fait, j'écoute à chaque année. Et il y avait quand même la controverse parce que cette femme, elle fait partie d'une télé-réalité qui s'appelle The Secret Lives of the Mormon Wives. Des femmes qui font partie d'une communauté mormon aux États-Unis. Et elles sont, pour la plupart, elles sont mariées. Puis bon, tu sais, c'est une télé-réalité comme un peu Housewives, comme un peu les Housewives et tout. Donc, elle fait partie de cette télé-réalité. Et ils sont allés la chercher parce qu'elle est quand même très controversée. Tu sais, bon, elle s'est mariée plus d'une fois. C'est pas normal dans cette communauté. Normalement,
0: surtout,
1: tu te maries à 18 ans, 19 ans, puis tu fais des enfants. Puis bon. Mais elle, tu sais, elle a quand même plusieurs. Tu sais, c'est ça. Sa vie n'est pas plate. Et elle a deux enfants, deux baby dads. Ce qui n'est pas mal en soi, mais pour cette communauté-là, c'est quand même assez controversé. Elle est partie de cette série-là, donc ils sont allés à la chercher, chose que c'est anormal déjà en soi, parce que normalement, dans The Bachelor ou The Bachelorette, ils vont toujours chercher quelqu'un qui faisait partie. Exemple, si la Bachelorette aurait été celle qui était dans The Bachelor, qui joue la saison d'avant, et c'est quelqu'un qui se retrouve dans les 3-4 top, donc tout le monde la connaît, puis on l'aime, puis on veut qu'elle trouve l'amour. Donc, c'est pas ça qui s'est fait. Ils sont allés chercher quelqu'un en dehors de la famille Bachelor, Bachelorette.
0: Okay. Okay.
1: Et ce qui est arrivé cette semaine, en fait, c'est qu'il y a une vidéo qui a commencé à circuler, qui a été, publiée par TMZ. Hey, TMZ,
0: toujours sur la nouvelle, toujours.
1: Et une vidéo qui dérange énormément. Moi, j'ai eu un très gros malaise à regarder cette vidéo-là. Même que je me suis posé la question pourquoi ça devrait même être sur les réseaux sociaux. C'est une vidéo où on la voit avec Dakota. Dakota, c'est son ex-conjoint.
0: Okay.
1: Et on la voit dans la maison. Ils ont une altercation. Lui est en train de filmer l'altercation, puis on la voit vraiment dans cette séquence. On voit que c'est vraiment elle l'agresseur. Et non, c'est assez clair. Et à un moment donné, on l'entend dire, on entend son ex Dakota dire, ta fille est là. Puis,
0: Il paraît même que sa fille reçoit un coup,
1: exactement,
0: un coup de chaise.
1: Exactement. Et c'est à ce moment-là que la vidéo est coupée. Je suis sûre que la vidéo dure plus longtemps, mais on entend sa fille en train de pleurer. Et ce qu'il faut comprendre, là où il y a une grosse controverse, c'est que oui, ça c'est arrivé, mais c'est arrivé en 2023. Donc ça, c'est une vidéo qui faisait partie d'une plainte qui a été déposée en 2023. Et donc, les gens se disent, mais attends une minute, là. À ABC, là, me semble que vous êtes supposé faire des vérifications, des recherches, parce que tout le monde qui fait partie de ce genre d'émission-là, il y a toujours des recherches. Et la plainte qui avait été déposée était connue des gens qui... Tous les gens qui regardent The Secret Lives of the Mormon... Tout le monde savait qu'il y avait une plainte qui avait été déposée d'agression, de violence domestique. Donc, évidemment, c'est sûr que quand on voit une vidéo, le ton est différent. Les gens sont comme « Ah, non, c'est inacceptable. » Mais la plainte était déjà connue. Elle avait déjà eu des accusations contre elle pour violence conjugale. Puis, en passant, lui aussi... Mais c'est sûr que c'est d'elle qu'on parle parce que c'est elle qui était censée être la nouvelle Bachelorette. Donc tout ça est sorti et donc c'est ça. Là les gens sont comme ok, ça a été annulé. Donc l'émission qui devait sortir dimanche.
0: Là. Demain là.
1: Là.
0: Ok.
1: Mais ça a été annulé. Et c'est des millions et des millions de dollars.
0: Il paraît que ça roule entre 20 et 30 millions de dollars.
1: Exact.
0: Wow.
1: Puis, tu sais, c'est malheureux parce que on s'entend qu'il y a 25 bachelors, les 25 gars qui ont arrêté leur vie. Mais après ça, je me demande, bon, le gars qui s'était rendu à la fin, là, hein, est-ce que tu veux vraiment être... Je ne veux pas juger.
0: Tu veux vraiment être associé à ça?
1: Tu veux vraiment te marier avec... Parce que c'est ça, normalement, il y a une demande en mariage, puis potentiellement, ils vont se marier. Tu veux vraiment te marier avec cette femme? Non, je veux pas juger, mais je pense qu'il y a un petit travail de thérapie qui est nécessaire pour cette femme. Donc, ça a été retiré des ondes. Là, évidemment, ABC essaie de voir okay, qui t'a blâmé. Moi, je pense que c'est toute la famille d'ABC qui t'a blâmé
0: c'est sûr.
1: Parce que tout le monde savait qu'elle était problématique. Sauf que, là, les gens, il y a une autre partie des gens, parce qu'il y a des gens qui sont comme non, ça, là, on retire, c'est pas normal, ça devrait pas être accepté. Mais il y en a d'autres qui sont comme, bon, on aime le mess. j'aurais quand même regardé.
0: On aime ça.
1: On aime quand c'est messy et on aurait regardé. Puis je vais pas te mentir, pour ma part,
0: t'aurais regardé ça.
1: Probablement
0: regardé.
1: Ben
0: oui, c'est sûr. T'aurais même fait des Instagram pour dire la situation.
1: C'est clair. Non, c'est clair que j'aurais parlé de cette situation-là. Puis là, en tout cas, écoute, c'est malheureux pour... Moi, je pense que c'est malheureux pour vraiment toutes les personnes qui ont travaillé dans pour que cette émission-là soit un succès. ABC n'avait pas le choix, je pense, d'aller chercher quelqu'un comme ça. Je pense que c'est pour ça qu'ils ont fait ce... Ils savaient qu'ils connaissaient son dossier, mais ils ont pris quand même cette décision-là parce que les codes d'écoute de Bachelor et de Bachelorette étaient en baisse. C'est normal, avec toutes les émissions comme Love is Blind, Love Island, tout, qui sont sur des plateformes telles que Prime, Netflix, c'est sûr que il fallait aller trouver quelque chose qui allait être controversé pour ramener l'auditoire à ABC. Donc, c'est ce qu'ils ont fait. Malheureusement, c'est ça. C'est, la vidéo est sortie. Puis,
0: c'est chien, comme dirait l'autre, c'est chien.
1: Ouais. Je me demande, je ne sais pas pourquoi, j'ai comme l'impression que peut-être que ça va quand même sortir. Il y a quelque chose ils vont faire quelque chose avec ça. Parce que c'est déjà tout filmé.
0: C'est déjà filmé, mais je ne pense pas que ça va sortir cette année. Peut-être qu'ils vont mettre ça sur les plateformes Disney+, ou...
1: Mais peut-être pas Disney+, là, peut-être Prime.
0: Prime. Voilà. Ouais, mais parce que ABC appartient à Disney.
1: Ah oui, t'as raison.
0: C'est pour ça.
1: Bon, là, écoute.
0: Bon, on sait jamais. Ça, c'est jamais. Merci beaucoup, ma chère.
1: Merci à toi.
0: Merci, merci.
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8: Yes, vous êtes sur CIBL 101.5 Montréal en ce samedi 21 mars 2026. Émission spéciale et dédiée à nos fidèles qui célèbrent leur anniversaire. Joyeux anniversaire à Madame Claudine. Toujours branchée à chaque semaine. Donc, joyeux anniversaire à Madame Claudine. Joyeux anniversaire aussi à mon frère depuis très longtemps que se connaît, Monsieur Vladimir Basile, qui célèbre son anniversaire. Donc, joyeux anniversaire. J'espère que vous allez profiter au maximum. Et salutations aux fidèles, M. Astrel, M. Samy, M. Edwin, toujours branché, Mme Stéphanie, ainsi que Mme Joanne, qui sont toujours fidèles à l'émission, qui nous écoutent à chaque semaine, chaque samedi de 11h à 14h. 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Dans quelques instants, on s'entretient avec Mme Noli qui est en présentiel devant moi aujourd'hui. Yay! Et je vous rappelle le numéro de téléphone en studio 514-486-4937. La messagerie texte 514-979-5050. On continue en musique, voici Cool Mix!

0: Yes, vous êtes sur CIBEL 101.5 Montréal. Ça, c'est Cool Mix avec Rudy Woodboy, avec M'envie Plugué. Madame Nolly, comment vas-tu?
1: Ça va bien, toi?
0: Ça va bien, tu passes une belle semaine?
1: Semaine, et puis j'étais très malade.
0: Oui, c'est ça.
1: Ouais, j'étais très malade. Mais tu sais, des fois, le corps fait shutdown.
0: Ouais.
1: Mais c'est ce qui est arrivé avec mon corps.
0: Bon, là, maintenant, tu vas mieux?
1: Oui, je vais mieux, grâce à Dieu. Ça
0: bon,
1: va.
0: Excellent. Ouais. Content de t'avoir devant moi en présentiel.
1: Oui.
0: Au moins, tu es là, là.
1: Oui, je suis là, je suis là.
0: Parfait. Alors, cette semaine, tu nous parles de quoi?
1: Écoute, cette semaine, on parle de l'événement, l'événement de l'année. On parle du Gala Dynastie. Et pour ce faire, aujourd'hui, je fais la chronique avec Pascal Lavache.
2: Yes.
1: Parce qu'elle veut vraiment connaître tous les potins.
2: Écoute.
0: Mais est-ce que notre invité va nous donner tous les potins?
1: Je sais pas. Bonjour Carla, comment ça va?
3: Bonjour tout le monde.
0: Bonjour.
1: Carla, écoute.
3: Rien vous donner.
1: Non, on l'avait dit. Tu dis, elle ne dira rien.
0: Je savais.
1: Carla, c'est pas possible. C'est pas vrai comme ça qu'on va t'interviewer, puis tu vas pas nous donner au moins un potin. On va dire un zin.
2: Un seul.
3: J'ai essayé de trouver.
2: Essaye fort.
3: C'est pas l'événement de l'année, les amis. C'est l'événement de la décennie. Là.
1: Oui! OK!
0: Et voilà.
1: Bon, justement, Carla, t'as dit le mot décennie. Quand là, c'est sorti dans les médias, c'est comme si c'était la dernière. Là, il y a toutes sortes de vagues de rumeurs qui sont sorties. Est-ce que tu peux expliquer la décennie? Pourquoi la dernière?
3: Ben, en fait, on va faire un petit deal. On va avoir une entente. Si je vous réponds à cette question-là, c'est le seul zin que je vais vous donner.
1: Je ne sais pas, parce que là, tu parles avec Pascal.
2: Ouais, non, c'est ça.
1: Avec Nolly, peut-être, mais Pascal.
2: En tout cas, je te vois tout à l'heure. Je sais où tu seras et je vais te voir, donc je vais essayer de trouver un autre zin.
3: Mais non, sérieusement, c'est sûr que cette édition-là, elle marque la fin de quelque chose. La fin du gala, clairement, ça va être la dernière édition sous cette forme-là, en fait.
0: Okay.
3: On a fait, je pense qu'on a donné pendant les 10 dernières années beaucoup de nous-mêmes dans des contextes pas toujours faciles. Puis je pense que au niveau de l'équipe, je pense que tout le monde était d'accord pour dire qu'on avait accompli, si on veut, notre mission avec le format actuel du gala et qu'on a envie de faire d'autres choses, tout simplement. Donc, c'est ça. C'est vraiment la fin d'une ère. C'est la fin de quelque chose. Les gens vont assister à un gala vraiment fort en émotion. Ça va être une édition vraiment différente des autres. Mais bien évidemment, ça va être la seule. Ça va être la dernière. On va vivre comme ça.
1: Mais Carla, est-ce que tu pourrais rappeler exactement c'est quoi la mission du Gala Dynastie? Parce qu'on voit le gros party. Tu sais, c'est l'événement du Québec. Là. OK, c'est l'événement. C'est tout le monde doit être là. Mais est-ce qu'on peut parler de la mission derrière le gala?
3: Mais c'était clairement pour nous au départ, puis je pense qu'il n'y a rien qui a changé depuis 2016 qu'on a commencé à le réfléchir, c'était de pouvoir faire rayonner nos talents. On a commencé à une époque où est-ce qu'on disait qu'on ne savait pas où trouver des talents, qu'il n'y avait pas assez de talents au Québec, la communauté noire, etc. Puis nous, on savait qu'on avait vraiment des joyaux, puis il fallait vraiment les faire rayonner. Il y a beaucoup de gens qui ont passé au Gala Dynastie, qui ont des carrières depuis des vingtaines d'années, qui n'ont jamais été récompensés, qui n'ont jamais été félicités. Donc pour nous, le gala, depuis le départ, c'était important pour nous de faire rayonner notre excellence, faire rayonner les talents, faire rayonner les artistes et donner la voix justement à ces personnes-là qui travaillent très fort mais qui n'ont jamais la reconnaissance. Donc c'était ça il y a 10 ans, puis c'est encore ça aujourd'hui.
1: Mais là, après 10 ans, je sais que tu ne veux pas révéler le secret parce que tu vois, ça a une raison d'être. Mais là, les talents avec ce que tu as mis en place continuent à rayonner et ça continue à faire un impact. Et au contraire, ce rayonnement-là a permis à beaucoup d'entre nous d'avoir sa place au Québec. Mais comment tu vas faire pour continuer cette forme-là de reconnaissance? Parce qu'on en a besoin.
3: Oui, c'est un gros dilemme. On l'a réfléchi longtemps. Puis ça, sincèrement, je peux pas le répondre là maintenant parce que vous allez tous être là au gala. Je pense que c'est une question qu'on va se poser collectivement pendant l'événement. Je pense qu'après cette édition-là, ça va justement ouvrir la porte justement de réfléchir ensemble à des moyens de travailler, de collaborer, de mutualiser. Parce que je vais le répéter peut-être que j'ai dit très rapidement au début, c'est quelque chose de très lourd à porter sur cet événement-là.
1: Mmh.
3: Et je pense qu'on est rendu à un point où est-ce qu'on doit unir nos forces. Si on est pour développer ou continuer à trouver une façon de faire les choses, je pense que ça serait l'opportunité, en fait, de se mettre ensemble, en fait. Qu'on travaille collectivement pour faire en sorte de continuer à faire ce travail-là.
1: Écoute, c'est vraiment bien, mais en même temps, je ressens toute l'émotion par rapport à ce gala-là, parce que Carla, je veux te dire, moi, je te connais depuis longtemps, depuis le début que tu as commencé. C'était tout petit. Aujourd'hui, c'est devenu l'événement de l'année. Mais tu as dit une chose, c'est lourd. Puis j'aimerais ça que tu expliques quand tu dis c'est lourd. Est-ce que c'est lourd financièrement, moralement, au niveau des artistes, les attentes? J'aimerais ça t'entendre quand tu dis le mot lourd.
3: C'est lourd parce que la majorité, que ce soit moi ou Marjorie, on va dire, avec qui on a commencé, on travaille pendant longtemps et encore aujourd'hui, on travaille de manière bénévole. Donc, je dirais que de voir tout ce qu'on fait au niveau de la fondation, puis de penser qu'il y a des gens qui ne sont pas rémunérés pour ça, moi, je fais un sacrifice personnel de moi-même pour m'assurer que tout est payé, que les gens sont payés à leur juste valeur, etc., etc. Mais on a fait beaucoup de sacrifices personnels, que ce soit nous au niveau de l'organisation, mais aussi au niveau des fournisseurs, des partenaires avec qui on travaille. Tout le monde met du sien. Puis, ça, c'est une partie. Donc, oui, il y a une partie lourde à apporter d'un point de vue financier. C'est pas évident. Parce que le gala, c'est une partie de tout ce que fait la Fondation Dynastie. La Fondation Dynastie fait autre chose aussi. Donc, toute cette machine-là, c'est pas toujours évident. Fait qu'il y a cet aspect financier, bien évidemment. Mais il y a aussi l'aspect, je dirais, de. Quand je dis c'est lourd à porter, c'est que je pense que. Comment je pourrais l'expliquer d'une manière très radio-friendly.
1: Bon, tu peux.
0: Hey, tu peux y aller, là.
1: Tu peux y aller.
0: On s'en surprend, nous autres. Ouais. On est
3: seul. Cette émission-là n'est pas écoutée par toi.
0: Mais non, pas toi.
1: Non, pas par toi. C'est pas 1 million de personnes qui écoutent, hein.
3: Non, mais je pense aussi que ça, c'est dans les dernières années, je pourrais dire dans les dernières années, parce qu'au début, je pense que vous allez pouvoir vous reconnaître là-dedans en tant qu'entrepreneur. Quand c'est petit, tout le monde travaille avec passion, tout ça. Quand ça commence à grossir, il commence à avoir beaucoup de politique, en fait.
1: Ouais.
3: Ça devient pas juste notre petite chose personnelle, en fait. Puis il y a les bailleurs de fonds, il y a les partenaires. Ça prend une ampleur que je pense qu'au départ, we didn't sign up for that. Je sais pas si vous comprenez ce qu'on
1: veut dire. Oui, moi.
3: Il y a beaucoup de choses qui ont évolué avec le temps. Puis je pense que on s'est rendu compte que, en fait, il y a une partie de ce qu'on fait aujourd'hui qu'on n'avait pas imaginé au départ, puis que c'est pas nécessairement ça qui nous plaît dans qu'est-ce qu'on fait. Moi, je pensais pas que j'allais devenir une personne qui fait juste de l'admin. Quand j'ai commencé la fondation de la CID, on se voyait comme producteur d'événements.
0: Je fais
3: des demandes de subvention. Et c'est sûr qu'il y a beaucoup de choses qui ont évolué, puis je pense aussi que c'est ça, ça nous permet ce 10 ans-là de restart, c'est de repartir l'horloge puis avec vraiment c'est qu'est-ce qu'on a envie de faire vraiment, qu'est-ce qu'on a envie de continuer, dans quoi on a envie de mettre notre énergie. C'est sûr qu'on veut continuer, mais pas nécessairement dans les mêmes conditions.
1: Écoute, je suis contente, j'entends ce que tu dis, et entre tes lignes, j'ai compris ce que tu veux dire aussi. Mais là, parlons des catégories et de nominations. Là, c'est le potinage.
0: C'est le potinage.
1: Ça y est. Ça, c'est le côté Pascal.
0: On jase, là.
1: On jase.
2: J'ai une mauvaise réputation.
1: Oh, écoute. Non, c'est pas mauvais. Tu le fais avec classe.
2: Écoute, tout le monde écoute quand je potine, de toute façon. Donc, tout le monde aime ça.
1: Oui. Alors, parle-moi des catégories, des nominations, puis aussi toutes les gens que tu veux souligner cette année.
3: Ben c'est ça. Cette année, on a pris une décision de se faire un peu plaisir, si on veut, parce que contrairement à ce que les gens pensent, nous, au niveau de l'organisation, on n'a jamais eu de mots à dire dans les finalistes et les gagnants. Ça a toujours été les membres du jury. Et des fois, on n'était pas nécessairement toujours d'accord avec les choix.
1: Ah non!
3: On n'était pas toujours d'accord avec les choix. Puis, tu sais, des fois, ça faisait quand même des conversations assez intéressantes. Fait qu'on s'est dit, pour cette 10e édition-là, on avait envie de se faire plaisir, nous, au niveau de l'organisation. On a quand même eu un comité, mais c'était pour rendre hommage à des personnes que nous, on pense, qui ont marqué la dernière première décennie, mais même au-delà. Okay. Donc, on a sorti un comité. Donc, il n'y a pas de mise en candidature cette année. Donc, c'est vraiment des gens qui ont été sélectionnés à travers un petit comité formé de gens de l'organisation et de gens de l'externe aussi. Puis, l'idée, c'est vraiment de récompenser des gens qu'on pense qu'ils méritent. Je donne un exemple. On l'a annoncé déjà, mais Elmer Joseph et Claudette Floyd, c'est quand même deux grands designers québécois, canadiens, qu'on n'a jamais pu récompenser au gala parce qu'on n'avait pas cette catégorie-là. Mais pour moi, c'est une catégorie très culturelle aussi. La mode, pour moi, ça fait partie de la culture. Donc, c'était important, par exemple, de rajouter cette catégorie-là cette année parce que je me suis dit, ben, si c'est la dernière fois qu'on rend hommage à des gens à travers le Gala Dynastie, ben, il faut que ces personnes-là soient honorées. Donc, il y a vraiment eu toute cette réflexion-là de mettre de l'avant des gens dans toutes sortes de catégories. Donc, on a gardé les catégories qu'on fait en temps normal, théâtre, danse, télévision, radio, etc. Mais on a nommé certaines personnes. Et pour ne pas oublier tous les finalistes, il y a quand même eu le choix du public.
1: Oui.
3: Donc, c'était le seul endroit que les gens pouvaient, en fait, voter pour des gens. Donc, le public votait. Puis, c'était tous les finalistes médias et tous les finalistes culture qui étaient en nomination. Donc, le public a pu voter. On a pu faire ressortir cinq finalistes dans chacune des catégories. Puis, on va apprendre le 11 avril prochain qui va gagner.
1: Là, nous avons quand même notre chat.
0: Et honnêtement, Carla, toi et moi, là, j'étais très, très, très surpris d'être finaliste parce que c'est le choix du public. Donc, tu invites les gens à aller voter, mais j'ai pas 50 000 personnes sur
1: T'as
0: mon Instagram.
1: 1 million de personnes qui t'écoutent par contre.
2: Je pense que Chad ne réalise pas l'impact qu'il a eu sur les 30 dernières années.
1: C'est ça aussi. Il ne réalise pas non plus son travail qu'il a fait.
0: Honnêtement, guys, là, je dis ça avec toute humilité, je ne m'attendais pas à être finaliste. Honnêtement, là, quand j'ai vu le choix du public, puis j'ai vu tout le monde qui était hors catégorie, qui était nommé, j'ai dit, mais non, c'est impossible. Et quand j'ai reçu la confirmation, je me suis dit, waouh. Tu sais, pour moi, là, c'est venu me chercher. Puis je me suis dit, tabarnouche.
1: T'as gagné. Wow. Puis, tu sais, Carla, moi, je parle avec. Parce que, bon, c'est sûr qu'on se connaît, mais Chad, tu sais, était la personne aussi qui m'a fait confiance, puis qui m'a donné la voix du micro aujourd'hui. Tu sais, je suis partout, même dans les autobus. Mais Chad était là, dit, hey, Noli, je crois en toi. Puis ça, je garde, c'est ce que tu fais depuis 30 ans. Puis aujourd'hui, il y a 1 million de personnes qui nous écoutent, là. Ouais. C'est quelque chose, là.
2: Hey, Chad, franchement.
1: Mais Carla, toi aussi, t'as ce côté-là. Il faut te féliciter.
3: C'est la première personne qui m'a donné l'amour du micro aussi.
1: Pour vrai.
3: C'est longtemps.
0: Oui, on anime à la radio ensemble, à CIBL. Comment ça s'appelle? Urbainement
3: vôtre?
0: C'est ça.
1: Carla, dis-moi, est-ce que tu peux me donner au moins... Là, je vais prendre la place de Pascal. Elle pose pas de questions.
2: Mais non, mais...
1: Donne-moi un petit potin qui va se passer dans le gala.
2: Tu sais que ça aurait été ma seule question.
3: Oh, mon Dieu. Mais il va se passer tellement de choses.
1: Mais juste un petit...
3: OK, je ne peux pas vous dévoiler, mais cette année, je ne sais pas si vous avez remarqué, on n'a pas annoncé d'animateur.
2: C'est vrai. Incontent, là.
1: Non, on a perdu Carla.
3: Je ne sais pas vous le dire, mais ça va être quelque chose, la personne qui va animer ce gala.
2: Est-ce que c'est un homme, une femme?
0: Elle ne peut pas dire.
3: Je pense que vous n'allez pas vous attendre à ça pantoute.
1: Ah, pour vrai? Mais tu sais, Carla, j'aimerais ça prendre le micro pour te féliciter. Parce que je pense qu'on ne prend pas le temps aussi de te féliciter pour tout le travail que tu as fait. Mm-hmm. On te voit, ça fait 10 ans. Et non seulement ça, tu portes un chapeau, tu es très... Tu es une grande dame. Puis si c'était pour toi, tu allais nominer tout le monde, puis tu allais donner un trophée à tout le monde. Mais j'aimerais ça aujourd'hui, dans les 1 million de personnes qui nous écoutent, te donner le trophée de CIBL au nom de Chad pour tout le travail que tu fais. Puis vraiment, le Gala Dynastie, c'est une histoire. Écoute, tout le monde va être sur son 31. Mais attends, Pascal. Vas-y.
2: Ben en fait, moi, j'ai une question pour toi, ma chère Carla, parce que je seconde ce que Noli vient de dire, mais j'aimerais savoir, quand tu regardes le parcours que vous avez vécu, les 10 années de Gala dynastie. Comme tu dis, c'est un travail, c'est beaucoup, c'est du bénévolat, c'est beaucoup de temps. Mais j'aimerais savoir, premièrement, j'espère que tu vas pas faire comme Chad, là, puis il est pas conscient de l'impact qu'il a eu. Premièrement, j'espère que tu réalises l'impact que tu as eu et aussi le gala

0: c'est histoire bonbon, là, mais tu sais qu'on a commencé en 2016, là. Je me rappelle, j'étais enceinte de ma fille.
1: Moi, je me rappelle.
0: Tout le monde nous disait que c'était impossible. Tu sais, comme, que ça allait pas durer, là, vraiment, là. C'était ça le mot qui courait, là. C'était comme, ça va pas durer, puis si vous le faites, vous allez le faire un an, deux ans, puis ça va être ça, puis... Puis, je pense que le message que je pourrais donner, ou bien le message positif que je pourrais donner, c'est vraiment de ne pas avoir peur de rêver. Puis de... C'est peu importe, là, c'est... Quand on s'est lancé, on ne savait même pas ce qu'on faisait. T'sais, on était comme, OK, on le fait, puis on l'a juste fait, on n'a pas réfléchi, on n'a pas pensé ça, ça allait être quoi dans 10 ans, on n'avait pas de plan d'affaires. Écoute, on n'avait aucune idée, là. Mais on avait un rêve, puis on y a cru malgré que quand les gens nous disaient que ça, c'était impossible. Et on n'avait pas les gros joueurs. Au début, on avait la TD, parce que j'avais des liens avec la TD, puis ils me faisaient confiance, ils savaient comment je travaillais avec le monde d'histoire des Noirs, etc. Mais on n'avait pas la SODEC, les Télécib, les FMC, les Bell, le Conseil des arts de Montréal. Il n'y avait pas toutes ces institutions-là qui nous backaient, là. Puis elles sont toutes là aujourd'hui, puis elles sont présentes, puis elles reconnaissent l'impact que cet événement-là a eu, puis qu'est-ce que ça a changé, même dans leur propre organisation, en termes de réflexion par rapport à la place de la diversité. Fait qu'au final, tout ça pour dire, c'est que il faut pas avoir peur, puis il faut juste foncer, puis il faut faire les choses. Ça sera pas facile. Je sais que la nouvelle génération, on dirait, j'ai comme l'impression qu'ils pensent que tout est
1: cuit. C'est tellement vrai. La Gen Z, là.
0: Mais il y a rien de facile, tu sais. Faut mettre les bouchées d'eau, trip parfois, un don de soi. Mais faut juste y croire, hein, tu sais. Faut le croire. Puis moi, quand je regarde en arrière, vous allez le voir, là, on a fait une vidéo qui commence le gala. Ça, c'est le petit scoop que je peux vous donner.
1: Oh! Oh!
0: On a fait une vidéo qui commence le gala, puis à chaque fois que je la regarde, là, je pleure.
1: Oh.
0: Ouais, parce que je me dis, hey, on a fait tout ça.
2: Ouais.
1: Bravo.
0: On a fait tout ça.
1: Bravo, bravo.
0: On a fait ensemble. On a un groupe de gens, là. T'sais, on a des soldats, des Samuel Léonard, là, des Alexandre Paquette, Marjorie. T'sais, on a vraiment Sendol. On est vraiment une équipe soudée, puis c'est ça qui fait que c'est encore possible aujourd'hui, là, malgré tout.
1: Carla, combien de personnes qui travaillent dans ton équipe pour cet événement-là?
0: On est une petite équipe, je dirais, là, on a beaucoup de sous-traitants, là, dans le sens qu'au niveau de la technique, puis tout ça, mais c'est comme l'équipe qui travaille nuit et jour, là, sur le gala, en ce moment, on est 1, 2, 3, 4, on est 5.
1: Wow!
3: Seulement?
0: Ouais.
2: 5.
0: Oui.
1: 5 wow. Pour faire ce qu'on va voir le 11 avril.
0: Oui, on a toute une armée de bénévoles. On a des sous-traitants, là, bien évidemment, on est cinq qui coordonnent.
1: Ben, bravo à ton équipe, bravo à toi. En tout cas, est-ce qu'il reste encore des billets pour ceux qui veulent avoir des billets?
0: Il reste encore quelques billets. Il reste pas beaucoup de billets au parterre, parce que je sais que les gens, ils veulent toujours être au parterre.
2: Toujours être en première loge.
3: D'abord, oui.
0: Oui, puis je pense qu'il reste moins de 300 billets, donc ça veut dire à peu près 150 paires. Là. Il y a peut-être juste 150 personnes qui peuvent encore s'acheter un billet là, pour y aller.
1: Parfait. Alors, c'est quoi le dernier mot d'ordre? À moins que Pascal a une dernière question pour Tinashe.
3: Non, mais moi, la seule question que... Non, mais j'espère que tu es prête parce que je m'en viens te voir. c'est ma seule question. J'espère que tu es prête parce que je collecte des potins.
2: OK, parfait.
1: OK, ben je sais comme ça que tu vas l'avoir ce soir.
0: Ça va vous le dire. Là, moi, je suis
2: c'est,
0: là.
2: C'est la pire, pour le vrai.
0: C'est la pire.
2: Bon, en tout cas, je voulais te dire personnellement, félicitations pour 10 ans de Gala Dynastie. Je me rappelle de la première fois quand tu as eu l'idée, puis on parlait de ça, puis effectivement, les gens étaient comme, eh ben non, ça va pas te faire, ça va faire comme le Sound of Blackness.
3: C'est ça. Puis, ça a duré quoi, 2-3 ans?
2: Ça a duré 2-3 ans, puis une tranche de vue personnelle. Quand Carla a décidé de faire le Gala Dynastie, elle était enceinte. Elle a dit tantôt de sa fille, et elle était gros ventre enceinte. Et Carla est arrivée, puis elle a dit, il n'y a rien qui va refuser, qui va me faire rester chez moi pour pas assister à mon gala. Et je vais toujours me rappeler ça. Carla, tu t'en rappelles, j'ai traîné Carla avec la chaise roulante.
1: Oui, parce qu'elle n'avait pas une grossesse facile.
2: Ça n'avait pas une grossesse facile. Ouais. Je l'ai traînée, puis je voyais la persévérance, la détermination, puis elle dit, non, ça là, c'est notre bébé, là, puis je vais le faire avancer no matter what. Puis j'étais comme, wow! Puis regardez 10 ans plus tard, où est-ce qu'on est rendu.
0: C'est quelque chose d'extraordinaire. C'est production, là.
2: Ouais.
0: Puis je rencontrais des gens dans ma chambre d'hôpital parce que j'avais eu. J'ai,

0: à deux reprises pendant ma grossesse, à 26 et à 28 semaines, j'ai commencé mon travail. Mm-hmm. Vraiment d'avance, là, on s'entend. Donc, la deuxième fois que c'est arrivé, le médecin, il m'avait gardé à l'hôpital. Je suis restée 11 jours. Puis ça, on parle qu'on était au mois de janvier.
1: Ouais.
0: Puis le gars-là était fin février, là. Puis, je faisais les meetings de ma chambre d'hôtel. Les gens venaient me voir à l'hôtel manger, tout le monde. Puis, quand je suis sortie, il fallait que je reste en chaise roulante jusqu'à mon accouchement. Puis, tu sais, quand j'y repense, là, je me dis, hey my god, j'ai même pas pris de photo de tout ça, mais parce que je suis tellement pas modeste aussi. On aurait dû documenter ça.
2: Ouais.
0: Ça avait aucun sens, mais on l'a fait.
2: Bravo. Puis dis-moi, quel est le message pour la société québécoise? Parce que c'est important de dire ce dernier message-là, parce qu'on se quitte sur ce mot-là.
0: Le dernier message pour?
2: La société québécoise, parce que là, maintenant, tout le Québec nous écoute.
0: On est là.
2: D'accord. Merci, Carla.
1: Merci
2: alors,
1: beaucoup,
2: on se voit le 11 avril.
1: Merci.
0: Merci beaucoup à vous.
2: Okay, merci. Bon.
1: Merci beaucoup, mesdames, okay, d'être restées avec moi aujourd'hui.
2: Ben oui, toujours on aime ça jaser avec toi.
1: Hey, en passant, je voulais te dire, on est sur Facebook, les gens nous regardent.
2: Ah, ouais, vrai.
1: Donc, salutations à Vladimir.
2: Mais je ne sais même pas comment.
1: Non, mais on est correct. On est sur Facebook. Donc, salutations à tous ceux et celles qui nous écoutent, qui nous regardent sur Facebook. Le monde dit, enfin, il était temps.
3: Écoute.
1: Il était temps. Puis, allez voter. Est-ce que vous allez voter pour le gala?
3: C'est clair, c'est pour qui je vote. Hein.
2: Okay. Tu sais pour
3: non, mais
2: vote?
3: D'ailleurs, je m'apprêtais à le publier sur mes stories.
2: Oui,
1: tu vas publier?
3: N'importe quoi.
2: Non, mais tu en es parti. C'est pour ça qu'elle regarde sur Facebook.
1: Parce qu'elle va publier. Tu vas publier. Non, mais toi, Inoli, quand vous me publiez, je suis content.
2: Mais oh.
1: C'est une fête pour de vrai.
2: Non, mais oh,
1: parce que je suis tellement pas habitué, même que vous me publiez.
2: Bon, mais je vais te publier.
3: Mais vous publiez avec le lien. Parce que les gens sont paresseux. Hein.
2: Ouais,
3: avec
2: c'est vrai.
3: Ils mettent le lien. Ils vont juste cliquer pour aller voter.
1: Mesdames et messieurs,
2: votez pour Chad.
1: Ouais. Oh.
2: Bah oui. Écoute, ils sont des millions de personnes à nous écouter.
1: La question qui tue, de les mettre en collabo ou...
3: Hein?
2: Ah non, je fais pas collabo, moi.
3: En collabo.
1: Oh, c'est bon, on continue en musique. Merci, vous êtes sur Cybelle 101.5, let's go this.

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3: Mesdames et messieurs, samedi prochain, le 28 mars, à partir de l'après-midi, c'est la deuxième édition du Salon du mariage bâti sur le roc. Et on a Madame Guerline Brice qui est là pour venir nous parler de cette deuxième édition. Bonjour Guerline.
4: Bonjour, bonjour Chad. Merci encore de m'inviter.
3: Ça me fait plaisir de te recevoir à l'émission. Mariage bâti sur le roc, parce que j'ai dit oui.
4: Oui.
3: Deuxième édition. Parle-moi tout d'abord, c'est quoi le salon?
4: En fait, le salon, on veut que ça soit une vision en fait pour tous les parcours amoureux. Et notre mission, vision, c'est vraiment d'accompagner les couples à bâtir en fait leur relation sur des bases solides. Et aussi, on veut que ça soit une plateforme aussi où on a une communauté qui est bienveillante, qui nous aide en fait à bâtir avec intention notre relation.
3: Puis d'où est venue l'idée de bâtir ce salon-là? Parce qu'il y en a beaucoup lorsqu'on parle de salon du mariage. D'où est venue l'idée?
4: Mais en fait, on a regardé un petit peu ce qui se faisait sur le marché. Il y a des salons du mariage, mais qui ciblaient beaucoup, en fait, la journée J seulement, la journée de célébration. On sait que c'est très important de se concentrer sur la journée de célébration, mais il manquait le avant, se préparer à la journée J, et le après. Le après, c'est là le défi. Mm-hmm. C'est savoir comment rester marié. Et on veut vraiment amener en fait des outils aux couples pour les aider à cheminer dans leur engagement de oui. Parce que dire oui, c'est une chose. C'est facile à dire oui.
3: Oui, c'est ça.
4: Mais c'est facile à organiser le mariage, à aller se marier. Mais le gros défi, c'est vraiment rester marié. Donc c'est ça, on veut les accompagner.
3: C'est dur, hein, tu
4: ouais.
3: sais.
4: Ah, c'est moi, dur, je suis moi-même mariée.
3: Moi aussi, là, j'ai plus d'une vingtaine d'années de mariage. Merci, toi aussi. Et des fois, c'est pas évident. Là, parce que des fois, la personne avec qui tu vis, tu vois des facettes parce que tous les deux ont grandi, tous les deux on avance dans l'âge. Et des fois, on prend des directions différentes, mais il faut retourner dans cette direction-là.
4: C'est ça, effectivement. Donc, dès le départ, on doit savoir comment se choisir.
3: Ouais.
4: Premièrement, il faut d'abord se choisir soi-même, donc notre estime de soi. Savoir c'est quoi se marier. Il faut d'abord, c'est quoi la définition du mot amour pour pouvoir être en mesure d'aller sélectionner, choisir la bonne personne et décider de cheminer ensemble, mettre de côté en fait notre caractère, en fait unir ensemble en fait nos caractères, parce que le oui c'est avec le bon et le mauvais côté, on va cheminer ensemble en faisant des concessions et etc. puis avoir les mêmes valeurs aussi dans le mariage. C'est très important.
3: À quoi peut s'attendre les gens qui vont venir participer au salon? Quelle expérience que tu leur réserves?
4: Ben en fait, les gens, on a vraiment beaucoup travaillé sur la programmation. Donc, vu qu'on veut que les gens, quand ils arrivent, dès leur rentrée dans le salon, on veut qu'il y ait une belle expérience vraiment immersive. Donc, ils vont rencontrer en fait des experts du milieu du mariage. Donc, le avant, le pendant et le après. Donc, c'est vraiment exhaustif côté service. Et on leur prépare une conférence. On leur prépare également des panels de discussion sur des sujets clés qui vont les intéresser, en fait, pour trouver, pour répondre à leurs besoins ultimes. Et par la suite, on a des ateliers d'intervenantes qui vont être là, qui vont parler sur l'estime de soi. Un atelier qui est très, très important et qu'on a mis sur pied, c'est avec Rosie Lamour et Fabienne Dahiti. Fabienne Dahiti est sexologue. Rosie Lamour, elle travaille vraiment, elle accompagne les entrepreneurs de manière professionnelle pour leur image. Comment est-ce que la perception vraiment de notre image peut infecter de notre estime de soi, donc image, peut affecter aussi notre langage d'amour. Donc c'est vraiment de savoir c'est quoi déjà ton langage d'amour avant de comprendre c'est quoi le langage d'amour de l'autre. Donc c'est vraiment ça, nous sommes vraiment fiers de cette programmation-là.
3: Et aussi tu as des couples vedettes, des couples qui sont mariés qui sont là aussi.
4: Oui, c'est ça. Donc cette année notre thématique était, parce qu'on a regardé un petit peu la population au Québec et tout, on s'est dit les gens se marient entre eux donc dans les cultures différentes, on s'est dit mais pourquoi pas mettre en lumière cette multiculturalité-là du Québec. Et on a amené la thématique qui est l'amour sans frontières, un mariage bâti sur nos différences, parce qu'on sait que c'est quand même dur, déjà,
3: les deux cultures, c'est pas évident.
4: C'est ça,
3: là.
4: C'est pas évident. Donc, on a mis en place une campagne promotionnelle avec, où on a des couples ambassadeurs qui ont participé dans des capsules promotionnelles où ils nous contaient leur réalité de couple et qu'est-ce que ça veut dire pour eux aussi un mariage bâti sur le roc.
3: Les gens que tu invites, est-ce que les gens, c'est en processus de mariage ou même moi, je suis avec ma copine, puis je décide d'y aller, puis je peux venir?
4: Donc, c'est ça. Notre public cible, c'est vraiment, on veut travailler avec l'individu en tant que tel, avec son parcours d'amour. Donc, tu peux être célibataire, tu peux être fiancé en processus de se marier ou même être marié. Parce que lorsqu'on est célibataire, on a besoin de se préparer donc à rencontrer la personne qu'on veut. Et lorsqu'on est fiancé, donc là, on va se préparer pour notre journée J. On est déjà en relation, mais on va savoir comment bâtir, en fait, consolider cette relation-là. On est déjà marié, on a déjà une relation. Donc, on a le désir, en fait, d'approfondir notre relation et de comprendre un petit peu encore plus de nous pour pouvoir avancer.
3: Est-ce que tu penses que les gens se marient encore beaucoup au Québec?
4: Quand même, les gens se marient. J'avais fait une petite recherche là-dessus. Les gens se marient, le divorce augmente, mais les mariages aussi augmentent aussi.
3: Okay.
4: Donc, il faut favoriser vraiment ça, l'accompagnement, parce qu'autour de nous, on a quand même des gens, on côtoie des gens qui ont vécu le divorce. On sait comment ça peut être difficile en tant qu'amis, lorsqu'on les parle, on les voit dans le quotidien de la vie après la séparation. Donc, on s'est dit, pourquoi pas ce salon-là pour aller les rejoindre.
3: Donc, tu invites les gens, que vous soyez célibataire, fiancé ou futur marié,
4: ou marié,
3: à venir participer à cette deuxième édition. Ça se passe où exactement?
4: Ça se passe le 28 mars prochain, donc la semaine prochaine, samedi prochain, au Centre des congrès et banquets Renaissance, qui se trouve au 7550 sur Henri Bourassa, donc de 10h à 17h. Donc, le public peut venir et rencontrer, en fait, des experts du domaine du mariage. Donc, la programmation est faite monter pour eux, pour répondre vraiment à leurs besoins.
3: Première édition, comment ça a été?
4: Ça a été bien, la première édition. On a quand même monté cette première édition-là en espace de 2 mois-ish, on va dire.
3: Wow.
4: Donc, on l'a lancé parce qu'au départ, on a eu pas mal de défis. On s'est dit, si on ne le lance pas maintenant, on va traîner de la patte. Autant le faire maintenant.
3: Ouais.
4: On a travaillé vraiment d'arrache-pied. On a eu de la collaboration de beaucoup de personnes, notamment de Marilyn. Donc
3: oui. La mariée.
4: Elle supporte beaucoup la communauté, donc on apprécie ça. Puis, on a eu quand même 52 exposants divers
3: quand
4: et variés.
3: Wow, okay.
4: Et le public, on a eu 350 personnes. Donc, c'est pour ça, cette année, on change la stratégie de communication. On a mis beaucoup sur notre programmation, sur la programmation, ce qu'on veut offrir au public. Et on a réduit un petit peu les exposants pour éviter, en fait, trop de concurrence. On dit maximum 2 ou 3.
3: Par domaine.
4: OK. C'est ça. Pour leur donner vraiment cette visibilité-là auprès des gens.
3: Les kiosques, on trouve photographes.
4: Oui, on trouve photographes, gâteaux, on trouve relations, donc relations de couple, relations individuelles. On trouve, comment on appelle ça, agence immobilière. On trouve, quoi encore, on trouve des robes, vêtements, costumes. On va même avoir 2 défilés, donc de trois compagnies de vêtements et accessoires, qui est Baggy Montréal pour les hommes. On va avoir Robéologie qui va être là pour le défilé et Lune Robe.
3: Oh, wow, OK.
4: Donc, on est très, très contents.
3: Et ça coûte combien pour les gens qui veulent participer?
4: Oh, c'est 20$ le billet.
3: Seulement?
4: 20$ le billet et c'est en ligne comme à la porte, le même prix.
3: OK. C'est quoi le site internet que les gens peuvent aller?
4: Le site internet, c'est www.serenitys.com et vous cliquez, en fait, dès que vous arrivez sur le site, vous allez avoir l'endroit pour cliquer pour amener sur la page des visiteurs.
3: Fait que seulement 20$ pour...
4: 20$ seulement.
3: Pour vivre une expérience de mariage, connaître les dessous, l'avant, le pendant et l'après.
4: C'est ça.
3: Et vous allez voir toutes sortes de fournisseurs, toutes sortes des gens qui sont là, qui travaillent dans le domaine du mariage, qui sont là pour vous aider. Wow.
4: Effectivement. Donc, on vous attend.
3: Y a-t-il des surprises de la deuxième édition?
4: Oh, des surprises, il va y avoir, oui, bien sûr.
3: Tu sais que quand tu viens ici, il faut que tu donnes au moins un petit potin.
4: Les 50 premiers visiteurs vont recevoir un sac qui est commandité par les Niños.
3: OK.
4: Et à l'intérieur, on va avoir des surprises de nos exposants. On va avoir même une petite fiole de parfum. spécialement mis en place pour le salon, pour la deuxième édition. Donc, il va être dedans. Donc, profitez-en, venez avant pour recevoir votre sac. Donc, il y a une valeur à peu près de 200$ le sac quand même.
3: Quand même? Oui. Donc, les 50 premiers invités.
4: Oui, c'est ça.
3: Donc, c'est le salon du mariage bâti sur le roc parce que j'ai dit oui. C'est le 28 mars au Centre Congrès et Banquet Renaissance à Montréal. Ça, c'est sur le boulevard Henri Bourassa.
4: Henri Bourassa, oui.
3: Et pour information, vous allez sur le site
4: serenitis.com.
3: Serenitis.com. Caroline, merci beaucoup.
4: Merci beaucoup, Chad.
3: Bonne continuité merci et bon succès aussi pour cette deuxième édition. Puis j'espère que la troisième, tu viendras nous voir aussi.
4: Ah oui, bien sûr.
3: Bien sûr, on t'attend.
4: Merci.
3: Je rappelle que vous êtes sur CIBL 101.5 Montréal, midi 48. Notre DJ cette semaine en remplacement de Jerry Magic est nul autre que Mr. Boom qui s'en vient à partir de 13h. Mais juste avant, on écoute ceci. D'accord.

Miss Independent sur CIBL 101.5 Montréal. Comme je l'ai dit un petit peu plus tôt, je vous invite fortement à aller voter pour votre émission au prochain gala dynastique qui va avoir lieu le 11 avril prochain. Donc, allez voter. On est en nomination dans la catégorie choix du public, catégorie média. Donc, vous allez voter vote.galadynastique.com. Et mieux encore, vous êtes à la radio présentement, vous écoutez l'émission, que ce soit à la maison, je sais qu'il y a beaucoup de monde qui écoute en faisant le ménage, que ce soit dans la voiture, que ce soit au travail, n'importe où. Dès que vous avez voté là, je demande à tous les auditeurs et auditrices qui m'écoutent présentement, il est 12h52, allez voter vote.galadynastique.com et écrivez-nous sur la messagerie texte au 514-979-5050. Faites-moi un thumbs up que votre vote a été fait. OK, donc je rappelle, vous allez voter vote.galadynastique.com et dès que c'est fait là, OK, il est 12h53 là maintenant. Dès que c'est fait, vous envoyez un thumbs up via la messagerie texte au 514-979-5050 comme quoi que votre vote a été fait. On continue en musique, vous êtes sur CIBL 101.5.

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6: Wow, wow, wow, ça passe tellement vite, ça passe tellement vite, ça passe tellement vite. Déjà à notre dernière heure, en ce samedi 21 mars 2026. Salutations encore à nos fidèles. Je rappelle aussi qu'on est en balado diffusion, donc vous avez manqué un segment de l'émission, donc vous pouvez nous écouter sur les plateformes de balado préférées que vous écoutez, que ce soit Spotify, Google Podcast, iTunes. Nous sommes disponibles. Très simple, Chad Damor Radio, Chad Damor Radio. Où sont mes votes? J'ai demandé aux gens de voter. C'est la dernière, aujourd'hui et l'avant-dernière journée, demain le 22, c'est la dernière journée pour le vote du Gala Dynastie. Mes chers amis, votre émission est nominée au prochain Gala Dynastie dans la catégorie média. C'est le choix du public. Donc, sans vous, malheureusement, je peux pas repartir avec le trophée pour CIBL. C'est plate, ça, hein? Je peux pas repartir avec le trophée. Donc, mais j'ai besoin de vous. Là, c'est rare que je fais ça. Je vous supplie, allez voter. C'est là, il reste deux jours. Vote.galadynastie.com. Vote.galadynastie.com. Et si vous venez de voter, vous allez sur la messagerie texte, sur notre messagerie texte, vous allez faire un thumbs up. Je donne le numéro 514-979-5050. Une fois que vous avez voté, s'il vous plaît, là, faites-moi un thumbs up comme quoi que c'est fait. OK? C'est fait. On s'entretient avec Shirley Hilaire-Joseph vers 12h30. On va parler de son livre « La prière est un disciple ». Donc, on va lui parler vers 12h30. Et cette semaine, Monsieur Jerry Magic est en vacances pour une dernière semaine. Il sera de retour la semaine prochaine. Mais nul autre qui a décidé de prendre le contrôle des tables tournantes du 101.5 FM. Il n'a pas besoin de présentation. C'est un membre fidèle de Good Life. Nul autre que Mr. Boom sur le 101.5 Montréal. Let's do this! Mr. Boom.

Yes, Mr. Bull on the 1 and 2. Vous aimez Mr. Bull, je vois l'emoji de feu sur la messagerie texte. 5-4-9-7-9-50-50, 5-4-9-7-9-50-50, let's go. Salutations à la belle Joanne. Et on dédie le mix à Monsieur Vladimir, Madame Claudine qui célèbre leur anniversaire aujourd'hui. Let's do this.

0: Mr. Boo.
1: On change de vibe, mesdames et messieurs. Mr. Boom.

Nous pâti 514-979-5050, vous filez le vibe de Mr. Boom. On veut voir l'emoji de feu sur la messagerie texte. On va aller.

La radio est en feu, mesdames et messieurs. Nul autre que Mr. Boom sur les tables tournantes du 101.5 Montréal. Salutations, Ronaldo Barbershop.

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13: Yes, vous êtes sur CIBL 101.5 Montréal en ce samedi 21 mars. C'est notre dernière demi-heure en ce samedi. Je vous informe que la semaine prochaine, on va vous présenter nos meilleurs moments. Donc, ça va être une émission préenregistrée la semaine prochaine. Vous comprenez les circonstances. Donc, on ne sera pas présent à la radio, mais on va être de retour dans les semaines qui vont venir. Ma prochaine invitée nous présente un livre, La prière au cœur du disciple, formation théorique et pratique en ligne. Madame Shirley Hilaire. Joseph, comment ça va?
14: Pour toi.
13: Ça va super bien, merci, merci. Merci d'avoir accepté notre invitation. Pour tous ceux et celles qui ne connaissent pas Shirley, qui est Shirley avant tout?
14: Bon, tout d'abord, merci pour le privilège, l'opportunité que tu me donnes de partager justement ce sujet qui me tient à cœur. Tout d'abord, Shirley, ben, c'est un enfant de Dieu. Shirley, c'est une passionnée. Shirley, elle aime la vie, elle est passionnée de la vie, elle aime les gens, elle aime redonner. Donc, c'est pour ça justement que j'ai écrit ce livre.
13: La prière au cœur du disciple, la prière n'est pas un moment, n'est pas seulement qu'un moment, elle devient une marche. Une marche. Parle-moi donc, pourquoi écrire ce livre en 2026 sur la prière?
14: Dans le fond, pourquoi j'ai écrit ce livre, c'est parce que je parle à beaucoup de croyants, beaucoup de chrétiens, et je me suis rendu compte qu'on est devenu, Chad, des activistes. On fait beaucoup dans la maison de Dieu, mais on passe peu de temps dans l'intimité avec le Seigneur. On passe à côté de l'essentiel. Donc je me suis dit, tu sais quoi, je vais écrire un livre pour vraiment ramener les croyants à l'essentiel. Dans Matthieu 28, Jésus a dit de faire de toutes les nations des disciples et non des serviteurs, non des chantres, non des diacres. L'essentiel, c'est de devenir un disciple. Et ça ne peut pas se faire sans être au pied du maître, sans être dans cette chambre haute-là, dans l'intimité avec le Seigneur. Donc, c'est comme ça que ça m'est venu l'idée. Je me suis dit, non, il faut vraiment que j'écrive quelque chose pour transmettre à la nouvelle génération le cœur, de nous ramener à notre premier amour. Le temps, justement, où on passait du temps dans la présence de Dieu, puis on ne comptait même plus l'heure, parce qu'on était tout simplement en amour avec lui. Donc, je veux ramener les croyants, les chrétiens à l'essentiel. Donc, vraiment dans la prière, dans l'intimité. Comme ça que ça m'est venu.
13: Et quel genre exemple est-ce qu'on retrouve des passages bibliques? Parle-moi donc un peu, qu'est-ce qu'on retrouve dans le livre?
14: Bien sûr, le but, c'est vraiment de transmettre à cette génération l'intelligence de la prière. On peut être beaucoup, ça fait des années qu'on est dans la chrétienté, qu'on est dans cette marche-là, mais ça

0: donne. Donc, les disciples avaient dit à Jésus, apprends-nous à prier comme Jean-Baptiste a appris à ses disciples. Donc, ça veut dire que la prière s'apprend. Donc, il y a des versets bibliques, il y a des fondements, des bases, des principes fondamentaux pour savoir justement comment entrer dans cette intimité-là avec le Seigneur. Comprendre que la prière, finalement, c'est un dialogue, c'est un échange. Mais comment entrer justement dans cette dimension-là? Donc, c'est vraiment ça, des versets bibliques, des principes clés, puis vraiment ramener la prière à la base, c'est tout simplement parler, dialoguer, échanger. Donc, c'est tout ça qu'on retrouve dans le livre.
1: Charlie, certains diront que prier, c'est de connaître la Bible, et d'autres vont dire que prier, moi, je suis pas capable de bien prier parce que je connais pas bien mes passages. Est-ce que c'est vrai?
0: C'est sûr que connaître les passages nous aide à... notre vocabulaire est beaucoup plus enrichi. Okay? Donc, c'est sûr qu'on prie basé sur la parole. Parce que Dieu répond à sa parole. Pas parce qu'on fait pitié, pas parce que ça fait des années qu'on est dans cette situation-là. Donc, Dieu répond à sa parole. Donc, il faut connaître la Bible, la parole, le cœur de Dieu, la volonté de Dieu par rapport à la situation dans laquelle on fait face. Donc, on s'appuie sur la parole en tant que disciple. Donc, disciple, c'est vraiment étudiant de la parole. Donc, tu vas dans la prière avec la parole. Parce que c'est ça les principes, en fait.
1: Le livre est disponible partout. Les gens qui sont un peu, qui ne prient pas, les gens qui ne sont pas chrétiens, qu'est-ce que tu peux leur dire?
0: Les gens qui ne sont pas chrétiens, ce que je peux leur dire, beaucoup croient que c'est la religion, mais ça va au-delà de ça. C'est vraiment la relation de tous les jours. C'est à ça que je veux ramener même quelqu'un qui est zélé, qui est dans l'église. C'est vraiment la relation de tous les jours. Donc, peut-être que toi, tu n'es pas croyant, peut-être que toi, tu ne vas pas nécessairement à l'église, mais je veux te dire que accepter Jésus, c'est vraiment, c'est une relation. Mm-hmm. C'est bâtir ton intimité, c'est bâtir ta vie de tous les jours. Donc, c'est vraiment ça que je pourrais dire à quelqu'un qui ne va pas nécessairement à l'église. Donc, ça va te ramener justement à l'essentiel, le découvrir sans la pression d'un pasteur ou d'un bâtiment que tu as un compte à rendre à quelqu'un. C'est vraiment pour toi. C'est vraiment pour ta relation, pour t'enrichir, te développer, puis mieux comprendre les principes de la parole. Puis ça va juste te rapprocher de Dieu.
1: C'est sûr qu'on t'a posé...
0: Tu m'as demandé, ça se trouve où?
1: Oui.
0: Présentement, en fait, bientôt, il va être sur Amazon, donc il va être partout sur Amazon.
1: Oui.
0: Mais pour l'instant, les gens peuvent tout simplement me contacter sur les réseaux sociaux. Shirley, porteuse de bonnes nouvelles. Donc, vous allez pouvoir me rejoindre. Ou sinon, au 514-327-9524. Sinon, si vous restez connecté sur les réseaux sociaux, vous allez voir, ça va être bientôt sur Amazon, dans les prochaines semaines.
1: Shirley, laisse-moi te poser la question. C'est sûr que je connais déjà la réponse, mais je n'ai pas le choix de te poser la question. En 2026, est-ce que la prière a encore sa place dans nos vies?
0: Oh, définitivement. En 2025, plus que jamais, il faut prier. De toute manière, si on ne s'accroche pas à la prière, si on ne s'accroche pas à cette intimité, il n'y a rien dehors qui nous donne espoir, qui nous donne... Comment je pourrais dire ça? Pourquoi je me lèverais finalement si je ne peux pas m'accrocher à quelque chose qui est au-delà, ma foi? Donc, les promesses que Dieu a pour moi, c'est ça qui m'aide justement à me dire que non, je dois continuer, je dois poursuivre. Donc, la prière, justement, me donne ce boost, me donne ce drive pour continuer à croire, pour continuer à semer pour un monde meilleur. Donc, la prière a sa place définitivement.
1: Est-ce que tu donnes aussi des... parce que là, je regarde ici, tu donnes des formations en ligne, si les gens peuvent te contacter?
0: Définitivement, oui. Donc, j'accompagne. Je me suis dit, c'est comme la Bible. Quelqu'un a la Bible, mais elle ne la lit pas. Donc, tu as besoin de quelqu'un pour t'accompagner. 3 mois de formation, justement, pour changer ta compréhension par rapport à la prière. Donc, ces 3 mois, il y a la théorie, mais il y a la pratique. Le plus important pour moi, c'est que les gens expérimentent ce qu'on vient de leur enseigner. Donc, après ça, les gens peuvent pas dire, oh, non, ça ne marche pas. Non, on le vit, on l'expérimente, les dons spirituels, cette relation-là, ce côté terre-à-terre, sans aucune pression. Donc, les personnes, ils apprennent justement à prier, je les challenge. Donc, ouvre la bouche, commence juste à parler avec ton Dieu. Sois juste toi-même, sois juste authentique, vrai. Donc, vraiment, 3 mois, c'est en ligne, une fois semaine, on est connecté et justement, je leur donne la théorie et ensuite, on met en pratique ce qu'on vient d'apprendre. Donc, c'est vraiment l'expérience aussi. Donc, la personne part avec un bagage, une expérience qui fait qu'elle va pouvoir justement, dans son quotidien, appliquer tout ce qu'elle a appris. Il y a des versets aussi qu'ils doivent justement apprendre pour la semaine. Donc, ils apprennent le verset par cœur, on revient, ils me partagent aussi qu'est-ce qu'ils ont compris, comment ils l'ont appliqué dans leur vie de tous les jours. Donc, voilà.

0: Le livre s'appelle « La prière au cœur du disciple ». La prière n'est pas plus qu'un moment, elle devient une marche. On parle d'intimité avec Dieu, fondement biblique de la prière, dépendance au Saint-Esprit, une vie de prière stable, équilibrée et consciente. Shirley, les gens qui ne peuvent pas attendre là sur Amazon, est-ce qu'on peut te contacter? Donne-nous tes informations si les gens veulent rentrer en contact avec toi.
1: Définitivement au 514-327-9524. Sinon, sur Facebook, Instagram, Shirley, porteuse de bonnes nouvelles. Donc, ça va être un plaisir pour moi de pouvoir vous transmettre le livre, que ce soit par la poste ou venir littéralement vous le livrer. Ça va me faire un réel plaisir.
0: Je veux te demander, le livre est combien?
1: Il est 28,75.
0: Oh, OK. Juste 28 $. Vous avez 28 $ et vous avez quand même un livre qui vous donne une formation sur comment prier, comment aller chercher cette connexion-là. Donc, très, très, très intéressant. Rappelle-nous les endroits que les gens peuvent te contacter, ma chère Shirley.
1: Sur Facebook, sur Instagram, Shirley, porteuse de bonnes nouvelles, ou sinon au 514-327-9524.
0: Shirley, merci beaucoup d'avoir pris le temps de nous parler en ce samedi. Très apprécié.
1: Merci à toi, Chad, pour ton temps et pour l'opportunité. Vraiment, bon succès.
0: Merci et bon succès. Puis j'ai hâte de voir la prochaine aventure où est-ce que tu vas t'en mettre avec. Peut-être un deuxième livre, qui sait jamais.
1: Définitivement. On se tient au courant.
0: Merci, je te remercie beaucoup. Donc, on parlait à Shirley Hilaire-Joseph qui nous présentait son livre « La prière au cœur du disciple ». La prière n'est plus un moment, elle devient une marche. Allez vous le procurer. De toute manière, on va mettre les informations sur notre page Facebook. On continue la musique, vous êtes sur CIBL 101.5.
2: Chat d'abord.

Yes, vous êtes sur le 101.5 Montréal à 13h46 minutes. Nous sommes en direct sur Facebook, mes chers amis. Nous sommes en direct. Donc, on a essayé ça aujourd'hui pour une première fois de mettre le direct.

sur Facebook. Donc, merci à tous ceux et celles qui ont réagi sur Facebook. On n'est pas encore sur Instagram, donc on commence. C'est un chemin de longue haleine, mais enfin, on peut dire qu'on peut diffuser sur les médias, parce que souvent, on me dit, Chad, j'aimerais ça te voir. On aimerait savoir les chroniqueurs, les chroniqueuses. On aimerait savoir que vous êtes là. Oui, nous sommes là en chair et en os tous les samedis. Donc, ça nous fait plaisir de savoir que vous êtes avec nous. Donc oui, on est diffusé sur les différentes plateformes. À date, on est sur Facebook. Donc c'est tout début. Mais par la suite, on va se retrouver ailleurs. Donc allez nous suivre, Chad Damore Radio, Chad Damore FM, un peu partout. Vous allez pouvoir nous suivre, OK? On continue en musique. On a encore du temps devant nous. Demande spéciale salutation 514-979-5050. C'est la messagerie texte. Ou bien vous allez vous composer en studio 514-86-4937. On continue en musique.

Vous êtes sur Cibel 101.5 Montréal. C'est déjà la fin de l'émission à 13h51. J'aimerais prendre le temps de remercier nos invités. Donc, tout d'abord, merci à Madame Carla Beauvais. Merci aussi à Madame Kerline Brice. Ne manquez pas le salon Mariage Bâtir sur le Roc. Oui, j'ai pris le temps de dire oui. Donc, c'est la semaine prochaine au Centre Congrès Renaissance. Merci à Shirley Hilaire-Joseph pour son livre La prière est un disciple. Et merci à vous, auditeurs, auditrices de CIBL. Vous êtes sur Facebook. Bonjour, bonjour, bonjour, Facebook. Merci beaucoup. C'est notre première fois qu'on diffuse nos segments officiels sur Facebook Live. J'espère que vous appréciez. Il y a encore des ajustements à faire, mais c'est un work in progress, comme dirait l'autre. Donc, on fait notre maximum pour que vous soyez satisfaits parce que la radio se transforme. Maintenant, la radio devient aussi virtuelle. Donc, on n'a pas le choix de s'adapter et de s'ajuster. Donc, à la demande générale, je sais que vous êtes plusieurs, très nombreux, à nous demander quand est-ce qu'on va le diffuser. Vous allez voir nos visages. Donc, on est là! On est là! Allô, allô, allô! On est là sur Facebook. Donc, un gros merci. Et surtout, allez voter, allez voter. Il reste moins de 2 jours pour le Gala Dynastie. On est nommé dans la catégorie prix média, choix du public. Donc, c'est le 2e tour de vote. Donc, on aimerait bien ressortir avec le prix le 11 avril prochain. Donc, allez voter. J'ai mis le lien sur la publication votegaladynastie.com. Et je tiens aussi à saluer les autres personnes qui sont nommées avec moi. Il y a M. Cyril Equala que vous pouvez écouter ici à Radio Centre-Ville. Qu'est-ce que je dis? CIBL, wow! À CIBL, à partir de 15h, Néo-Québec. Et merci aussi à Kitty Antoine. Félicitations à Kitty Antoine qui est aussi en nomination. Et M. Alain Joe, mon boy, mon bro, M. Alain Joseph, Coconut Podcast, félicitations aussi. Donc, prenez le temps de supporter les gens qui sont nommés au prochain Gala Dynastie. Merci à mon technicien de son, M. Oscar, qui a fait quasiment 3 semaines, là. T'es rendu 3 semaines, 1 mois? 4 semaines déjà. Donc, 4 semaines, que c'est pour ça que je me permets de faire la diffusion en direct et de m'asseoir ici de l'autre côté. Donc, merci à Oscar qui assume la mise en onde. Et merci à Madame Pascal, Madame Noli. Jerry Magic sera de retour la semaine prochaine derrière le 101.5 Montréal. Et je vous rappelle que nous sommes en balado-diffusion Chad Damore Radio. Chad Damore Radio, que ce soit sur Instagram, Facebook, TikTok, name it, on est disponible. Soyez prudents tout le monde, prenez soin de vous. On se redit rendez-vous samedi prochain dès 11h sur CIBL 101.5 Montréal. Ciao, ciao!

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0: FM, la rumba mondiale. Hey, back and shape. On est
1: de retour
0: là.
1: De retour en force.
0: En force. On est là, on est là. C'est lui qui te parle, MC Ivo. Tu sais, non, le grito de guerre. Donde están los latinos? Ok. Il fallait que je le fasse là, ça fait longtemps que je le disais pas. Mais en passant, mon ami Louni, ça fait longtemps que je te vois pas.
1: Yes.
0: Hey, t'as un swag aujourd'hui. Oh, yeah. Là. T'as un show ce soir, hein?
1: Pas ce soir, mais ce soir je travaille au bureau, mais.
0: Oh, au bureau.
1: On est aussi en pleine tournée avec Sonia Pessao.
0: On a vu ça.
1: La semaine passée, on était à Mascouche.
0: C'était comment là, à Terrebonne?
1: Mascouche.
0: Ouais, à Mascouche, c'était comment?
1: Au vieux Mascouche, j'étais malade.
0: Ouais, beaucoup de monde.
1: Ouais, beaucoup de monde. C'était le fun. Faisait froid, mais on avait des chaufferettes sur le stage. Ça c'est magique.
0: Ouais, mais t'as enlevé ta chemise aussi. Man.
1: Ah oui, mais ça c'est, ça fait partie du show.
0: Ça fait partie du show. Fait Fred venir pour ça.
1: A qui souffrir, a qui souffrir. On a Mocho in the house.
2: What's up, Mocho? Yo, ya saben, ça va bien tout le monde. Comment ça va?
0: Oui, bien. Et en passant, il y a un Chilien là qui veut te voir. Il s'en vient dans Palon.
2: Ah, comment ça?
0: Ouais, il s'appelle Mr. Diamond.
2: Ah, il vient
0: venir visiter la radio là. Je sais pas qu'est-ce qu'il veut là, mais il s'en vient dans Palon. Il est arrivé. Mais hey, en passant, les artistes nous ont appelés parce qu'il y a beaucoup de shows qui s'en viennent. On a aussi DJ Alvarez, on a dû changer la date, by the way, juste pour vous informer. Oui, encore une fois. C'était le 16 mai, mais là, on l'a changé pour le
1: 8 juin.
0: Le 6. 6 de junio, 6 juin, à la même place. Les mêmes artistes sont là, les DJ aussi. Juste Adrien Descasso, qu'il n'est plus là parce qu'il y avait d'autres priorités pour cette date.
1: Mais oui.
0: Et là, juste pour vous informer qu'on a encore des billets 514-927-0589 pour DJ Alvarez, el dueño del sistema, 6 de junio. Comme aussi, on a un nouveau show qui s'appelle Locked In. Ok, Locked In là, c'est un on vient juste de le créer, by the way.
1: Aha, ok, exclusive.
0: Ça a commencé comme un master camp avec Arias en el área qui vient de Colombia, mais là qu'est-ce qu'a fait monsieur Carlos Gua, parce que Carlos Gua m'a dit qu'il allait venir aujourd'hui en passant, juste pour te dire, il a rajouté des producteurs de Montréal. On parle de Daime, on parle de Soke, on parle de Flotico et on parle aussi de Mystico. Oh, c'est une valeur ajoutée à ce qui est le Mastercam. C'est 4 jours, vous allez pouvoir faire des chansons, améliorer l'écriture, améliorer tout ce qui a rapport avec l'entertainment, la business, la musique, tu comprends? Tout ce qui a rapport avec ça. C'est pour ça que j'ai déjà envoyé l'information à notre prochain invité qui s'appelle Lunaila. Ok, je quiero que le dé.
1: Yo, puis on venait d'entendre une méga chanson en plus. Applaudissements.
3: Hola, muchas gracias.
0: Comment ça va, Lunaila?
3: Ça va bien.
0: Mais Lunaila, ça c'est comme un casse Lunaï, comme l'artiste là,
3: la
0: Lunaila.
3: Gente, oui, les gens me le disent, Lunaila.
0: Ok, pourquoi Lunaila? Ça vient de quoi, c'est ton
3: nom? C'est mon prénom. Okay. Ma mère l'a créé. Donc Luna, de lune, Luna, comme en espagnol.
0: Yeah.
3: Et Ayla, c'est un personnage principal dans son livre préféré. Et
0: nice.
3: Elle a mis les deux ensemble, Lunaila.
0: Originaire de
3: Cuba.
0: Cuba. Mm-hmm. Wow, Cuba. El talento de Cuba.
1: El talento de Cuba es increíble, siempre. Hein? c'est fou de voir combien d'artistes viennent de Cuba. C'est un petit pays, mais avec énormément de talent.
0: Una isla, sí. La isla de mucho sazón.
1: Sí.
0: C'est une île où est-ce qu'il y a beaucoup d'artistes. Là, Lunaila, là, il faut que tu nous en parles un peu. Là.
3: Ouais.
0: Comment ça, t'as voulu faire de la musique? D'où ça vient? Est-ce que ça vient de ta famille? Parce qu'on écoute souvent ça, les Cubains, ça vient à cause de la famille et aussi de Cuba.
3: Dans ma famille, un peu exception, je suis un peu une des seules qui a ses musica. J'ai étudié la musique depuis que j'ai 4 ans. J'ai étudié en jazz et en blues au secondaire. Puis mettre la culture des salsa, parce qu'à Cuba, il y a énormément des salsa, et le jazz et le blues, ça m'a toujours intéressée. Et là, ça fait environ comme 2 ans que je me déclare artiste indépendante, artiste émergente. Puis ça fait 1 an que j'ai sorti mon premier single.
0: Ouais.
3: Donc c'est un peu nouveau pour moi. Mais la musique, ça fait longtemps. Donc je suis musicienne avant, depuis longtemps. Et maintenant, je suis artiste complète. Oh.
0: Complète.
3: Exact.
0: Mais là, pour cette chanson, tu l'as fait, cette chanson qu'on vient d'écouter, c'est quoi le nom de la chanson?
3: Le Hablo Así.
0: Le Hablo Así. Pourquoi Le Hablo Así?
3: Le Hablo Así.
0: Pourquoi Le Hablo Así? Hein? Qu'est-ce que ça veut dire?
3: Le Hablo Así, ça veut dire je lui parle comme ça.
0: Comment?
3: Je lui parle comme ça.
0: Comment?
3: Le Hablo Así.
0: Comment? Ah, ok, Le Hablo Así. Ok, mais.
3: Donc, il y a deux versions.
0: Comment tu lui parles?
3: Deux versions. Donc, il y a soit Le Hablo Así. Je lui parle bonito, je lui parle bien, je vais le charmer.
0: Oh, Le Hablo Así!
3: Ahora hablo duro. Okay, okay.
1: Ponte pila.
3: Ponte la pila. Je le chicane. Donc, il y a les deux versions. Ça dépend du mood de ta journée.
0: Okay.
3: Tu te réveilles, bon mood. Tu veux hablar le bonito, le charmé. Si tu te réveilles, mauvais mood, le hablas.
0: Ok.
3: Ponte la pila.
0: Fait que si moi je comprends bien, le mauvais mood que tu as fait, tu l'as fait avec Malpo, puis là, Malpo est parti en Espagne.
3: C'est pour ça qu'il est parti.
1: Yeah. Il s'est échappé.
0: Il est hablé assez. Ok, non, mais la chanson est bonne.
3: Pero cette chanson-là, c'est juste moi, toute seule. Le Hablo Así, c'était une chanson, c'était mon deuxième single. Et le dernier single, c'était Con Malportado. Okay.
1: Oui, c'est celui qu'on va écouter tantôt.
0: On va l'écouter. Toi, t'en as deux. T'as deux singles présentement que tu vas présenter ici à la radio.
3: J'ai quatre singles sur les plateformes, mais aujourd'hui, on va parler de Le Hablo Así et Desconocido.
0: Vidéo musicale. Tu en as déjà?
3: Pas encore. Non, j'ai pas d'official vidéo clip ni visualizer pour l'instant.
0: Mais
3: mucho,
0: ça sent bien.
1: Mais tu vois, ça tombe bien. Nous autres ici, on a mucho visuals.
3: Perfecto, perfecto. La promo.
0: T'as vu tes armes là, Yovan? Comment c'est moi là?
3: Exact.
0: Non, mais on appuie les artistes, on appuie aussi les photographes, vidéastes, parce qu'ils ils veulent aussi appuyer les artistes comme toi. Puis ça fait pas longtemps que tu viens de commencer. Quels sont tes prochains plans pour ta musique? Est-ce que tu vas faire d'autres choses comme entrevue? Qu'est-ce que tu as dans le futur?
3: En ce moment, c'est vraiment les débuts. Pour V26, mon plan, c'est mini-album, petit EP, pour vraiment me présenter au monde. C'est sûr que je focus beaucoup sur français-espagnol, un petit peu plus espagnol, mais je veux vraiment faire...
1: El frañol, wow, c'est ça.
3: Exactement. Je veux continuer à faire des chansons mixtes. Je pense que c'est important ici, à Montréal, au Québec, de montrer qu'on fait de la musique en français, mais aussi en espagnol pour la culture.
0: Nice.
3: Donc, mon but, c'est ça, et c'est de beaucoup intégrer Ritmo de Salsa dans ma musique. C'est vraiment mon main goal. Je veux prouver, montrer qu'on peut faire salsa en français, salsa en espagnol, mélanger le tout. Donc, 2026, mon but, c'est de pouvoir faire un mini projet pour qu'en 2027, je deviens un opening act, opener, festival.
0: Mais pas cette année.
3: Cette année, le 7 juin, je me présente au festival Vivre Ensemble à Laval. Okay. Donc, ça va être mon premier festival. Je vais présenter des chansons. Puis, c'est ma première présentation officielle en festival.
0: Fait que personne t'a invité présentement.
3: Pour le festival?
0: Pour d'autres festivals.
3: Pour d'autres festivals, d'autres
0: choses,
3: non.
0: Pas encore. OK, bon, attends une minute, là.
3: C'est les débuts, J'attends, je suis prête, là.
0: Attends une minute, là. Ça s'en vient.
1: Je pense que t'as la personne indiquée devant toi en ce moment.
0: Je suis un des bookings de clubs, de festivals. Fait que, tu sais, on a beaucoup de mouvements là-dessus. Mm-hmm. Fait que oui, on pourra voir ça backstage, you know?
3: Perfect, nous hablamos.
0: Mais là, la chanson, les deux chansons que j'ai écoutées, je l'ai déjà écoutées, elles ont été faites ou produites, disons, par qui, exactement?
3: Le Hablo Así, c'est vraiment un projet très indépendant. C'est avec mon ami Hugo Major qui le fait la prod.
0: Hugo Major.
3: Et cette chanson, je l'ai enregistrée dans ma chambre, in my home studio. Donc, es proyecto muy independiente.
0: T'as vu?
1: Oh, wow.
3: Le Hablo Así, yes. Le Hablo Así,
1: Mais t'as vu la qualité du son aussi, hein? C'est
3: merci.
1: Très, yes.
3: Et le dernier son, c'était plus pro. J'ai travaillé avec Jean Salcedo et l'artiste Mal Portado sur Desconocidos. Puis ça a été fait au studio Mage avec King Alex Beat aussi.
0: Oh, ouais. OK.
3: Exact. Ça a été vraiment un plus gros projet.
0: Un gros nom, là.
3: Oui, il y a des plus gros noms sur Desconocidos. Exact. Donc, je suis vraiment fière de ce projecto. Et c'est un style de musique que m'encanta. C'est latin afrobeat. Donc, vous devriez aller.
0: Moi, j'aime plus Le Hablo Así.
3: Verdad?
0: Tu sais pourquoi? Parce que t'as un flow, t'es là, tu peux danser, t'es là, t'es dans un mood. Puis là, c'est aussi, c'est l'étape des femmes, présentement.
3: Mm-hmm.
0: C'est l'étape, dès que la femme te dit, ou bien t'es en problème, ou t'es en amour. Un des deux.
1: Un des deux.
0: Bon, c'est ça. Fait que moi, de mon côté, bienvenue ici à La Rumba. Est-ce que c'est ta première entrevue radiale?
3: J'ai fait une entrevue avec B1 Radio.
0: Ok, ça compte pas. Ça compte pas.
1: Saludo à Rasco.
0: Saludo à Rasco, ça c'est mon frère. Mais ça compte pas. Ça c'est online. On parle de FM. C'est la première.
3: Yes.
1: That's it.
3: Super agradecida de estar aquí. Muchas gracias.
0: All right.
1: Esta es la primera de muchas, la primera de plusieurs.
3: Sí,
0: hey, on est rempli de monde là. Si tu vois, là, il y a plein de monde là qui t'écoute. Tout le monde dit un shout out en cubano, así, en estilo cubano. ¿Tú hablas como cubana?
3: Sí, por ahí.
0: Ah, va a ser.
3: Por ahí, no. Que se me va el acento.
0: Ah, okay. Cool. Nice. En tout cas, moi, je veux savoir tes réseaux sociaux.
3: Ouais.
0: Où est-ce qu'on peut te trouver?
3: Donc, sur les plateformes Spotify et Apple Music, Lunaila.
0: Comment on écrit Lunayla?
3: Exact, exact. Parce que la gente a veces. Donc, Lunayla. L-U-N-A-Y-L-A. Ah. Et sur les réseaux sociaux, Lunayla.Jiménez, le nom complet.
0: Ok.
3: Ahí.
0: Ahí está.
3: Yes.
0: Lunayla.
3: Lunayla.
1: À surveiller.
0: À surveiller.
3: À surveiller.
1: À suivre. À suivre.
0: Oui, parce que on va en parler là.
1: Yes.
0: On va en parler. Moi, je vais écouter la deuxième chanson et je veux qu'elle la présente. Si tu peux aussi faire un petit intro là.
3: Ok.
0: Si tu peux. Pour nous.
3: Alors, la prochaine canción, la prochaine chanson.
0: Qu'est-ce que tu dis? Qu'est-ce que tu dis, Talito?
1: Tamo ready.
0: Tamo ready. Remember, mercredi, tu vas écouter aussi là l'entrevue. Hein?
3: Yes.
0: All right. Rediffusion.
3: La prochaine chanson, je vous présente Desconocidos. Con coloración mal portado y vamos con Desconocidos. Ay.

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0: Oye, on est de retour ici sur les ondes de la Rumba Mondiale CBL 101,5. You already know what time it is, accompagné du legendary MC Ewan La Casa de Melo.
1: Go, straight up. Hey, fait beau, il fait chaud.
0: Llegó el verano.
1: Hey, le monde est déjà avec les petits shorts là. T'as vu ça? Il fait vraiment chaud, le soleil est là.
0: La pierna mía está muy blanca ahorita.
1: Yes. T'as besoin de soleil là, on a besoin de soleil.
0: Mon thème de Dior, il est déjà parti de décembre dernier.
1: Fait t'étais que, avec Aicho Speed et Alofoke. T'as-tu vu qu'est-ce qui s'est passé? Ils ont mis des bottes!
0: Oh!
1: Yeah, Aicho Speed, il était
0: pas loco, content. Un loco, Aicho Speed.
1: Il était pas content. Selon lui, ils ont pas fait le record, le record de
0: viewers. Views
1: live.
0: Ah, hey, à ver.
1: Là, t'as pas vu qu'est-ce qu'il a fait dans le fond qu'après ça?
0: Ah si, c'est Noho.
1: Hey,
0: il y a un gros post, Il y a 10 tout le monde, il y a 10 Molusco.
1: Non, ils avaient fait un graffiti là, de la face de Aicho Speed en République Dominicaine. Là, qu'est-ce qu'il a fait le lendemain? Il a mis de la peinture blanche partout, man. Il a payé 100 000 $ juste pour faire ça. T'imagines que le ego de Alvoke?
0: Yeah, il est énorme.
1: Mais il n'a pas aimé. Il a pas aimé aussi que Aicho Speed lui a dit que c'était pas vrai, les views.
0: Exact. Donc, c'est ça qui passe.
1: Mais c'est ça qui arrive dans les réseaux présentement avec tout ce qui est.
0: C'est chaud. J'ai vu ça depuis.
1: C'est très chaud.
0: Ce matin, boum, abro. Oh, wow.
1: All right. Hey, by the way, le Looney, j'aimerais ça te dire que c'est pas seulement les artistes qu'on invite.
0: Mais non, aussi, nous autres, la casse à des artistes, des entrepreneurs.
1: Ouais, mais cet entrepreneur qui est venu aujourd'hui, là, est venu au moins avec 4 caméramans, 5 cinéastes, et il a plein de regards, là.
0: Yo.
1: Là, le monde était comme, c'est qui est là? C'est-tu? C'est échantillon. Yo,
0: elle est rentrée, hein? La caméra l'a fille.
1: Oh!
0: Hey,
1: OK.
0: Mais llega le flow.
1: El Flow de Serena est avec nous. Espi Contour, elle vient nous parler. Bienvenue à la radio, la Rumba Mondiale Serena. Applause.
2: Merci.
1: Ça va bien, Serena?
2: Oui, merci. Et toi?
1: Très bien. Regarde, il fallait en parler un petit peu avec toi. Je sais que tu es aussi ma sponsor, by the way, je dois le dire. C'est oui. Ma sponsor de la playlist Urbano.
0: Yes.
1: Pour okay. Les entrevues qui s'en viennent, il y en a d'autres qui s'en viennent dans pas long.
0: On va voir le nom partout. Là.
1: Vous voyez le logo là? Puis elle est partout parce qu'elle était même au Summit, Latin Summit avec Erwin.
0: Oui,
1: à Yoko Luna.
0: Hier.
1: C'était comment? Raconte-nous un petit peu. C'était comment le
2: ça
1: show?
2: A été énormément un succès. Et un gros shout-out à Erwin. Il a été tellement fantastique, professionnel. He came through.
1: Nice.
2: Non seulement ça, ça a été une bonne opportunité pour tous les entrepreneurs. Mm-hmm. Donc, ça nous a vraiment donné une voie pour vraiment lancer notre projet. Donc, honnêtement, un gros shout-out à Erwin.
1: Nice. Shout out à Erwin. En parlant de projet, je sais que tu es esthéticienne pour le corps.
2: Oui.
1: D'habitude, on dit esthéticienne pour la face et
0: pour
1: tout
0: le
1: ça.
0: Visage,
1: mais, hein, le visage. Mais là, c'est pour le corps. On veut que les femmes soient plus voluptueuses ou bien comment?
2: On les veut courber. C'est ça qu'est-ce qu'on veut. On veut accentuer au fait leur courbe. Et donc, cela dit, nous, on a fait plusieurs services à SP Contour. On a la lipocaptivation, la radiofréquence, des massages lymphatiques. Et non seulement ça, mais on donne des résultats instantanés.
1: Wow! Ça fait combien de temps que tu es dans ce domaine?
2: Ça fait 5 ans. Et non seulement ça, j'ai pris un cours additionnel. Donc, je suis certifiée comme nutritionniste. Donc, tout ce qui se passe internel, ça se reflète de l'externel. Et donc, c'est pour ça que nous, on est spécialisés dans les résultats à l'intérieur et à l'extérieur.
1: Ça, c'est vrai. Si je bois une bière, là je suis, ma bedaine est gonfle. Fait que oui, ça se il y a un reflet à l'extérieur.
0: C'est pour ça, maintenant, j'ai changé beaucoup la bière pour le tequila.
1: Ah, ouais! Oh, ça, je ne savais pas. OK, quel a été le plus grand défi dans ce domaine, Serena?
2: Honnêtement, j'aurais dit de juste continuer à foncer parce qu'il y a les hauts et il y a des bas dans tout domaine. Et donc, honnêtement, c'est juste garder la tête haute. Et donc, honnêtement, avec la persistance, je pense que c'est ça la clé dans l'entreprise.
1: OK. Fait que là, je sais que toi, t'as ton salon, t'as ton espace. Quel est le produit que le monde ou bien les filles demandent le plus?
2: Donc, le service qu'on demande le plus, c'est l'habitude pour le ventre. Tout le monde veut perdre quelques centimètres là, ou il veut enlever le ballonnement. Cela dit, c'est là où je suis spécialisée.
1: Ballonnement?
2: Oui.
1: Qui veut dire?
2: Qui veut dire qu'on se sent un peu lourd, on est un peu gonflé. Oui, exactement, après la bière.
0: Puis ça l'arrive, ça j'ai entendu parler, ça l'arrive à les filles de n'importe quel poids, ils peuvent se sentir ballonnées. Même la plus mince, elle va se sentir ballonnée des fois. Puis...
2: C'est ça, donc exactement, d'avoir qu'est-ce que tu manges, qu'est-ce que tu fais, même si tu fais de l'exercice, on veut toujours avoir ce ballonnement-là, malheureusement. Et ça n'est compris pas aussi avec des femmes qui ont des problèmes hormonaux. Et donc ça joue vraiment main en main, bien sûr, avec plus qu'on devient vieille, malheureusement, nos hormones sont en train d'augmenter. Et donc c'est pour ça que je me suis spécialisée aussi dans la nutrition, pour savoir...
1: Pour les vieilles?
2: Comment... Oui, c'est ça. Non, mais comment les calmer?
1: Ah, OK.
2: Et donc, cela dit, c'est ça qui est très important, d'avoir un complément dans tout ça. Et donc, chez SP Contour, c'est pas juste de l'extérieur. On se concentre aussi internel et aussi, qu'est-ce que ça fait qu'on complémente tous ces services-là? Mais c'est sur la concentration du bien-être. Et donc, qu'on se concentre du bien-être, mais on se sent plus confiante. Et c'est ça qu'est-ce qui est important pour nous.
1: Qu'est-ce qui te rend le plus fier dans ce parcours de SP Contour? Qu'est-ce qui te rend le plus fier?
2: Honnêtement, c'est voir les gens reprendre cette confiance en soi. Parce que j'étais dans leur position qu'on ne se reconnaît plus après un moment. Surtout dans notre corps. Tout le monde, après un moment, surtout pour les femmes, après l'âge de 25 ans, on prend un petit peu plus de poids à cause des problèmes hormonaux, soit une mauvaise diète, peu importe. Des fois, on ne reconnaît même plus son corps. Et donc, c'est pour ça que j'étais dans cette position-là et j'ai trouvé ces services-là. Je suis tombée en amour et je me suis dit, il faut offrir ça à notre communauté. Et voici.
1: Quand tu dis notre communauté, est-ce que tu parles de notre communauté latine ou bien toute la communauté? Parce que là, on te voit que tu travailles aussi avec des pas seulement des artistes, des modèles, des reinas, des reines de beauté.
0: Oui.
1: Alors, pourquoi t'as choisi aussi la communauté latine?
2: J'adore la communauté latine. Et non seulement ça, j'y crois beaucoup en vous. Et quand je dis premièrement notre communauté, je dis Montréal en spécifique aussi. Oui. Mais cela dit, les latinos, je sais que c'est une importance extrême de se sentir bien en soi. Et comme je vous ai dit, la confiance en soi, c'est important. Comme ça, on peut faire mieux. Quand on se sent mieux, on fait mieux. Et donc, si je pouvais apporter cette énergie-là dans votre communauté, mais me voici en train d'apporter ce feu-là pour vous.
1: Exemple de modèle, je sais que Valentina, elle a travaillé dans plusieurs vidéos. Je te parle plus de 300 vidéos des artistes locaux. C'était elle la modèle, by the way, parce que j'étais le booking. OK? Il faut que je me lance. Là, maintenant,
0: il faut que tu lances des fleurs aussi. Là.
1: Elle est rendue à Crave. Elle est rendue dans une émission Temptation Island. Puis en passant, on l'attend. Je veux qu'elle écoute présentement Valentina. Tu m'avais promis une entrevue. On t'attend.
0: Hein? Si tu ne l'as pas entendu aujourd'hui, tu peux l'entendre mercredi à 21h30, la rediffusion.
1: Exact. Je pensais qu'elle allait venir.
2: Non, elle va être là pour la prochaine. Sans un doute. Et cela dit, Valentina, elle est extraordinaire. Et c'est une fille avec, comme je t'ai dit, on a travaillé ensemble, ça fait quelques années. Et donc, elle est non seulement ça, une mannequin, mais elle fait du contenu extraordinaire aussi.
1: Oui.
2: Donc, sérieusement, un gros shout-out à Val.
1: Parce que c'est toi qui as fait le shape pour qu'elle aille. Même dans les vidéos de Farruko, des artistes internationaux, fait que c'est à cause de toi aussi qu'elle est là.
2: Mais cela dit, elle avait déjà un corps fantastique. Nous, on est là pour accentuer ce qu'elle a.
1: Okay.
2: Et donc, c'est ça qu'est-ce que nous, on fait chez SP Contour. On aime travailler avec qu'est-ce que tu as déjà. Et donc, c'est pour ça que tu te sens encore mieux en soi.
1: Okay.
2: Parce que t'es comme, this is really me.
1: Oh, OK. Je veux dire ça, moi aussi. This is really me.
0: Hein?
1: Mais là
0: ça va être un catchphrase.
1: Hein? Est-ce que les hommes, ils vont aussi pour se faire des massages?
2: Tout à fait.
1: Ah oui?
2: Je suis contente que tu me demandes ceci. Parce que
0: j'allais poser la même question.
1: On est deux là.
2: Come through. Il ne faut pas être gêné. Ah. Donc, non, comme je vous ai dit, c'est pour les femmes et pour les hommes. Les hommes aussi, ils aiment se spécialiser sur les abdomens. Tout le monde veut avoir des abdos qui pop. L'été arrive, donc c'est le moment. Donc, comme je t'ai dit, vous êtes more than welcome.
1: Yes.
2: Les hommes, il n'y a aucun problème. On offre les services pour vous aussi. aussi.
0: Oh, okay. Let's go les boys.
1: Yeah, okay. Spécontour, pourquoi ça s'appelle Spécontour?
2: SP Contour, c'est pour Serena Pascal, et contour parce qu'on est en train de contourer et définir le corps.
1: Aïe! Ok, fait qu'on contourne le corps, on définit le corps, fait qu'on fait un 360 de l'améliorer ta façon de vivre, ta façon de, même pour l'alimentation, parce que c'est très difficile pour nous, les Latinos, au niveau
0: de
1: l'alimentation.
0: Avec tout ce qu'on mange.
1: Hey, tu sais que chaque fin de semaine, on a besoin au moins d'un bon riz, avec une chuleta, un bon
0: chicharron.
1: Non,
0: j'ai faim.
1: Tu comprends, c'est dans la nature de notre communauté de tout le temps vouloir manger. Mais je sais, à un moment donné, il faut changer notre stratégie.
2: Tout à fait. Et donc, c'est pour ça que j'adore offrir des conseils nutritionnels. Et donc, quand un client vient avec moi, j'offre toujours un plan alimentaire pour vraiment continuer une bonne façon à maintenir les résultats. Donc, okay. Les résultats, ils sont retenus. Mais cela dit, il faut complémenter ça avec une bonne structure d'une okay. plan alimentation.
1: Quel serait le conseil pour nous? Un exemple, nous, les Latinos, qu'on aime ça manger les fins de semaine dehors. Les festivals s'en viennent.
0: C'est là qu'on triche le plus. On mange, on triche.
1: Même si on est pendant la semaine, on est à diète. Mais la fin de semaine, quand la fin de semaine arrive...
0: Dès que vendredi arrive, tu veux plus toucher ta cuisine.
1: On a soif.
0: On a soif et tu veux plus toucher la cuisine jusqu'à lundi.
1: Tu t'en vas chez ton ami, là, le gars, il fait un barbecue. Ouais. Là, le lendemain, un autre barbecue. Fait que... Ça serait quoi le conseil pour nous?
2: Définitivement, toujours boire de l'eau, parce que veux, veux pas, on déshydrate assez rapidement, et aussi beaucoup de choses contiennent beaucoup de sodium, qui est le sel, ouais. et ça nous gonfle énormément. Donc, beaucoup boire de l'eau, et aussi, c'est pas qu'est-ce que tu manges, c'est la portion que tu manges.
1: Oh.
2: Donc, moi, je ne dis pas, tu ne peux pas manger qu'est-ce que tu aimerais, mais penser en modération.
1: Okay.
2: Je pense que c'est ça le conseil surtout. Et aussi vraiment inclure les fibres, qui est épinard, la salade, du verre. Ça aide énormément à digérer.
1: Mmh. Bon, t'as vu?
0: Les épinards,
1: bro. Ah, des épinards, ça c'est bon. C'est bon.
0: Pour finir, comment on peut payer?
1: Moi aussi, il faut que je parle si tu es venu avec plein de monde, mais il y a une reine qui est venue avec toi.
2: Exactement.
1: Une petite histoire de la reine hein, oui. qui est avec toi.
2: Tout à fait. D'abord, aujourd'hui, j'ai Maria Acosta qui est reconnue.
1: Colombia.
2: Dominique, je ne pas
1: ah, ¿cómo? Yo pensando que era Colombia. Yo pensaba que era. No, ok. RD. RD, papa. Oh, ok.
2: Tout à fait. Donc, je connais la chair parce qu'en fait, c'est moi qui l'avais contactée uh-huh. pour venir représenter SP Contour.
1: Okay.
2: Et cela dit, she embodies exactement qu'est-ce que SP Contour est, qui est confidence, that is
1: nice.
2: Self-worth, that is value.
1: Oui.
2: Et non seulement ça, mais cela dit, j'étais son sponsor pour ses concours de beauté. Elle a commencé directement. Premièrement, ça a été une reine depuis longue date. D'abord, c'est une reine depuis longtemps. On va mettre le respect sur ça. Et donc, cela dit, oui, d'abord, on a fait plusieurs concours de beauté ensemble comme sponsor pour elle. Et là, en fait, on va retourner à Toronto pour qu'elle puisse donner sa couronne qu'elle avait gagnée l'année dernière. Donc,
1: c'est quand le show? C'est quand?
2: Ça,
1: 13 juin, ok.
0: 13 juin.
1: Ouais, parce qu'on t'a invité aussi pour le 4 juillet, pour le Carimas, le carnaval qu'on va être dehors. Puis je l'ai parlé cette semaine que j'aimerais que ça soit elle, la reine du carnaval latino.
2: Let's go!
0: Nous, on va être là!
1: De notre voiture,
2: yes.
1: tu comprends? Fait que je l'ai déjà invité. Fait qu'on on est en train de parler de ça, by the way, Luni, je t'avais pas dit, excuse-moi.
0: Ça fait deux semaines qu'on s'est pas vu.
1: C'est ça, excuse-moi.
0: Les compromis de la vie, nous.
1: On a besoin d'une reine. On a besoin d'une reine dans la voiture.
0: Mais officiellement.
1: Et va lancer des petits begs. You know?
2: I love it. I'm here for it.
1: You know? Fait que tu sais, c'est.
0: Mientras yo estoy poniendo la plena y tú animando, ella va estar ahí.
1: Serena aussi.
0: Oui,
1: c'est important.
2: Ben tout à fait, je suis le sponsor des Only of the Best of the Best.
1: Ahí está.
0: Let's go. Yes.
1: Serena, on veut savoir aussi où est-ce qu'il est ton local. On veut savoir où est-ce qu'il est et aussi les numéros pour que le monde te contacte.
2: Tout à fait. D'abord, le local, je le partage au fait. 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
1: Hi, Serena de SP Contour est venue ici aujourd'hui pour la première fois à la Rumba.
0: Je pense que avec la façon qu'elle explique les choses là, il y a plein de monde qui sont là avec leur téléphone en train de prendre des notes là.
1: Moi, je pense qu'elle devait nous donner un petit discount pour les filles qui écoutent la radio.
2: 100%. Je suis pas venue les mains vides.
1: Aïe, papa.
2: D'abord, avec tout le monde qui vient et qui écoute aujourd'hui, je vous offre un promo de 25% avec SPCABL.
1: Oh, SPCABL. Ouais, c'est bien.
0: SPCABL, ouais.
1: All right. Mais on va le mettre dans les réseaux aussi.
2: Parfait.
1: Ouais. OK, on va faire ça. Donc, merci, Serena, d'être là avec nous.
2: Merci à vous.
1: Luni, je pense qu'il va falloir qu'on aille là-bas.
0: Je pense que oui, parce que on va être dans le camion là-bas en haut.
1: Aujourd'hui, le café, il est bon, mais...
0: moi, j'ai toujours dit, si tu veux, c'est bien consommer de l'alcool, mais mélange-toi avec de l'eau. Moi, c'est pour ça que je bois vodka water.
2: Je pense qu'il y a encore à discuter ensemble, mais je vais être là pour vous conseiller, vous diriger dans la bonne
1: Serena.
2: Direction.
1: Gracias,
0: merci beaucoup d'être venu.
1: Merci pour être ici.
0: Donc, on invite vraiment tout le monde à aller suivre SP Contour. Donc, you already know, vous écoutez la rumba mondiale.
1: Música.
0: Nous fuimos con música, nous fuimos con Elario Carrión. Ici même, nous fuimos.
2: Parfait.

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0: Oye, vous écoutez la rumba mundial, c'est belle, 101,5. 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
1: Hey. Hey, hey, hey, hey, hey.
0: Estoy feliz ahorita.
1: ¿Por qué?
0: Porque
1: ¿por qué
0: ya comí. J'ai mangé.
1: Ah, t'as mangé, t'as vu, hein?
0: Oh, my God.
1: Hey, by the way.
0: My God, que c'est bon.
1: Aujourd'hui, beaucoup de monde, même Mr. Diamond est là.
2: Hello.
1: T'as-tu vu?
0: Uh-huh. Hey, la casa.
2: C'est une surprise, hein?
1: Non, non, vas-y, vas-y. Raconte-nous aujourd'hui.
2: Je suis content de te dire, là, pour vous.
1: Ah ouais, ouais?
2: Mais oui, ben oui, ben oui.
1: Là, t'es rendu dans quoi, là?
2: Dans tout, il n'a rien.
1: Hey, Mr. Non, Diamond, mais... by the way, il faut que je le dise. C'est mon ami depuis, ça fait au moins 15-20 ans. On a fait ensemble
2: The Next Level Production.
0: Je sais.
1: Hey,
0: je sais.
1: Chez lui, là, dans son sous-sol, on a fait l'entrevue, ça s'appelle avec Ngo Flo.
2: Ngo Flo.
1: Hey, on l'a fait live, by the way. Tu sais, tout ce que tout le monde fait maintenant en live, et tout ça, nous, on le faisait déjà. On est déjà, on est des vétérans.
0: Ça, c'est, moi, je pense que ça, c'était même avant Instagram.
1: Même, mais oui,
2: non, mais c'était juste
1: Facebook. C'était Facebook.
2: Oui, Facebook commençait, on avait fait des en direct.
1: La première journée que le Facebook Live est arrivé, moi, je l'ai fait dans une autre radio. Mais après, c'est là qu'on a dit, tu sais quoi, mais il faut qu'on fasse des...
2: On a mis des caméras, on a commencé à faire ça. Non, c'est vraiment
1: hey, c'était des caméras de tu sais, les caméras HD. Il fallait que ça soit HD.
0: Mais oui, ça n'avait pas le choix.
2: Mais oui.
1: Les vidéos sont là encore, by the way. Quand on était chez toi, waouh, incroyable, man. Mais c'était bon, pareil, on avait Eddie Jam, on avait Lil Latino, plein d'artistes, que, même des DJ aussi.
2: La plupart des DJ ici, dans Montréal, qui sont de nos jours, la plupart des clubs, genre Danio.
1: Dis-le, ouais. Ils étaient où? Ils ont commencé où?
2: Ils ont commencé dans la Il y en a d'autres.
1: D-Boy.
2: Des artistes de nos jours sont très respectés, sont dans la plupart des clubs aujourd'hui. Ils ont été dans la radio où est-ce que nous autres on était. Puis, nice, c'est vraiment là.
1: C'était dans le temps que TNLP, DJ Rico, Willy Love, ils avaient commencé des événements. De là, ça
2: a commencé.
1: Parce qu'il y avait un phénomène qui s'appelait LMP.
2: LMP
1: à New York. Fait que là, c'est.
0: Ouais, le Maximum Production.
1: Fait que là c'était rendu qu'OK, on va le faire nous autres aussi. On regardait beaucoup de choses.
2: Non,
1: New York.
2: Nice. On a vraiment passé vraiment. On aimait, c'est vraiment.
0: De los archivos de Montréal.
1: Oh, oui, c'est encore là, On a plein de footage. À un moment donné,
2: on doit faire un documentaire.
0: Il faut faire un library search.
1: Anyway, moi, je veux faire mon documentaire de ma vie, là, dans pas long.
0: Il est mocho.
1: On va le faire, là, c'est sûr.
2: Aujourd'hui, de nos jours, maintenant, je suis rendu au Pandora.
1: OK, c'est quoi tu fais à Pandora?
2: Pandora, c'est un super club à Laval. À la base, c'est un qu'est-ce qui est de. Ça fait quoi, plus que 3 ans que c'est ouvert? Événements, qu'est-ce qui est latino, afro, arabe. Là-bas, en tant que tel, c'est comme je m'occupe aussi au niveau de la cuisine avec un de mes amis, un de mes bons amis, Tommy. Tommy, là, c'est un des chefs ici là-bas à la place. Écoute, quand vous voulez venir, vous êtes bienvenu.
1: Ce soir.
2: Mais en fait, même si j'offre.
1: Okay. Qu'est-ce que t'offres? Écoute, vas-y. T'offres quoi?
2: Pour deux personnes. Souper. Tout inclus. La Pandora offre pour deux personnes ce soir.
1: Ce soir, OK.
2: Ou s'il ne peut pas, la semaine prochaine, ça va être pour une valeur, comme vous dire.
1: Combien?
2: 200, facile.
1: $200? Non,
2: écoute.
1: Pour deux personnes.
2: Non, ça,
0: on parle de valeur, c'est comme un souper
2: pour deux personnes. Fait que là, je vois si on va faire un concours, quelque chose qu'on peut offrir.
1: Ça dépend du café. S'il y arrive. Ouais, mais si c'est pas aujourd'hui, c'est aussi pour la semaine prochaine. Fait que un menu complet, là, quasiment 100 par personne.
2: Un menu complet, ça.
0: On parle de souper pour deux personnes, valeur de $100.
1: C'est qui le chef?
2: Le chef, on est une équipe. On va dire. Tommy, un bon chef. On a créé aussi un menu qui est varié. Okay. C'est une fusion un peu fusion latine, asiatique.
1: Sushi, tacos.
2: Tu sais, t'as déjà mangé, non?
1: Non, pas Pandora, pas encore.
0: Il y a chili à Pandora. Il a pas mangé.
2: Il a fait des animations là-bas.
0: Mais pas encore.
2: Entre autres aussi, on va commencer aussi à faire des diffusions pour qu'est-ce qui est des matchs pour la FIFA. On va mettre des écrans. C'est quelque chose qui va être nouveau aussi. Okay. La terrasse va ouvrir.
0: La terrasse,
2: on a une capacité là-bas de 450 personnes. Excuse-moi, 300.
0: Ok.
2: On a 450 personnes avec la terrasse.
0: La terrasse, ça veut dire que vous allez prendre les parkings qui sont en avant.
2: Non, non, il y a une terrasse à l'extérieur. Il n'y a pas de parking. La terrasse, elle est où?
0: Elle est déjà là. Nice, nice. C'est bon.
2: On va mettre des écrans pour pouvoir diffuser les matchs des Canadiens aussi. Quelque chose qu'on ne faisait pas avant.
0: Oui.
2: Puis même la FIFA. Fait qu'on...
0: Les Canadiens ont battu les Sabres hier soir.
2: 5-1.
0: As-tu vu ce
1: game? 5-1,
0: bro. Hey, moi, je pense que les Sabres. T'as-tu vu les Sabres à un moment donné? Ils ont dit, ah, tu sais quoi, mais faut quitter.
2: Non, mais ça, c'est vraiment. Ça a vraiment un massacre.
0: Ils étaient fatigués, man.
2: Honnêtement, 5-1, là, c'est.
0: Ils enlèvent le gardien de but. Un autre but, man. Oh, wow.
2: C'est
0: fou. All right.
2: Mais... C'est pour ça que c'est une chose qu'on va avoir comme pour qu'est-ce qu'il y a Pandora. Puis s'il y a quoi que ce soit, même au niveau. Si le monde sont intéressés aussi pour qu'est-ce qu'il y a de l'emplacement, si faire un événement, il y a possibilité aussi de louer la place. C'est une chose qui est possible aussi. Là.
0: On va faire ça. On va voir la fête du concours, Loni.
1: Moi, je prépare ça à partir d'aujourd'hui. La semaine prochaine, on a un gagnant ou une gagnante.
0: Ça serait mieux pour la semaine prochaine, hein, c'est ça?
1: Ben oui. On prépare live ça, tout ça.
0: Parce que mercredi, c'est encore en
1: rediffusion. N'oubliez pas, allez suivre, très important, allez suivre la page Show Urbano Live. Pandora Supper Club. La rumba mondiale.
0: All right.
1: Puis.
2: Like la page.
0: On fait un flyer.
1: On va préparer un flyer. L'important, c'est que vous allez follow ces trois pages-là. Oui. Puis après, on va vous dire de taguer la personne avec qui vous voulez aller. Puis vous allez courir.
2: Dernière petite chose, la semaine prochaine, on a un événement latino.
0: C'est quoi?
2: Un événement latino. Vous devez venir.
0: C'est quoi?
1: Ça tombe bien.
0: Ah ouais?
2: Ça tombe bien parce que justement, si on fait le concours, le monde va venir, souper gratuit.
1: Événement latino.
0: Mr. Diamond
1: est arrivé.
0: Oui, de Mr. Diamond est arrivé.
1: Yes.
0: Avant, il chantait.
1: Je sais.
0: Bon, bon, clavoli.
2: Ça fait longtemps.
0: All right. Mais écoute, on va continuer avec toi. Va-t'en pas, reste avec nous. Là, on va parler un petit peu de quoi. Comment on va me calmer là, tout, Luni. Hablamos de hypothèques.
1: Des casas.
0: Fois, nous autres, on ne sait rien de qu'est-ce qui se passe en dehors. Les loyers sont chers. Comment on fait pour
1: 2000 payer pièces,
0: ça?
1: Un loyer aujourd'hui.
0: On a-tu de l'aide pour acheter une maison?
2: Moi, je ne peux pas.
0: Faut que j'achète une caméra.
1: On va partir un GoFundMe pour Mocho, pour une nouvelle caméra.
0: Oh là là. By the way, on a du monde spécial ici avec nous. Surtout, un de mes boys, fait longtemps que je le connais, Ivanka, grand producteur. Back in the day.
1: I know.
0: Je sais pas pourquoi il a pas continué, mais il a fait Daddy Yankee, by the way, au stade Uniprix.
2: On a travaillé ensemble, on faisait des événements.
3: Sofiane, justement, tout à l'heure, je parlais de
0: Sofiane.
3: À côté.
2: L'esplanade. Ouais,
0: c'est pas n'importe qui, là. C'est Et aussi, on a Yandy.
4: Yandy
0: fait de tout.
1: Oui. De tout.
0: Yandy, elle fait fitness, elle fait. Elle va
1: te vendre ta future maison.
0: Des maisons. De tout.
2: Fitness.
1: Elle va te donner le plan fitness plus la vente de ta maison.
4: Exactement.
0: Ah, okay. c'est parce qu'on ne vend pas d'ascenseur, on vend des escaliers. Il faut que tu montes et tu descends. Alors, bienvenue à la rumba. Segunda vez, Yandy. Oye, cuéntanos un poquito qu'est-ce qui se passe là dans le milieu. Qu'est-ce qui se passe dans. Okay. Qu'est-ce qui se passe maintenant là, avec toi, vous? Vous avez une compagnie les deux, non? Ou c'est à part?
4: C'est familial, en fait.
0: Ah, c'est familial, OK.
4: Oui, dans le fait, moi, ce qui m'a motivée à rentrer dans le courtage immobilier, c'est vraiment mes parents, parce que j'ai vu leur chiffre d'affaires, puis ça m'a fait comme... Il faut savoir que c'est un bon moment pour investir. Mais en fait, c'est que plus on attend, plus que ça va augmenter. Tout est en train d'augmenter.
0: Exactement.
4: Tout, tout, absolument tout est en train d'augmenter. Donc, c'est vraiment un bon moment en ce moment de profiter justement de la vague et d'investir.
1: D'acheter avec vous.
4: Exact. Ben, avec nous, bien sûr.
1: OK.
4: Bien sûr.
3: Mais oui, tout le temps.
0: Va pas avoir personne d'autre.
3: Juste avec nous.
1: OK, mais pourquoi je devrais acheter avec vous? Quelle est la différence entre vous et les autres?
4: En tant qu'équipe, on a 39 ans d'expérience. Puis je vais laisser parler mon cher papa Yvan Chouan.
1: Yvan.
3: Yes, sir.
1: C'est quoi la différence, là?
3: Ben, la différence, oui, comme Jean Déral disait, 39 ans d'expérience dans le milieu immobilier. Donc, j'ai construit plus de 160 maisons, des blocs appartements, des projets de condos, rénovation générale. Wow. J'ai été 7 ans inspecteur en bâtiment. Donc, c'est l'avantage de faire affaire avec des personnes qui connaissent ça.
1: T'es le meilleur ami à Luc Poirier.
3: Genre.
1: OK.
3: Ouais. Puis, un exemple. T'sais, je te donne juste un petit exemple. Lorsqu'on prend une propriété en vente, bien, on va l'inspecter avant de la mettre en vente, justement pour éviter la négociation. Ça, c'est un cadeau qu'on offre. Parce que j'ai l'expérience en tant qu'inspecteur en bâtiment, donc...
1: Fait que c'est en deux pour un, là.
3: Ben, c'est ça.
1: Quasiment.
3: Ouais. Puis, tu sais, on a les photographes avec nous, comme la majorité des courtiers. On travaille aussi avec plusieurs banques, mais une en particulier, qui est la Banque Caisse Populaire des Jardins.
1: OK.
3: Donc, on a des très bons contacts dans ces milieux-là. Et aussi, l'avantage, on parle français, on parle espagnol. Donc, tu as beaucoup de gens, les hispanophones, qui ont de la difficulté, qui arrivent ici... Comme ça fait 10 ans qu'ils sont ici, ils ne savent pas comment ça fonctionne.
1: Même plus.
3: Ben, c'est ça, même plus, oui. Donc, l'avantage, c'est qu'on parle espagnol aussi. Et ça, on peut les aider énormément dans le processus de l'achat.
5: Et même de la vente. Tu
1: parles espagnol?
3: Si, si, si. Tout, et tout. Tu parles espagnol?
0: Un poquito.
3: Un poquito.
5: Una cerveza, por favor.
3: Non, non, je parle espagnol un poquito.
1: Yvan, t'es rendu péruvien, là, maintenant.
3: C'est peruano.
1: Non, mais vous êtes une famille qui a, vous avez beaucoup de compagnies aussi. Même pour la fête des mères, vous avez une compagnie pour les fleurs, non, c'est ça?
4: Oui, c'est ça. 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
0: Ah. C'est ça. Hey, tous les retardataires là, qui n'ont pas passé à leur maman. Là.
1: Hey. Ouais, c'est ça.
2: Attends, mais si j'ai besoin des fleurs pour Pandora ce soir pour la fête des mères,
3: ça tombe bien. On va livrer aussi.
2: Oui,
3: on livre aussi.
4: Ouais, on fait de la livraison également, donc on est là.
2: Parce que ce serait quelque chose qui serait peut-être un petit détail pour justement pour la fête des mères. Justement, ça tomberait bien que c'est pour ce soir, parce que ce soir, beaucoup de... Ça serait bien.
4: OK, on va
1: pouvoir en parler. La première vente ici à la radio.
0: À la radio, c'est en direct en plus. Hey!
1: All right. Mais revenons avec nos moutons ici là, pour qu'est-ce qui est pour la banque et tout ça. Présentement, quel est le taux d'intérêt? Disons si je veux acheter une maison là.
3: Écoute, ben, ça dépend. Si tu veux acheter une maison, ça peut jouer entre 4,6 et 4,9. Ça dépend du taux de crédit que tu as aussi, mais ça joue à peu près dans ça. Donc, pour les banques là.
1: Ça dépend de ton crédit.
3: Oui, ça dépend de ton crédit.
1: Et ça dépend aussi de... Est-ce qu'il faut que tu donnes un montant?
3: Non, oui, oui. OK, je te donne un exemple. Tu veux acheter une propriété, c'est un minimum de 5 %. Quand je dis propriété, c'est une maison ou un duplex que tu veux rester dedans.
1: Oui.
3: Si tu achètes un duplex que tu veux investir simplement, c'est 10 %. Mais il y a la SCHL, Société Centrale d'Hypothèque et du Logement, qu'il faut que tu payes. Ouais, c'est une assurance. Ça, tu n'as pas le choix. Si tu donnes en bas de 20 %, tu n'as pas le choix. Tous les Québécois... Peu importe au Québec, ils passent par là, il faut qu'ils payent ça. Et c'est mis dans l'hypothèque. Tu payes pas ça
2: one-shot. C'est une assurance qui, en moyenne, c'est quoi, 100 000, 1 500?
3: Ah non, c'est plus que ça. Non, plus que
1: combien,
3: ça. Je ne sais pas. Pour être
1: OK, ça varie.
3: Ça varie selon la valeur de la maison. Oui. Okay. Mais si, un exemple, tu donnes 20 % que ce soit pour acheter une maison, un duplex, un triplex, un plex, simplement, tu donnes 20 %, ben, tu ne payes pas la SCHL.
1: Et si on parle espagnol, y a-t-il un rabais? Non?
2: Ben, il existe aussi des programmes gouvernementaux pour ta première maison et de soit mort ou...
3: Écoute, pour être honnête, je ne sais pas s'il y a des programmes. Oui, vas-y, Jean-Mira.
4: Je sais qu'à la Ville de Montréal, si on achète, dépendamment du statut, si, exemple, on a des enfants ou pas, la Ville de Montréal peut donner une aide, mais pour les propriétés neuves.
2: Avec,
4: donc,
2: avec des enfants?
4: Si tu as un enfant, oui.
2: Puis tu en as 2, 3, 4, 5, 3, 7.
4: C'est un minimum d'un enfant. Okay. Ouais. Puis c'est avec la Ville de Montréal, puis c'est après. Donc, okay. il faut, on passe, en fait.
1: Fait que c'est mieux avoir des enfants, là.
5: Allez, faire des enfants, allez, les amis, c'est pas cher.
1: OK.
3: Non, mais l'avantage aussi, c'est que les banques vont prendre l'allocation familiale aussi.
2: Ils
3: vont prendre
2: revenu?
3: Ton salaire plus l'allocation familiale.
2: Okay.
3: Mais si l'enfant, un exemple, a 16 ans, là, il est trop tard. Il faut que ce soit, si je me souviens bien, en bas de 16 ans.
1: OK.
3: Pour qu'ils prennent l'allocation familiale.

0: Un bon courtier hypothécaire va très bien te guider dans toutes les démarches. Tu sais, moi, j'ai des clients, on a des clients présentement qui sont pas prêts cette année. Sauf que le courtier hypothécaire à qui j'ai référé, il a donné un plan à suivre pour que l'année prochaine, ils puissent s'acheter.
1: Hey, récemment, j'ai vu beaucoup de monde aussi qui vendent des maisons dans d'autres pays. C'est des Québécois là, qui vendent des maisons au Mexique. Ouais. Est-ce que vous rentrez dans cette étape ou pas encore?
0: Pas encore.
2: Pas encore, mais c'est un projet.
1: Okay.
2: Parce qu'on s'entend l'avenir, puis je sais pas les gens qui écoutent qui sont d'accord avec moi, mais l'avenir est en Amérique latine.
1: Aïe!
2: Oui, 100%.
1: Pourquoi
2: L'Europe a perdu sa chance.
1: OK, mais pourquoi l'Amérique latine? Pourquoi?
2: Parce que, un, il fait beau, il fait chaud.
1: Uh-huh.
2: L'économie est en train de monter, étonnamment. Il y en a qui disent. Là-bas est en train de monter. Si je prends l'exemple du Pérou, en 2024, ça a été la monnaie qui a pas descendu face au dollar américain. Donc, et en plus, au Pérou, il y a un nouveau port.
1: Comment se llama la monnaie au Pérou?
0: El sol.
2: Exact. Puis, ils ont fait un nouveau port, le port de Shanghai. Chiang Kai qui rejoint à Shanghai en Chine. Donc, c'est un accès direct de la Chine au Pérou. Puis, qui dit la Chine qui vient investir au Pérou, ça veut dire que l'économie, elle va monter.
1: Ouh!
3: Et on parle du pays avec une des meilleures gastronomies au monde. Hein?
2: En plus.
1: C'est que exactement.
3: Tu vas au Pérou, là, tu vas bien manger.
1: On dit tout le temps. Check nos alfajores.
3: Exactement. Y avait?
1: Hey, alfajores Montréal, wow!
0: Sans oublier le ceviche.
1: Alfajores fleurs.
3: El ceviche, ouais.
1: Ceviche.
3: Donc, tu vois, t'investis là-bas, t'investis au Pérou, t'investis pour ton bien-être aussi.
1: Ah, je sais. C'est pour ça qu'il va, il est content. Il est très content.
3: Ouais, moi, j'ai passé un mois au Pérou, c'était un des meilleurs mois de ma vie. Fait que...
1: Oh! Mais là, il va. Je sais que t'es content, je sais que t'es péruvien, t'es rendu péruvien.
0: Ouais, quasiment. Là... Ouais.
1: Où est-ce qu'on peut vous contacter en tant que famille hypothécaire et famille faites des fleurs, faites de tout?
0: Ben oui.
1: Où est-ce qu'on peut vous contacter?
0: Ben, je pourrais dire dans le 514-817-9870, qui est mon cellulaire, et le cellulaire à Jean Dira, qui est
2: 514-233-9168.
1: Et check. Ça, c'est travail. Ça, c'est le travail, Mr. Diamond.
2: Donc, autant pour le courtage immobilier que pour le Johnny Challenge, qui est mon club fitness pour femmes.
1: Oui.
2: Et maintenant, la fleuristerie, l'atelier Roméo et Juliette.
1: OK. Et tu ne vas pas t'arrêter?
2: Non.
1: Tu as déjà trois
4: affaires.
1: Mais c'est bien. Puis en plus, ta sœur aussi, elle est là-dedans?
2: Exactement. Ma sœur et ma mère. Donc, on forme une équipe.
3: C'est un império familial.
2: Exactement. Non.
4: Même si ça t'intéresse, faire fitness Pandora, bienvenue.
2: Oui. Tout à fait. Faire des événements. C'est rendu à la mode faire des événements dans des clubs.
4: Moi, j'ai vu ça dernièrement dans certains clubs que justement le monde console le fitness.
1: T'es allé au Latin Summit?
2: Oui.
1: Oui.
2: Ben, jeudi dernier, c'était ce jeudi là qui vient de passer. Oui. C'était vraiment bien, il y avait beaucoup de monde.
1: Nice.
2: Puis il y avait des kiosques, j'ai connu justement Serena là-bas.
1: J'ai bien aimé ta vidéo, que tu as voulu ramasser tout le monde.
2: Oui.
1: Dit, hey, comment ça, il y a tellement de latinos. Puis...
2: On n'est tellement pas unis, je trouve.
1: Tu devrais continuer avec ça. C'est un mouvement que tu dois créer, by the way.
2: Okay.
1: On l'a déjà essayé, mais peut-être qu'à cause qu'on est dans le business de musique, ça n'a pas trop aidé. Mais si c'est une mademoiselle qui le fait, peut-être que ça peut aller plus loin. Moi, je le dis juste.
3: Hey, check, moi, je te dis, on est dans l'ère. Ça, hein? La era de las mujeres. Tu vois, tous nos invités aujourd'hui à la rumba mondiale, c'est. Que des femmes.
2: Okay. Ah, c'est vrai. C'est
3: aujourd'hui,
2: Ivan est un garçon.
3: Mais.
1: Ouais, mais. Il est déjà.
3: C'est aussi. C'est le père d'une femme entrepreneuse.
1: Bro, c'est le seul homme à la maison, là. C'est juste des femmes. C'est juste des femmes.
3: Tu sais, ce dit, bendita sea el hombre entre todas las mujeres.
1: A mí me pasa lo mismo, tu sais.
0: Toutes les femmes, même mon chien, c'est une femelle.
1: Oublie ça. Ivan.
0: Non, c'est mon chien, c'est une femelle. Toutes les femmes à la maison.
1: C'est toi qui commence. C'est toi qui commence.
0: Il y a le problème.
1: Va, assis-toi.
0: Siéntate.
1: All right, hey, gracias por estar aquí con nosotros. Merci d'être là. Je sais que vous parlez espagnol dans la business aussi. Et c'est tout le temps pour nous. C'est vraiment reconnaissant de nous donner des tips et des informations pour tout ce que vous avez. Puis j'ai besoin de fleurs, by the way.
2: Ok, c'est noté.
1: Moins 12. Là.
3: Ah, t'es en retard, toi aussi. Tu vas dans Pau, tu vas
1: dans. Fait que là, t'as deux clients là. Muchas gracias. Salutations, un shout out.
0: Ben oui. Mais en tout cas, tous les gens de la communauté latine qui sont intéressés, qui ne savent pas comment ça fonctionne, contactez-les.

0: 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On est là pour vous aider, puis on peut vous garantir à 90% que vous allez obtenir une propriété.
1: Ouh.
0: Donc,
1: ouh,
0: à ce point-là,
1: 90%.
0: Ouais.
2: Wow. Ah.
1: Ok.
0: Parce qu'il y a beaucoup de gens qui ne savent pas qu'ils peuvent acheter. Et ils savent pas vraiment pas comment ça fonctionne. Donc,
3: ouais, des fois, ils sont mal guidés aussi.
0: Ils sont très mal guidés, exactement. Puis on les guide dans le bon sens. On a vraiment une très bonne équipe qui aide vraiment. Si, un exemple, la personne ne passe pas à la banque pour une future achat de propriété, c'est parce que vraiment, peut-être pas, l'année prochaine.
1: T'étais pas avec.
3: Mais il faut pas abandonner. Ouais, jamais, il a dit peut-être jamais. L'année prochaine ou c'est l'année d'après. Mais
0: il ouais.
1: faut jamais lâcher, même.
3: Non.
0: Okay, non.
1: Moi, quand, moi j'ai des terrains au Panama. À un moment donné, on va vendre des espaces, des maisons pour les Québécois. Là.
3: Hein? C'est ça.
4: Ben oui. Les Québécois veulent partir d'ici. Tantôt, Yvan me disait qu'il y a 50 000 Québécois par année.
0: Par année, selon les statistiques que j'ai déjà écoutées, il y a 50 000 Québécois qui quittent la province de Québec pour aller dans les pays chauds.
3: Ah, oublie pas, on a vu les séries récemment, Tampa Bay canadien. Tampa Bay, la moitié des gens sont Québécois quasiment.
1: Ouais.
4: Wow.
0: Ouais. Selon les statistiques, je te parle.
1: Moi aussi, je vais partir à un moment donné. Fait que juste pour vous dire.
0: Moi aussi, c'est mon rêve.
1: Moi, je pars, ça, c'est sûr. Ouais. J'emmène le monde qui sont avec moi. Je veux pas perdre mes amis, là.
0: Mais ouais.
3: Mais non, ça va tous ensemble. On s'achète.
0: On va faire l'événementiel au Panama.
1: Je te donne un intérêt à côté de moi, là. Let's go, là. Fais ta maison.
3: Fais un village, let's go.
1: C'est un village, là, de mes amis, là. On va continuer à faire les fêtes. On va tout faire. On va faire des podcasts, même quand on est vieux, là. On va faire ça.
3: Mais on rajeunit avec les années.
1: Ah, oui, mais.
3: Donc, vous savez qui contacter pour vos prochains achats. Soyez pas gênés. Poser des questions, ce n'est pas mauvais. Donc,
0: ça ne coûte rien.
1: Aïe.
3: Exactement. Voilà.
0: Exactement.
3: C'est tout dit.
0: Merci.
3: Donc, encore une fois, merci d'être passé ici à la Rumba Mondiale. Très content de vous recevoir.
0: Merci de l'invitation.
4: Merci beaucoup.
3: Nosotros seguimos con ma música en busca de más café.
1: Coffee, por favor.
3: Así que nos fuimos.
2: Coffee.
1: Gracias.

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0: Oh yeah, soyez les bienvenus. On est de retour à la rumba mondiale, c'est belle, 100,5. Yo.
1: Hey, on est là.
0: Le café, yo.
1: Hey, by the way, ce qu'on nous a amené aujourd'hui, Alfajor et Fleur.
0: C'est incroyable.
1: Vraiment bon, la décoration.
0: C'est incroyable.
1: Qu'est-ce que t'aimais le plus?
0: Ouais, ça c'est empanada, ça.
1: L'empanada, hein?
0: Oh my god. Mais tout est délicieux, hein.
1: Tout est
0: délicieux.
1: On va faire un post sur les réseaux sociaux de cette. On nous a amené un petit cadeau.
0: Tu vois, depuis que la nourriture est arrivée, Mocho, il arrête pas de rire.
1: Il arrête pas de sauter, c'est ça.
0: Il est heureux, ce
1: regarde
0: gars-là.
1: Comment il saute là. Il arrête pas là. Même si la caméra, elle a des problèmes.
0: Ah non, mais tu sais.
1: Hein?
0: Le GoFundMe s'en vient.
1: Hey, parle avec Calo Guerra. Qu'est-ce qui se passe avec la caméra?
0: Il va te sponsor.
1: On a fait un GoFundMe.
0: GoFundMe para Mocho.
1: Ouais, là, il parle ensemble.
0: Tu vois?
1: Anyway.
0: Mais nous autres, on a. C'est vraiment. Aujourd'hui, c'est une émission solo. Des mujeres emprendedoras.
1: Hey, Mr. Diamond est parti ou quoi?
0: Je pense qu'il est allé faire un petit tour.
1: Ok. Ouais. Mais beaucoup de femmes entrepreneuses, beaucoup de femmes qui sont dans le business, sont aussi cantantes, chanteuses.
0: También.
1: Pas seulement chanteuses, mais aussi elle est businesswoman.
0: También.
1: Hey, by the way, aujourd'hui j'ai la casquette. Quand on a été ensemble à Fuego Fuego, Gretchen, elle est là avec nous.
2: Hello. Bien. ¿Cómo está todo? ¿Cómo va todo el mundo?
1: ¡Oh!
0: ¡Eso!
1: Tú sabes que el francés de Gretchen se está mejorando.
0: A cada año.
1: Cada año se mejora.
0: Gretchen, c'est une des artistes qu'on reçoit le plus ici à la rumba mundiale. Elle fait partie de la famille de la rumba mundiale.
2: Exacto.
1: Hey, that's my sister, man.
0: Yes.
1: C'est ma soeur. Ça fait des années que je la connais. Moi, je pourrais te parler beaucoup de choses.
0: Ouais. D'anecdotes.
1: D'anecdotes. Depuis qu'elle a commencé.
0: Non para.
1: Ouais. Dès qu'elle est arrivée. La première fois que je l'ai connue, je vais te dire, elle m'a dit, non, j'ai dansé avec Marc Anthony à Miami. Quand elle est arrivée, la proposition musicale qu'elle m'avait donnée, j'étais content, mais je dis, wow, elle vient d'où, là?
2: Era más pop. Sí.
1: Puis on faisait beaucoup de festivals cubains dans ce temps-là. Il y avait beaucoup de cubaneos.
2: Exacto.
1: Il y avait beaucoup
0: dans le coin de Ontic, là.
1: Tout le temps, exact. Il y avait plein d'événements cubains. Moi, je pense que pendant 8 ans...
2: Plus maintenant.
1: J'étais animateur.
2: Plus cubain maintenant qu'avant,
0: ouais.
2: Ouais.
1: Non, mais avant, il y en avait beaucoup. C'était juste des fêtes cubaines. Parce qu'il y avait plus de promoteurs cubains. Dans ce temps-là, on parle de Raisa, on parle de... Il y avait même un
2: but
1: hindou.
2: But still, aún tenemos a Carlitos.
1: Oui, c'est le seul qui reste.
2: Sí, yo creo que c'est cubano, sí.
1: C'est le seul.
0: Ouais. Mais la quantité d'artistes cubains a augmenté.
1: Non, il y a aussi... Il y a aussi... comment se llama? Son dos mujeres, amigas mías.
2: ¿Cubanas?
1: Sí.
2: Ah, mira, no sé.
1: Il y en a encore de promoteurs, mais pas comme avant.
2: ¿Será Raisa o algo, no?
1: Non, Raisa no. Je pense que
0: c'est
1: Raisa.
0: Non, c'est ceux qui avaient amené à quel duo? Ouais, tu vois de qui je parle, de Cubatón.
2: Ah, quizás, no sé.
1: Fait que ça, la game cubaine a changé.
2: Sí, no, mucho. Todo ha cambiado. Ça a changé beaucoup tout. C'est pas juste le cubain. La musique en général, ça
1: tout a changé
2: beaucoup. Ouais.
0: Le game a changé.
2: Spécialement ici, ouais, mais oui. But thank God, non? Menos mal.
0: Mais oui.
2: Menos mal, hey, parce qu'il y a plus... tiempo que cambiara. Hey, mais
0: Écoute, moi j'étais... la semaine passée, j'étais au festival de la Grande Tribu à Mascouche. Uh-huh. Et nous, on a fermé le festival, mais il y avait également Ramon Chicharron, il y avait Yashim qui était là. C'est juste le fun de voir les Latinos un peu partout.
2: Exacto.
0: Dans des endroits,
2: exacto,
0: donde... Hey,
2: y un orgullo cubano de aquí de ahora. Está Alex Cuba, que acaba de
0: también
2: ganar.
0: También, oui.
2: Pero hey. Alex Cuba lleva aquí tiempo, ¿eh?
0: Tiempo, oui.
2: Será ahora tuvo ese galardón,
0: un
2: pero lleva
0: que
2: tiempo aquí, Alex
0: j'ai
2: Cuba.
0: Vu, j'ai vu performer en el Lula Lounge allá en Toronto.
2: Ah, mira.
0: Ajá. Alex Cuba, gros artiste.
1: Sí. Mais là, il a gagné,
0: oui,
1: non?
0: Il a gagné le Juno? Oui.
1: Le Juno, ok.
0: Ouais.
1: C'est quand qu'on va l'avoir ici, la rumba.
0: Il faut qu'il s'amène. Hey, oublie pas qu'il y avait deux Cubains nominés dans cette catégorie-là, en plus. Hein.
2: Oh,
0: Andy Roual de Aquí de
2: Montréal. Si, cubano también, si. Sí.
0: Ah.
2: So. Cierto, muy cierto eso.
1: Moi, j'aimerais ça voir Gretchen, tu sais où? Festival de jazz.
2: Ah, bueno, pronto,
0: sí.
2: Ya sabes.
0: Sí. Sí.
2: Pronto, quién sabe. Pero nada, yo antes de empezar, contenta, before we start, thank you, Rumba Mundial, aquí vivo siempre, always giving the opportunity and the chance and the space to the local artists, a los locales. Así que gracias por eso, de verdad.
0: Siempre, un placer.
1: Always. On aime ça, Eddie.
0: On aime ça, ben.
1: C'est même pas Eddie.
0: Non, c'est même pas Eddie. C'est parce que.
1: C'est pas Eddie, là. C'est.
0: C'est
1: on
0: juste
1: ça, on aime, c'est
0: se mettre à l'avant, c'est se mettre à l'avant. Écoute,
1: si t'aimes pas la musique, là, oublie ça, bro.
0: Si on s'appuie pas entre nous, qui on est?
1: T'sais? Are you crazy?
0: Exactement.
1: Are you crazy?
0: T'sais?
1: Non mais check qu'est-ce qu'il s'est mis avec une. Hein? Non mais t'as vu qu'est-ce qu'il a fait lui? Regarde, il est venu du ghetto.
0: Lui. Hey.
1: Oh là, regarde-moi, j'ai mon café ici là.
2: Café,
1: non mais oh, ok. Ok Gretchen, sorry.
2: Non, tout bien.
1: Gretchen, je sais que tu vas chanter aussi bientôt pour oui. Jay Alvarez. Uh-huh. On a changé de date, oui. Uh-huh. Freddy Eventos a encore changé okay. la date. Ouais, ça va être le 6 juin. Okay. À la même place. Mais pareil, on a un bon show que Gretchen va présenter. So Gretchen, qu'est-ce que tu as pour nous pour le 6 juin?
2: Si, bueno, yo te voy a hablar en español, en inglés, un poco de todo.
1: Comme tu quieras.
0: Oui, oui. Si on fait pas fragnol, franglais.
2: Fragnol, exactement.
0: Spanglish.
2: Exact. pues no contenta siempre todas las oportunidades, all the opportunities, right? The present to us. More than welcome. Así que seré una de las one of the artists that will be there. So yeah, como siempre preparándonos para el show con músicos en vivo, con todo lo que me gusta siempre dedicarle al show en vivo, el performance. Y pues nada, tienen que ir, que siempre estamos como que diciendo lo que va a haber, pero tienen que estar allí para que lo vean y lo experiencien. Así que los invitamos a que vengan este 6 de junio.
1: Yes.
2: Al concierto de Jay Alvarez.
3: La sala del opening.
2: Exacto.
1: El dueño del sistema.
0: Tu vois, là je pourrais aller.
1: Ah, là tu peux?
0: Là je peux.
1: Est-ce que. Hey, by the way, j'ai su que mon ami coréen, il va être là.
0: Ah oui.
1: Moi, je pensais pas qu'il va être là. Fait que ça nous donne aussi un appui parce que il faut le dire. Le gars, il est bon.
0: Il
1: là,
0: est bon.
1: Son WhatsApp. Ouais, il faut le dire.
2: C'est coréen.
1: Tu comprends? Il va être là. Il vient juste de me le dire aujourd'hui. Fait que ça veut dire que le son va être super.
0: Right, about on point.
1: All right. So, yeah. Je sais que tu as des invités aussi, non, dans ton show.
2: Claro, sí. Pero eso está ahí todavía. Eso es surprise. Todavía lo estamos. Sí, sí. Es sorpresa porque pienso que es mejor no se daña okay. lo que no se sabe.
1: Mejor no se dice.
3: Okay. Y la plasma por el événement.
1: C'est encore la même place,
2: yeah,
1: 800,
2: salle
1: ouais, 800,
2: salle 800, salle
0: 800,
2: ouais.
0: 800 des Rosaires.
1: 800 des Rosaires, exact.
2: La salle Guillet, je pense.
0: Guillet, la salle Guillet.
1: Ouais, là où est-ce qu'ils font toutes les affaires de bachata, merengue et tout.
0: Cumbia.
2: Muy variado. Beaucoup de variété.
0: Mais on a hâte de voir ce que cet événement va apporter. Je pense que ça va être très le fun de voir justement tous les nôtres performer justement avant Jay Alvarez.
1: Oui, on a
0: dueño del sistema.
1: On a aussi on a Mami Cortez, uh-huh. On a aussi Domino et on a aussi Kangri.
0: Donc,
1: c'est quatre artistes qui vont être là en
2: local.
1: Premier. Et en plus, ben là, ils ont rajouté un autre DJ. Fait que, mais il y a eu des changements. Mais juste pour dire, pour la communauté latine qui nous écoute, la communauté qui aime les chansons ou la musique de Jay Alvarez, allez-y, c'est différent. On va pas aller en arrière. On va continuer. Je sais que la salle, vous la connaissez pas, mais allez-y parce que le rider est puissant. Le rider de Jay Alvarez est puissant. Ils ont demandé des LEDs, des grands LEDs, fait que ça va être méchant. Ça va être un changement total. Gretchen, je sais que tu vas faire une performance comme d'habitude.
2: Okay.
0: Je sais que tu es de fuego.
2: Práctica,
1: ¿no?
2: Sí, claro, siempre. Y tomando clases también y siguiendo, puliendo lo que es las clases de baile y el canto. No solamente enseñando el show, pero sino los skills en general, ¿no?
1: Ajá. Wow,
2: okay. Así, así.
0: Mais parlons, hace 8 días, il y a 8 jours exactement, tu viens de sortir une nouvelle chanson qui s'appelle Frente al Espejo.
2: Exactement, oui, ça c'est la nouvelle chanson de moi, yo aquí presente. Y es una canción súper especial porque, como siempre, me ha gustado hacer la fusión de géneros, ¿no? Y entonces siento que también une culturas. Es como el R&B y reggaetón, que no es tan usual, pero como siempre, a mí me gusta mucho fusionar diferentes estilos. Entonces, Frente al Espejo es eso. Frente al Espejo es eso. Es una fusión de R&B y reggaetón. Y habla de esos amores, ya sea que tú tienes un amor o que quieres ese tipo de amor, ese tipo de química intensa y duradera, ¿no? Porque hoy en día creo que todo está un poco fugaz. Hoy en día no se ve tanto esa química de por vida, sino muy fugaz. Entonces, ese tema habla de eso.
0: Très libertin, les gens, aujourd'hui.
2: Sí. Ouais.
1: Maintenant, c'est
0: très libertin.
1: Let's go and bye. Demain, il n'y a rien qui se passe. C'est ça?
0: Demain n'est pas promis.
1: Ah, ok.
0: Tu vois?
2: Ahí está. Ahí la vamos a escuchar ahorita o no, Luni, ¿qué?
1: Frente al espejo.
0: Fuimos, vamos a escuchar
1: existe
0: eso.
1: Existe mucho como el hombre del espejo, frente al espejo, ah, bueno. Espejito, espejito,
2: de
1: dime
2: adentro.
1: ¿Quién es?
2: Yo diría ¿ah? Que es más una visión de adentro hacia afuera, empezar por uno mismo, ¿no? Ajá. Como decía el Michael Jackson.
1: Ajá.
2: I'm starting from the man in the mirror. Tienes que empezar de uno, de uno para afuera, claro, y después entonces miras a los demás.
1: Ahí está.
0: Ahí está, ahí está. Ben, en primer, ici à la Rumba Mundial, on va aller découvrir direct. Justement
1: dale.
0: La nouvelle chanson de Gretchen.
1: Patrocinado por Call 45.
2: Ah, bueno.
0: El ghetto está en la casa.

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0: Chael produciendo.
1: Oye, on est de retour ici sur les ondes de la rumba mondiale CIBL 101,5.
2: Hey, c'est la dernière en track d'abord.
1: C'est ça.
2: On s'en va ou quoi, man? Qu'est-ce qui se passe là? C'est fini?
1: On reste
2: jusqu'à quelle heure?
1: Jusqu'à 6h. Jusqu'à 6 de la mañana.
0: After party.
1: Hey, en la oficina.
2: By the way, aujourd'hui, Mr. Diamond est venu pour donner un cadeau pour la semaine prochaine.
1: Yes.
2: Pour Pandora, fait que ça va être une cena para dos.
1: Deux personnes.
2: Pour la semaine prochaine, $200 de valeur.
0: Même valeur, ça, comme on
2: dit. Ouais. C'est ça? Ok.
0: Hein?
2: Puis il est venu comme invité aussi.
1: Ouais. Il est resté là, il est devenu co-host.
2: Je pense qu'il.
1: Mr. Diamond.
2: Est-ce qu'il aime ça? C'est ça là. Est-ce que
0: tu aimes
2: ça?
0: Mr. Diamond. Mais oui. Hey, ça me rappelle beaucoup dans le temps, justement, la fois qu'on avait commencé la radio.
2: Oui.
1: Ça l'a tellement rappelé dans le temps qu'il y a mis une call 45.
2: Pourquoi il a fait ça? Je sais pas pourquoi il a fait ça. Il a mis une call 45, man.
3: Le call 45, c'est sérieux.
2: C'est serious, Simon. Ça, c'est
0: back.
1: Ça me rappelle quand j'avais 13 ans.
2: Yo,
3: je te jure. Un parc.
1: Ouais, quand j'avais 13 ans.
2: Dans les parcs.
1: Un petit bomb rush dans un dépanneur.
0: Ça fait sentir vieux, ça, là.
2: Oh, my God. Hey, by the way, on va pas trop en parler, là, mais on a du monde sérieux ici, là, avec nous, là.
1: On a toujours du monde sérieux ici, anyway, dans le studio. La Rumba Mondiale, ça reçoit des gens sérieux.
2: Guatémaltèques,
1: non? Les Guatémaltèques, c'est des gens sérieux aussi.
3: C'est
1: des gens qui n'y aiment pas, là.
2: Yo, hey, laisse-moi dire une chose là, on est venu avec une idée, mais là lui là, il est juste venu avec une grande idée là. C'est comme il a juste dit, non bro, il faut qu'on le fasse plus grand.
3: Scale up.
2: Oh bro. My God, non.
0: C'est
1: un visionnaire.
0: Ça fait longtemps que je l'ai pas vu.
2: Mais il est rendu grand là.
0: Il
2: a gagné des prix.
1: Oui. Ses cheveux ont poussé.
2: Non, là c'est curly, oh, curly Tanya. Wow.
3: C'est ça.
1: Les Jerry Curls.
2: Ronaldinho. Carlito Guerra, Carlos
3: Ward. Dímelo.
2: Qui est avec nous là, junto à Mafiel también, hein. Ils sont là, Mafiel, le producteur.
3: Yes.
2: Yo, so, qu'est-ce qu'on a là? On a une idée là. Faut en parler tout de suite. Bon. Qu'est-ce qui se passe, Carlito? Vas-y, bon. Raconte-nous.
3: Yo, gracias, merci de nous avoir ici, premièrement, yep. Avant tout. Gracias d'être acá. Me gusta a mí siempre venir à. J'aime ça venir ici parler un petit peu des travaux qu'on fait. Moi, c'est Carlos Guerra. Je suis un réalisateur de vidéoclips. Je travaille dans le documentaire, en télévision, acteur. Je suis très impliqué dans le monde du entertainment. Et maintenant, en ce moment, on s'est associé plusieurs personnes de la scène montréalaise, dans les producteurs, directeurs, MC Evo, Mafiel qui est à ma droite, qui va jouer un rôle primordial dans cette
2: très
3: équation que je vais laisser nous en parler un petit peu.
4: Ben, merci de nous recevoir ici, MC Evo.
2: Et Looney,
4: c'est vrai, Looney, je le vois. Comment ça fait longtemps que je n'ai pas vu, toi. Looney,
1: je suis dans ma cabine.
2: Il était même pas rentré, puis Gretchen était là. On avait parlé.
4: Le projet s'appelle Locked In.
3: Locked In. Remember the name, Locked In Mastercamps.
4: Mastercamp avec Arias en el Área, producteur colombien, récipiendaire d'un Latin Grammy. Avec ils sont un duo de Best Sounds. Puis avec Carlos Guerra, ici le directeur, on a eu l'idée de le faire un reality show. Donc on aura Daime, on aura Flautico, on aura Soke, puis on aura Mystico.
3: La Melodía Loca.
4: Exactement.
2: Fait des grands producteurs.
4: Là, moi je pense. Je pourrais dire même la crème de producteurs de Montréal.
3: Absolument.
4: Fait que les gens inscrits auront accès à du knowledge d'industrie, composition, écriture. 4 jours, c'est ça. Composition, écriture, production, atelier de mixing. Puis le grand gagnant, il va avoir une chanson avec Arias en el Área. Fait qu'il y aura des crédits avec lui. Fait qu'une grande chance, une opportunité de carrière, opportunité de croissance. Puis on offre l'exposition internationale puis locale. Parce que on va faire de ça un reality show. Fait que
0: c'est quelque chose de nouveau là, ça s'est jamais fait.
3: On a déjà vu des mastercamps, je te dirais, à un niveau international. On voit des mastercamps un peu partout. Nous, ce qu'on essaie de faire, c'est d'amener le knowledge primordialement, parce que c'est un master camp, c'est d'amener ce knowledge par des producteurs reconnus, connus dans la scène internationale, qui ont travaillé avec des noms incroyables. Maluma, Mike Towers, Dua Lipa,
4: Dua Lipa,
3: Steve Aoki, Sean
4: Paul, Lady Gaga, Sean Paul, il y a qui d'autre?
0: Plan B,
4: Daddy Yankee, etc. Final Records.
3: Pour nous, c'est important de, premièrement, amener le knowledge aux participants qui peuvent aller regarder. Mais je veux expliquer un peu aussi c'est quoi, comment ça se passe, les campements. Oui. Les campements, premièrement, là, c'est comme ils vont avoir accès au knowledge de Arias, que c'est un des meilleurs amis à Maluma, qui est super connecté, qui déjà va nous donner de l'information qui est vraiment relevant.
5: Ce qui manque dans ta carrière.
3: Ouais, parce que c'est important d'avoir le knowledge. Si. Puis des fois là, surtout dans des campements ou des conférences, des fois, là, il y a un détail que quelqu'un qui est grand te dit, puis ça déclenche dans ta tête.
5: Ouais.
3: Fait que cet endroit-là va être un endroit qui va être rempli de petits moments comme ça. Oui. Pour si des fois il peut te manquer un petit détail pour arriver up there. And you gotta go get it. So, ça, c'est un peu le but du campement. Par-dessus le campement, qu'est-ce qui peut vraiment apporter beaucoup aux participants? C'est le fait que c'est filmé en. Pas comme un recap, un fancy recap. Mm. On veut vraiment faire un reality show. Parce que ça veut dire qu'il va y avoir une compétition entre les participants d'une certaine façon, qui vont créer des chansons sur leur moment, qui vont avoir accès d'une façon limitée aux mentors qui sont Mystico, Flotico, Daime et Soke, qui est un pilar.
5: Hey, une approche très personnelle.
3: Personnelle.
5: Des fois, tu n'as pas le temps. Et les autres, ils n'ont pas le temps non plus pour
6: les
5: toi.
6: Les autres, ils n'ont pas le temps surtout.
5: C'est le temps.
3: Exact.
5: Exact. T'as vu?
6: Les autres, ils n'ont pas le temps surtout parce que c'est des gens qui sont on the go. 24 heures sur 7, le hustle est vrai, là. C'est 7 jours sur 7.
3: C'est
6: là.
3: Ça. Puis, tu sais, une session avec ces gars-là, tu sais, prépare un 4-5 bat, là, faire ta session avec eux.
5: Très important.
3: T'as pas vraiment accès à ces gens-là, nécessairement, si t'es pas extrêmement sérieux sur ton cash, parce que sur ta carrière, je suis sûr que tu l'es, mais le cash, c'est important. Puis là, t'as accès à ces gens-là d'une façon personnelle, un temps limité qui peut te permettre de faire des trucs que tu pourrais jamais imaginer. Pour exemple, tu dis, tu sais, de la mélodie à l'oca. Moi, je veux l'utiliser. T'as un X nombre de minutes que t'as accès aux mentors. Mmh. Là, tu dis, j'ai besoin de 15-20 minutes de Mystico qui viennent m'aider à faire une mélodie. Il débarque dans ton studio qui crée, boum, il t'aide, il amène son esti de piano. C'était quoi son
4: piano? Ouais, c'est un piano de Moog. Là, non, c'est pas un piano, c'est un synthesizer de
0: clavier.
3: Mais une affaire de fou. Il vient, il t'aide. Nous, on calcule ton temps, tu sors, on enlève ça de ton budget, tu peux aller prendre un autre producteur, Dime, parce que tu veux des drums assis dans la mat, quelque chose de crazy.
0: Mais quelqu'un qui veut participer, là, il peut soit s'inscrire, c'est quoi?
3: Écoute,
0: comment
3: c'est quoi le site web?
4: C'est le site web,
0: vous êtes encore à la recherche?
4: On est encore à la recherche. Là, on a un participant déjà inscrit, full paid, il a payé le full price. Ils peuvent nous visiter à lesprod, lesprodsg, j'ai comme Gaston.ca. / master-camp.
3: Les productions là, Sergio.
0: Pour pouvoir s'inscrire. Okay.
5: On a besoin juste de 12.
3: Ouais, c'est ça qui est important.
0: Quand est-ce que vous voulez, comme vous avez l'intention de faire.
3: Écoute, premièrement, c'est live. On a besoin de 12.
5: C'est live. Live.
3: C'est live parce que 11, c'est 12.
5: On a 11.
3: C'est 11 places disponibles en ce moment, mais on a lancé la pub hier, avant-hier.
0: Avant-hier. C'est récent.
3: Après-demain, on sort une vidéo qui va bien expliquer. Parce que l'affaire, c'est que le concept est tellement élaboré, puis c'est tellement bien pensé pour que les participants puissent en profiter, que nous, on a le devoir de bien te l'expliquer. Mais ce qu'il ne faut pas oublier, c'est qu'il reste 11 fucking places. Puis ces places-là, le placement qu'il va avoir sur cette émission...
5: Il reste 11, mais il y a des négociations présentement. Parce qu'on a au moins 5 personnes là qui sont là. Comment je fais? Où est-ce que je peux payer? Et y a-t-il des modalités pour payer? Oui. Parce que je sais,
4: c'est nouveau. Ça, c'est nouveau. On a réussi à avoir accès à Afterpay. Fait que Buy Now, Pay Later.
5: Ça veut dire qui veut dire?
4: Qui veut dire Buy Now, achète.
6: Achète maintenant, paye après.
4: Après.
6: OK, check. On va dire ça simple, là, tout le monde connaît Klarna. Afterpay, c'est comme Klarna.
4: Exactement. C'est exactement la même chose.
6: On sait, vous l'avez tous déjà utilisé. Mais oui, pas semblant.
0: On demande à MC Ivo, il va prêter. MC Ivo prête.
6: MC Ivo prête hypothécaire.
5: Prêt à gage.
4: Tu sais, au lieu de le faire pour un concert, fais-le pour ta carrière. Genre, je sais qu'il y a beaucoup qui utilisent Afterpay pour ça.
0: Mais il y a un prix. un prix à gagner.
4: Parce qu'au concert, tu vas dépenser pour ton billet, peut-être pour ton alcool, puis l'artiste, il part. Mais là, tu as accès au gars qui a fait le beat avec ton artiste préféré.
0: Mais ça dure plusieurs jours.
7: C'est quelque chose qui va durer 4 jours. Il ne faut pas oublier, oui, il va y avoir un grand gagnant. Il va y avoir des...
6: Il va avoir un prix.
7: Des demi-finalistes qui vont avoir un petit prix. Il va avoir un grand gagnant.
6: Ouais.
7: Mais tu sais, ça va être un peu jugé par les mentors et Aria Singelaria. Mais aussi, il faut pas oublier que cette émission-là, premièrement, la production derrière, c'est une grosse production. Donc, la qualité va être ce qui...
6: Au point.
7: Dans le standard international pour des émissions... Netflix, Prime, Crave. Donc c'est sûr que ça va être présenté dans ces plateformes-là. Et même si tu ne gagnes pas sur le moment, si ta musique est bonne, tu vas voir cette personne qui va t'écouter et va dire: oh, mais c'est qui lui?
6: Yo, on a tous vu des émissions, tu sais, comme, La Voix, America's Got Talent, La Firma. Ou est-ce que c'est pas toujours le gagnant? Il y a le gagnant, mais les autres participants, ils ont un chèque.
4: La notoriété que tu peux avoir avec avoir recours à ce reality show là est excellente. Tu peux être vu par des millions, puis tu sais pas qui va te voir sur Netflix. C'est un producteur.
6: Il y a quelqu'un qui va aimer ton flow, peut-être t'es pas le gagnant, mais il y a quelqu'un qui va dire: yo, that artist, c'est ça que je veux avec moi.
7: C'est ça la sauce que je cherchais.
5: Mais là, Carlos Ward est tout le temps avec Queen Dre. Est-ce que Queen Dre va être là? C'est ça ma question.
7: Est-ce que Queen Dre va être là?
5: On a besoin de 10.
6: Mais le monde comprend. Attends,
7: one down.
6: Il y a un truc qui est important à savoir, c'est comment pour les artistes là, qui veulent s'inscrire, c'est comment c'est difficile avoir tous ces gens-là à la même place pour 4 jours.
0: Comment vous allez déterminer les gagnants? Comme, c'est-tu le public?
7: Il n'y a pas de public. Les gens qui vont juger, ça va être Daime, Mystico, Soke, Flotico et Aria Singelaria. Ils vont tous noter sur des différents critères selon leur standard de l'industrie qu'eux, ils connaissent, dans laquelle ils performent présentement.
6: Ouais.
7: C'est pas des has-been.
6: Non.
7: Ils sont actifs.
5: Ça, c'est bon. C'est bon à savoir.
4: Mais oui, présentement, Aria Singelaria est à Orlando en train de travailler dans le... Mais il nous avait dit, peut-être qu'il était au...
5: Présentement?
4: Il était au studio de Jay Wheeler, puis il va aller à... Je m'en souviens plus, le studio, en tout cas, de d'autres artistes, mais comme il est là, il est là.
7: Les gars sont actifs présentement.
4: Ben oui.
5: Et yo, c'est pas n'importe qui, Arias.
4: T'en souviens quand nous a raccroché, t'es comme: attendez, guys, parce que je vous rappelle. Ok, on raccroche, nous rappelle. Ouais, c'est parce que nous, Steve Aoki voulait juste confirmer que je vais être dans son private plane. On va aller à tel endroit, genre.
5: Ouais, parce qu'il s'en vient. La même fin de semaine, Steve Aoki va être ici.
7: Qui sait, peut-être on aura une visite. Qui sait?
4: Moi, je vois.
6: Écoute, moi, connaissant Flo, s'il y a quelque chose qui se passe toujours avec lui, c'est: rien n'est impossible.
4: Ouais.
6: Tout peut arriver.
5: Ça, c'est vrai. Carlos Ward aussi, hein.
6: Ouais.
5: Rien n'est impossible.
6: Rien n'est impossible.
5: Et ça, Looney, tu m'avais dit que tu allais t'inscrire, non?
6: Ah ouais, ok.
5: tu me l'as dit, non?
6: Kensa.
5: Ah, come on, man.
0: N'hésite à la plate.
7: After pay. Smile now, pay later.
4: Buy now, pay later. After pay.
6: Que lo pague la banda.
5: Sponsored by After pay.
0: El que gana con la plata.
7: Big shout out a MCU d'avoir fait cette connexion.
5: Merci.
7: Faut pas oublier, faut donner.
5: C'était mon idée qui était petite. Mais c'était grand pareil, mais quand t'es arrivé, t'as dit: yo, il faut faire ça. C'est ça qui fait la beauté de ici de Montréal, parce qu'on peut le faire. Puis en plus, monsieur Sergio, Studio Sergio, Serge Picard, il faut donner un respect à lui. Sergio qui nous appuie tellement à nous, les Latinos, surtout à toi, mon ami Mafiel. Il est là, il est présent, il veut vraiment faire. C'est un jeune producteur, mais il veut le faire grand.
4: Il veut le faire grand, puis il continue à investir dans le studio. Là, ben, Carlos l'a vu, là, il y a des nouvelles
5: Carlos
4: affaires.
5: Carlos est déjà là avec nous, là.
7: Ça nous donne l'opportunité de parler aux artistes qui cherchent un espace de création
2: complet avec de l'équipement professionnel, un environnement propre, fucking nice. Un des plus beaux studios que j'ai vu, moi, ici à Montréal, ben, dans la région de Montréal, c'est dans le coin de...
6: Montréal et ses environs. Montréal et ses environs.
2: C'est un studio incroyable. Ouais. Les productions Studio Sergio, allez googler ça. Si vous cherchez un espace créatif,
0: C'est où?
5: On peut jouer au
0: billard. À Terrebonne.
4: Ouais. À Terrebonne. Ce qui est nice, c'est parce que c'est vraiment privé. Sauf moi, quand je reçois des clients...
6: Yo, Yamero.
5: OK. All right, so... il nous reste quoi? Combien de minutes, mon ami?
6: Ouais, il nous reste 2 minutes encore.
5: Une minute et demie.
6: Ouais.
5: All right. Ben, entonces, le mot de la fin.
4: Yeah. Inscrivez-vous, lesprodsg.ca, /master-camp. Puis, sinon, contactez-moi sur mes réseaux sociaux. Les productions sur Sergio, studiosergio.ca, Mafiel, M-A-F-Y-E-L-X. Puis, c'est ça. Allez checker le flyer, checker des informations. Appelez-moi même. Puis,
5: beaucoup de choses qui s'en viennent là. Beaucoup de choses.
6: Okay. C'est partout. La promo est partout.
2: Le flyer, il a l'air vert. Si tu vois quelque chose qui est vert avec des visages, c'est ça le flyer. Tu peux aller sur le Instagram de Mafiel, de Studio Sergio, Carlos_War, yes. Flotico, Diamond,
4: Show Urbano, MC,
6: La Rumba Mundial. C'est partout.
5: La Rumba Mundial aussi est là-dedans.
2: Si tu quieres estar ahí, ya tú sabes. C'est peut-être ta chance de te faire découvrir. C'est l'espace, c'est le temps. C'est okay. Live.
5: Yo. Gracias a todos entonces por estar aquí con nosotros. Merci d'être là. Yes, Mr. Diamond, merci. Hein? Yeah. D'être là, Mocho, Queen Dre aussi, Mafiel, Carlito Guerra. Yo, Looney, big up yourself, all original.
6: Saludos,
5: you know how we do. You know
6: N'oubliez pas cette émission, t'arrêtes de diffuser.

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0: Bonjour, bienvenue tout le monde. Vous êtes à la bonne fréquence. Émission spéciale aujourd'hui, comme toujours chaque samedi. Aujourd'hui, vous êtes en compagnie de Carolina. Ça fait longtemps qu'on s'est pas parlé, chers auditeurs. Vous m'avez beaucoup manqué. Pour le moment, je suis seule en studio. Ben, en fait, je suis seule co-animatrice, mais il y a déjà des invités. On a déjà nos trois DJ qui sont en train de se mettre en place. Donc, on aura la chance d'entendre DJ Idem, DJ Kinetic Shadow, et nous avons Sandy Duperval, que je connais bien, que j'ai déjà entendu mixer. Donc, je suis sûre que vous allez passer un très, très bon moment, comme à chaque samedi, 18h30. À la bonne fréquence. Donc, comme je disais, pour l'instant, vous êtes accompagné de moi, Carolina, mais il y aura mon co-animateur Yuri aussi qui arrive prochainement. Entre-temps, on va commencer avec un petit peu de musique avant de commencer la table ronde. Et voilà, ben, je vous reviens dans pas très très longtemps. J'ai très hâte de discuter avec vous.
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11: Rebonjour, rebonjour Montréal. Vous êtes toujours à CIBL. À l'émission de La Bonne Fréquence, en compagnie de Carolina. Et on a Jordan aussi en studio avec moi, qui est un super soutien en ce moment. Donc, excusez-moi, je suis un peu malade, mais je vais essayer d'être 100% présent avec vous. On va avoir une bonne ambiance. On a déjà nos deux invités qui sont déjà installés. On attend notre troisième DJ. Et notre premier DJ qui va jouer, malheureusement, il ne parle pas en français. Donc, je vais devoir faire traduction anglais-français. Mais on va prendre le temps d'entendre quelques mots de sa part. So, DJ...
12: Kinetic Shadow.
11: How do you say it?
12: It goes Kinetic Shadow.
11: Kinetic
12: like
11: Shadow. Can you tell us where we come from?
12: I'm actually from India, so like... I started listening to house music back in like 2024, mm-hmm. and then I got into DJing, and I mean, yeah. But I came up with this name like 2 months ago.
11: Okay.
12: Yeah, so it's like when I get with something like the initials of my real name, mm-hmm. so I put it into my DJ name, Kinetic
11: Shadow. It's a little mix.
12: Exactly.
11: Okay, don't tell us your real name because,
12: I know, of course.
11: I need to do the translation. Donc j'ai demandé d'où venait son nom, il nous a expliqué qu'en fait il vient de l'Inde et qu'il a choisi le nom, ça fait à peu près 2 mois et que c'est un mix en fait de son nom qu'il a remis. Qu'il a mélangé et ça a donné le nom que c'est qu'il a en ce moment. Donc, can you tell us about your journey as a DJ a little bit, like what
12: yeah,
11: you've been experiencing?
12: Sure, I mean it's a good thing. I mean, if you love music, like you mm-hmm. can just keep going. But the fact of that, the love should be there. Mm-hmm. Without the love for the music, you can't do anything. I started as a singer, but then I got into producing, and then I was like, okay, like music is everything, right? Then I just started playing DJ, so it was like all natural for me. I didn't really have to like go so hard with the learnings and all that stuff. I mean, it's fun. It's been a year and a half now since I've been playing DJ.
11: Okay.
12: So it's,
11: a year and a half?
12: Yeah.
11: Okay,
12: yeah.
11: But how it take you 2 months to get the name?
12: Ah.
11: What
12: so
11: happened?
12: I
11: like,
12: didn't really
11: before?
12: Have like a DJ name till like 2 months ago.
11: Okay.
12: So 2 months ago, I was at a rave, so I was dancing. So I was like, okay, kinetic is like a moving object.
11: Mm-hmm.
12: So I was like, I can be myself when I'm at a rave. So like the shadow is like the nighttime only.
11: Wow.
12: So I go to the rave at like nighttime, so I came up with kinetic shadow, the shadow that moves, like the shadow that dances basically.
11: There's a little bit of philosophy in here. I love it, I love it. Donc pour expliquer rapidement, le nom c'est qu'il était dans un rave qu'il a découvert et ça fait un an à peu près qu'il mixe. Il nous expliquait en fait qu'il était aussi un artiste en plus d'être DJ. Donc c'est un peu ça. Donc oui, c'est ça. Il fait aussi dans le mix pour de la musique house. House, it's your
12: house. I would say I started as house,
11: mm-hmm.
12: but now today I'm gonna play techno.
11: Okay.
12: So yeah.
11: Can you tell us how the set is gonna look like?
12: It's gonna be like a fast music,
11: mm-hmm.
12: but it's gonna be very emotional. It's not like a very raw or like hard techno. It's
11: okay.
12: gonna be melodic, I would say.
11: Love it. There's a melodic techno and there's a hard. What is the difference?
12: Like the hard is more like kicks. It's like very hard, like boom, boom, boom.
11: Okay.
12: But the melodic is like there is like more melodies, vocals, and there is like a rhythm.
11: Mm-hmm.
12: Like there is a rhythm in the hard techno too, but it's like more rhythming. It's like, I would say it's chill. It's not that hard like that. It's not going to get into your head like crazy.
11: Okay.
12: Yeah.
11: So to finish the interview, is there like some artists in Montreal that you know do house music that we can follow or we can listen to?
12: There is a DJ called Vaya. It's
11: okay.
12: a girl. So I don't know how to pronounce it exactly.
11: Okay.
12: I guess it's Vaya. So that's a house DJ. That's pretty much it I'm listening to nowadays.
11: That you know.
12: I would say,
11: no
12: yeah.
11: problem. Okay, no problem. So whatever you're ready, we're ready for you.
12: Yeah, I'm ready.
11: Perfect. Donc, DJ Kinetic.
12: Yeah.
11: It's your place.
12: Thank you.

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0: Les gens se rajoutent dans mon studio. On vient d'écouter le set de Monsieur Shadow.
1: Yeah.
0: How did you feel the vibe and everything?
1: I loved it. I loved it. I was just like lost in the music. So, I mean, yeah, I loved it. I saw people dancing on the streets.
0: Yes.
1: I was like, okay, yeah, I'm doing something right.
0: It was a vibe, actually. Yeah. Thank you for that.
1: Thank you so much.
0: Can we give him an applause, please, on studio? Please.
1: Yeah.
0: That was amazing.
1: Thank you so much.
0: Can you plug your social if we want to find you or if we want to listen to your music?
1: Absolutely. I go by Kinetic Shadow here on Instagram, and it's the same thing on my SoundCloud. I put my mixes out there. Mm-hmm. So, yeah, that's it.
0: Hopefully we're gonna see you again.
1: Yeah, absolutely. I loved it here. I mean, I would love to come back again.
0: Thank you for coming again.
1: Thank you so much for having me.
0: An applause again. Thank you, everyone.
1: Yeah.
0: Et on va continuer. On va continuer maintenant en français, 100% français. On est de retour. Je suis en compagnie d'une merveille de Montréal, une étoile. Et attendez, avant que de vous la présenter, on a aussi Yuri.
2: Yeah,
0: Yuri, je suis désolée, c'est un peu plus plate. Je suis arrivée un peu. Hein?
2: Ouais, ben non, ben moi je suis un habitué ici.
0: C'est ça,
2: c'est
0: t'es quelqu'un de la maison.
2: Ouais, exactement.
0: Mais dis-nous, ça fait longtemps, toi et moi, on ne s'est pas vu par contre.
2: Oui, c'est vrai.
0: Donc on peut
2: le temps passe tellement vite, il y a tellement de choses qui se passent dans cette belle ville.
0: D'ailleurs, fois, je t'ai vu, t'étais bien habillée en tout cas.
2: Toi aussi,
0: on était au Gala Dynasty, on était beau, on sentait bon.
2: Ouais, effectivement. Ça fait déjà un mois, hein, c'est fou, c'est dur à réaliser là.
0: C'est quand même, l'été à Montréal, ça passe en un claquement de doigts. Donc, j'espère que vous allez en profiter, les auditeurs.
2: Yeah.
0: Prenez le temps de nous écouter, sortez dehors, festival de jazz arrive.
2: Yeah.
0: La FIFA, on en parlait justement en studio tout à l'heure. C'est une première à Montréal, les Franco.
2: Ouais.
0: On a des événements aussi avec History. Je pense que vous allez couvrir pas mal cet été.
2: Okay. Nous, on couvre tout, en fait. On s'assure d'être là. Même, tu vois, ce soir, il y a Palomosa Fest aussi qui est en train de se passer. On est là-bas. C'est sûr, ce soir aussi, on est là. C'est un événement pour nous, bien sûr.
0: Yes.
2: Of course.
0: Chaque samedi.
2: Ouais. Puis, ce que je constate là depuis quelques temps, c'est que Montréal a l'habitude d'avoir au moins 3 événements en même temps, les mêmes soirées. Donc, ça bouge extrêmement vite. Puis, d'année en année, c'est encore de mieux en mieux. Puis, les gens ressentent le fear of missing out.
0: Yes.
2: Là. C'est vraiment ça, là. Donc, c'est bien, c'est important d'être là le plus possible, encourager la culture et tout. Il y a une narrative aussi qui se dit en même temps que, bon, ben, maintenant les gens sont plus, depuis la pandémie, tu sais, restent chez eux et tout.
0: Mm-hmm.
2: Mais tu sais, c'est ça. Puis en plus, il y a même le Canadien de Montréal qui est en train de jouer.
0: En
2: le
0: série
2: trafic,
0: en ce moment, on espère qu'on va gagner. Let's go, les Canadiens! Yes! Mais nous, en tout cas, sur Sainte-Catherine, ça chôme pas. Il y a tellement de gens qui font des va-et-vient.
2: Ouais.
0: Mais il y a aussi le narratif comme quoi que. Bon, c'est pas un narratif. Il y a le problème de l'économie en ce moment, mais l'avantage à Montréal, on a quand même pas mal d'événements gratuits. Donc, il n'y a pas d'excuse pour être dehors. Et je pense même aller prendre une marche peut être un événement.
2: Effectivement.
0: Je te laisse présenter notre artiste.
2: Ben oui, on est en présence de Cindy Duperval, a.k.a. Black Pearl.
0: Yes!
2: Donc, une main d'applaudissement pour elle.
0: Moi, je suis trop excitée pour la présenter.
2: Ben oui, franchement. Ouais. C'est... Très content de t'avoir avec nous. Moi, ça fait longtemps que je te suis, tu sais, à travers non seulement Vrix, bien sûr, qui est notre partenaire, mais aussi à travers des années aussi. J'entendais énormément parler de toi, puis très curieux d'en savoir plus.
3: On a roulé notre boss.
2: Exactement comme on dit. Ouais.
0: Mais avant de parler de projet, parle-nous de... Mais nous, on te connaît à l'interne parce que, bon, tu es l'étoile de Montréal.
3: Oh my God.
0: Mais présente-toi pour justement les gens qui te découvrent, ton côté musique. Là, ici, t'es pour les mix, mais on sait que principalement, c'est ta voix. C'est ta voix qu'on est plus habitué d'entendre.
3: Oui. Donc, mon nom est Cindy Duperval. Je suis chanteuse, productrice de disques et DJ. À la base, j'ai été chanteuse gospel pendant 18 ans. Et ensuite, j'ai étudié en jazz. Pendant mes études, je suis tombée en amour avec l'art du DJ. Et ça va faire 20 ans cette année, même pas 22 ans cette année, que je fais ça à temps plein, professionnellement. Et honnêtement, ça a été une super aventure. Et maintenant, je suis prête à sortir mon album.
0: Nice. Mais tu as déjà plein de projets qui sont dehors. On peut t'entendre sur Spotify.
3: Oui, exactement. J'ai tease assez longtemps, mais je n'ai pas encore sorti de projet complet depuis que mon dernier album gospel qui s'appelle El Shaddai, j'avais 13 ans. Donc, je pense que j'ai sorti quand même beaucoup de singles en anglais. J'ai sorti l'album EP Ad Vitam. Et ça fait très longtemps que j'ai envie de faire un projet house. Et d'ailleurs, aujourd'hui, quand vous m'avez invité, je vais, je vais trop me faire plaisir parce que je me retrouve beaucoup dans la house.
2: Mais moi, je suis curieux de savoir, tu sais, quand on se parlait par rapport au pool,
3: oui.
2: Tu sais, le genre de musique,
3: je sais.
2: Tu sais, c'était un questionnement parce que, tu sais, nous, on a fait un peu une erreur que tout le monde fait de tout mettre dans un melting pot qui s'appelle EDM, tu sais.
3: Oui, oui, je sais. Il y a pas, ben, ok. C'est quand même l'EDM n'aurait pas existé sans la house. Et la house, elle est inspirée du disco, de la soul des années 70-80. Puis il y a quand même une très, très grande culture EDM qui essaie de servir de parapluie pour tout. Mais la house en soi, c'est beaucoup plus analogique, organique, c'est chaleureux. C'est, selon moi, un peu moins copier-coller.
2: Je comprends.
3: Un peu plus... Tu sais, c'est comme les gens qui disent, ouais, je suis rappeur, mais tu peux faire de la trap, tu peux faire des trucs un peu plus à la Chance the Rapper. Tu peux... Drake, c'est pas la même chose que Kendrick. Il y a des sous-catégories, mais il y a aussi des saveurs qui sont très authentiques.
2: Absolument.
3: C'est pour ça que j'essaie de rester... J'ai joué du EDM. Je peux même pas... Je peux même pas me plaindre. J'ai rien contre. Mais... il y a cette profondeur-là qui aussi qui me connecte un peu à mon côté gospel.
2: Je comprends.
3: Qui est plus dans la house que dans le EDM.
2: Est-ce qu'on pourrait dire que dans la house, on retrouve plus qu'on pourrait dire black music en tant que tel?
3: Yeah,
2: c'est ça, l'originalité. C'est vraiment
3: definitely,
2: là.
3: C'est vraiment black and brown and Latino and underground et tout, mais surtout la communauté queer.
2: Ouais.
3: Mais je dois souligner que la scène house a été la scène la plus invitante dans le style musical où ce que les gens ils pouvaient venir comme ils étaient sans se soucier de fit in. Au contraire, il fallait vraiment venir comme as you are.
2: C'est ça, très inclusif.
3: Très inclusif. Puis je pense que c'est pour ça que je suis tombée en amour. Parce que j'avais pas besoin d'être seulement urbain, hip-hop, R&B, soul. Avec la house, je pouvais vraiment me faire plaisir avec tout. Je peux influencer de tous les côtés.
0: Ouais. Pour les auditeurs qui se demandent, on parle de la, en fait, de la plateforme DJ Pool Club, où on peut retrouver plusieurs DJ de l'île de Montréal, en fait, les DJ locaux.
2: Oui.
0: Ben, tu peux nous en parler plus?
2: Oui, ben, DJPool.club, c'est une plateforme qui est très démocratisée, que, en fait, elle permet à tous les artistes de pouvoir déposer leur musique, les DJ de pouvoir mettre leur remix. Donc, artistes, justement, c'est très inclusif. Tous les créateurs de musique et les DJ aussi peuvent télécharger cette musique-là, puis la faire jouer. Donc, on a approché inévitablement Sandy, justement.
3: Mais j'ai quelques chansons, là, ce soir, là, que j'ai comme... J'ai été digue, là, j'ai trouvé... mais c'est encore ce que j'aime de la plateforme, c'est que on met en lumière des artistes d'ici.
2: Oui.
3: Donc, il fallait que je me fasse plaisir. Il y a une ou deux chansons où c'est vraiment bien de pouvoir aller encourager les gens d'ici.
2: Oui, oui. Ben ça, c'est vraiment l'optique ou le différenciateur qu'on a choisi de prendre. Tu vois, comme les pools en majorité à travers le monde et même les pools auxquels les DJ sont abonnés n'ont pas beaucoup de musique locale. Donc, c'est la raison d'être principale pour laquelle que DJPool.club a été créé. Donc,
0: et le mandat aussi qu'on se donne à la bonne fréquence
2: exactement.
0: De jouer de la musique locale.
2: C'est ça.
0: Mais juste, oui, mais shout out, avant qu'on aille un peu plus loin, ben, en fait, on va continuer l'entrevue un petit peu plus tard.
2: Oui.
0: Est-ce que tu peux nous parler un peu de ton set? J'ai vu, tu as un micro.
3: Oui, ben c'est ça. Je me suis dit, bon, je vais me faire plaisir. Moi aussi, je suis locale, donc je vais faire quelques-unes de mes chansons. Je vais faire des remixes que j'ai jamais sortis, que je me suis dit, bon, je vais pas avoir des problèmes de droits d'auteur. T'sais, au pire, je vais
0: c'est
3: me faire taper sur les doigts. Mais j'ai aussi, je vais faire quelques clins d'œil à des artistes que j'aime d'ici, dont Jennifer Lee.
0: Nice.
3: Il y a aussi des... J'ai un remix compact que j'ai fait il y a longtemps, que je me suis dit, ah, tu sais quoi, je vais peut-être la ressortir parce que j'ai remarqué qu'il y a un autre truc que j'ai vu là sur DJ Pool. J'ai fait, ah, ça va bien fonctionner, ça va bien coller.
2: Nice.
3: Donc, j'essaie de vraiment, tu sais, rendre hommage à toutes ces inspirations.
2: OK.
3: Ouais.
2: Ah, j'ai bien hâte d'entendre ça, là.
0: Moi aussi.
2: Franchement.
0: Mais quand tu es prête, franchement,
3: okay,
0: quand tu es prête, nous,
3: go.
0: On est prêts. Je pense qu'en studio aussi, ils sont prêts.
2: Ouais.
0: C'est la bonne fréquence.
2: Exactement.

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fréquence. On commence ça doucement. Je vais vous faire découvrir une de mes chansons

carrière. Puis là, j'avais envie de tout lâcher. Et cette chanson-là m'est venue dans la tête. Je lui ai dit, ah, il faut que ça groove. Parce que